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0: Un couple qui éprouve des difficultés dans sa vie sexuelle pouvait jadis raconter ça à la radio.
1: Ça nous prend des stimuli. Seul de même, sans rien, là, nous autres.
2: Non.
1: On a essayé une vidéo, ça, mais non plus. Fait qu'on s'est acheté un disque, là, de sonorité, là, érotique, là, ça s'appelle Ton corps. Puis, ça me stimule pas plus pantoute, elle non plus. M'a-t-elle fait écouter le disque, OK?
2: Oh, oui, donc.
1: Écoute ça, ouais, toi, ouais.
3: Ton nez. Tes cheveux et ta couche sont des parties de toi qui seront toujours là.
2: Où c'est que t'as pris ça?
1: J'ai demandé au vendeur quelque chose de très excitant.
2: Mais lui, il a compris quelque chose pour 3 à 6 ans.
1: Oh, c'est ça, quand
0: j'ai tant qu'à avoir des problèmes personnels, on peut-tu raconter ça à Siri?
4: J'étais un gars en forme, pis...
5: C'est vrai.
4: Faisais plein de push-ups tout le temps,
5: oui. Je sais.
4: Ça, je fais le contraire des push-ups, qui sont des pull-downs, oui. Qui consistent à se tirer en bas des marches.
5: C'est bien dommage.
4: Penses-tu que je devrais consulter quelqu'un?
5: J'appelle le spécialiste du silencieux.
4: Non, écoute, je pensais plus à un psy, là.
5: C'est parce qu'un psy, tu y vas une trentaine de fois et ton problème est pas encore réglé. Okay, alors qu'un spécialiste du silencieux, tu y vas une fois, pis t'as une garantie, ça.
4: Ok, laisse faire, c'est...
0: Non, je pense que c'est mieux un vrai psy.

0: Salut, c'est la gang de Ça rentre au poste. Magali, tu vas nous jaser de quoi, toi?
1: Ben évidemment, hein, demain, c'est la fête du Canada, mais aussi le déménagement. Donc, je vous parle de comment vous préparer pour cette grosse journée d'efforts.
0: C'est vrai, ça. Et Olivier?
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0: Oh, j'adore.
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0: J'adore tout ça. 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
4: 6h06, PA. Ouais. Ça va être quoi pour moi, là?
5: Ben là, je sais que t'as énormément perdu du temps sur les réseaux sociaux.
4: Ouais, mais pas sur n'importe quoi, gardien.
5: Ouais, mais tu sais, des fois, il y a des affaires que je te vois comme étant vraiment le public cible, là, tu sais, all the way. C'est un homme qui, lui, a décidé d'être sur les réseaux sociaux, comme ben du monde, et d'avoir un concept qui sort de l'ordinaire. Et s'il y en a qui veulent le retrouver, ça va être très, très simple. Vous allez voir, c'est un homme, c'est un Québécois, soit dit en passant, qui s'appelle sur TikTok PecNLuv, donc P-E-C-N-L-U-V. Et lui, son trip, c'est qu'il n'y a pas de dents. Et les gens qui le suivent sur TikTok, ben c'est très simple. Ils vont lui lancer des défis de manger certaines choses sans dents. Et il se lance là-dedans. Écoute, je t'ai sorti un extrait sonore. Ouais. J'ai sorti un petit bout de vite-vite. Je sais pas quel bout exactement je vais avoir sorti, là, mais je vais te faire entendre ce que ça donne. Tu vas voir, là, c'est particulier.
6: Mais je vais pas en prendre un qui est facile à manger. On va y aller sur l'extrême. Je vous présente mon défi.
5: Qui est une carotte. En passant, je l'ai fait sortir vite, là, le petit extrait, là, que je vous viens de faire entendre.
4: Ah, il mange une carotte pas dedans.
5: Fait que le gars, il prend une carotte parce que le défi qui lui a été...
4: Non, moi, sérieusement, là, ma mère, tu sais, moi, j'ai une génération, ce que mes parents, puis, tu sais, les gens qui m'écoutent, qui ont 50 ans et plus, je pense que vos parents ont tous des dentiers, là, ou presque, là.
5: Ouais, ouais, ouais.
4: Pis, tu sais, des fois, ma mère, quand elle voulait me faire peur, elle jouait avec ses dents, là, ouais, les dents ouais, arrivaient ouais. En avant, pis des fois, j'en voyais pas dedans, pis ça m'écœurait profondément. Fait que non, j'irais pas voir ça.
5: Et là, le gars qui me parle pas dedans, man, j'aime pas ça, je file pas. Et là, c'est parce que le gars, lui, c'est parce que, tu sais, il rend ça... Là, j'ai pas réussi à le sortir au complet parce que l'ordinateur derrière la console n'a pas TikTok dans un install. Faut que j'aille à mon poste puis que je le tape. Fait que j'ai tapé ce que je pouvais, là. Mais après ça, il nous regarde avec les pas dedans pis il dit, eh bien, j'ai plus la crise de carotte. Et là, je m'apprête à manger la crise de carotte. Écoute, il se met à manger sa carotte.
4: C'est pas dangereux, manger une carotte pas dedans?
5: Je sais pas. Écoute, il réussit à mordre dedans, puis à l'avaler, puis écoute, ça me fait mille façons. Et là, ça a l'air que ce gars-là, ben, c'est ça. Fait que là, visiblement, il prend tous les défis. Fait que s'il y en a ce matin qui se disent, ouais, ce gars-là, là, moi, personnellement, j'ai envie de lancer un défi, vous allez voir, il y a déjà quand même pas mal de followers, parce que moi, c'est toujours la question que j'ai dans ce temps-là.
4: Quand
5: je
4: vois, lui.
5: Il y a à peu près, je te dirais, 40 ans. À peu près. Puis tu sais,
4: il y a pas dedans.
5: Fait que là, lui, il commence à avoir quand même une base. Moi, je me demande tout le temps, ces gars-là, y a-tu vraiment des gens qui les follow ou ben c'est juste parce que one of a kind, la vidéo avec l'algorithme, tu sais, a comme une popularité extraordinaire.
4: Ouais, mais ça, j'ai réglé le problème, hein.
5: C'est quoi?
4: Moi, il y en avait une gang de fatigants que j'étais plus capable de voir là, dans le monde de la lutte, dans le monde de d'autres affaires là. Puis tu peux les masquer pour un certain temps. Eh, que ça fait du bien.
5: Fait que toi, c'est ça que t'as fait, toi.
4: Eh, que ça fait du bien. Ça fait du
5: ça
4: bien.
5: Ça fait un ménage aussi,
4: mais
5: un moment donné.
4: Ton gars qui est je te le dis tout de suite, je vais pas voir ça. Moi, du monde, pas dedans, même qui parle, ça, je suis mal à l'aise.
5: Puis là, tu regardes, là, ses images, il fait aussi des pépéronis, il fait des mèches chinois. Écoute, c'est, tout ça avec sa gencive, dans le fond, là, tu sais. Ben, des fois, il regarde, moi, te le dire, là, des fois, il rush, là. C'est là que tu veux le suivre, là, je vous rappelle son nom, là. Écoute, c'est PECNLUV. Un Québécois qui mange des affaires pas dedans sur TikTok. Donc,
4: on est rendu là.
5: Non, mais tu sais, des fois, c'est parce que tu te dis, j'ai besoin d'une idée pour être populaire. Lui, c'est déjà pas dedans. On va manger des affaires pas dedans. Pis ça pogne. Et c'est ce que tu veux, je te dis. C'est ça, les réseaux sociaux en 2026. Pensez à l'idée la plus niaiseuse qui existe.
4: Ouais, ça pogne.
5: Faites-les.
4: Ça, ouais, puis... mais ça pogne, mais c'est très limité, là.
5: Ben oui, ben lui, tu sais, j'imagine... C'est comme le gars m'a amené, là, un autre Québécois qui lui mettait tout ce qu'il trouvait dans son frigidaire, puis il mettait ça dans le blender. Puis il buvait ça après. Ça t'a fait une couple de vidéos, puis après ça, c'était fini, là. Maintenant, on a compris le concept, là. C'est... On peut passer à autre chose.
4: La bouffe coûte tellement cher qu'il s'est dit, bof, on va laisser faire.
5: Ben, c'est ça qui arrive, là, tu sais. Fait que, regarde, t'essaieras ça, tu m'en reparleras.
4: Non.
5: Parce que le gars, dans son attitude, c'est ton genre d'humour.
4: Non. Je te le dis, moi, quelqu'un qui a pas dedans ou quelqu'un qui enlève ses dents de la main de moi, je fais le pas.
5: J'aurais aimé ça
4: te faire écouter plus longtemps, mais j'ai pas TikTok de mon bord. Fait que,
5: je peux pas faire de miracle. Oh boy, ok.
4: Hey, question utile, ça s'en vient et on va parler de poulet. Semble-t-il, la rumeur veut qu'il y ait quelques restaurants de poulet au Saguenay-Lac-Saint-Jean.
5: Semble-t-il.
4: Quelques, pas beaucoup.
5: Il y a des rumeurs.
4: Quelques, à peine, on va rester là-dessus. Merci d'être dans le beau, Énergie.
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10: Alors là, vous êtes sur RDI, à mordu de politique. Nous vous parlons sur l'écran dans chacun nos petites cases. Je suis avec Jean-Yves Potier, je suis Chantal Adet-Diet, Diamétral Padouette et Francement.
11: Bonjour.
12: Salut.
10: Alors, notre premier sujet, les changements climatiques menacent-ils notre sirop d'érable? Oh. Et le deuxième sujet, c'est-tu à cause de notre premier sujet que tout le monde vient de changer de poste?
11: Eh bien, c'est sûr que si on considère que pour donner de l'eau d'érable,
10: oui,
11: faut qu'il fasse moins 5 degrés la nuit et 5 degrés le jour.
10: Voilà. Donc, l'érable, comme tout chanteur pop-rock, oui, doit être gelé 12 heures sur 24.
11: Et avec le réchauffement climatique, on va perdre ça.
10: D'accord, mais une question de même, oui, si on peut plus avoir de l'eau d'érable, est-ce qu'on peut quand même manger l'érable? Du comme les feuilles d'érable, ça doit goûter l'érable, ça, manger des feuilles d'érable.
13: Oui, mais comme c'est parti là, il y en aura peut-être même plus d'érable. Oui. Vous pourrez pas manger des feuilles d'érable.
11: C'est ça.
13: La seule feuille d'érable qui va rester va être sur le drapeau canadien.
11: Ben voilà.
10: D'accord. Et on s'entend que manger le drapeau canadien.
11: Ben voilà.
10: On a... Parce que je connais certaines personnes.
11: Oui, moi aussi.
10: Je vais essayer de dire ça correctement à la télé.
11: Bonne chance.
10: Et c'est pas nécessairement dans la bouche qu'ils veulent se le mettre.
11: Ah, ben c'est assez bien.

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2: Aïe, j'ai une mauvaise nouvelle pour vous, amis auditeurs. Je pourrais pas faire de capsule d'humour aujourd'hui. Il y a trop de problèmes sur les routes. Oh. Il faut aller à un bulletin spécial. Allons tout de suite rejoindre Circulation Michel. Attention, attention, ce n'est pas évident sur les routes cet après-midi. L'échangeur Turco, c'est pare-choc à pare-choc dans toutes les directions. 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À l'approche de l'échangeur Saint-Pierre, on circule au ralenti. 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Le tunnel Louis H. Lafontaine en direction de la rive sud, c'est complètement bloqué. Saviez-vous que l'étoile de mer, sa bouche et son trou de cul, c'est le même trou? L'échangeur d'Équerry, un camion est en panne dans la voie du centre Montréal. 50% de con d'orange, 50% de nid de poule, 0% de plaisir. Vos vacances à Montréal, vous ne reviendrez pas. À la hauteur d'Atwater, maintenant, un véhicule est immobilisé dans l'accotement. Et laissez-moi zoomer sur mes caméras de surveillance. Oui, c'est bien ce que je pensais. Il y a deux gars en cagoule qui sont en train de vider mon 3,5 au coin de Chabanel-Beauvien. Sur la 15 Nord, à la hauteur de Laval, soyez prudents. Il y a plusieurs dindes dans l'accotement. Elles semblent désorientées. Elles cherchent probablement où est rendu le fuzzy. Sur la 40, intervention des ambulanciers à la suite d'un accrochage. 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Bon, Samuel de Champlain en direction de Montréal. Circulation est très dense sur l'autoroute 13. C'est congestionné dans les deux directions. La meilleure option reste encore le terre-plein central. Pont-Jacques-Cartier, un camion a perdu une partie de son chargement. Ma femme m'a quitté, je n'ai plus le droit de voir mes enfants sur la 25 Nord. Un camion est en flamme. Nicole, si tu m'écoutes, j'ai changé, reviens. Sur la 20 Ouest, on circule au ralenti à partir de Dorval. Nicole, je t'en supplie, pardonne-moi. Sur la 15 Sud, maintenant, un camion s'est renversé et on va avoir besoin d'aide. 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C'était Circulation Michel.
3: Oui. Wow.
2: C'est difficile à pas décrocher celle-là.
3: Hein? C'est bien qu'ils passent ces messages en même temps. Subtilement.
2: Oh boy.
3: C'est très bon. Les gens aimaient ça au 16-12. Wow, trop drôle, Martineau. Je suis crampé. On voit même pas la différence avec les pros. C'est très drôle.
2: Merci beaucoup.
3: On salue Mario Bellemare, d'ailleurs. Yes, Michel Circulation, ça me donne le goût d'être dans le trafic. Ça, c'est Bruno Tarzanboy qui dit ça. Voilà. Alors, t'es en show, en spectacle, avec ton nouveau spectacle, justement. C'est pas moi, c'est toi.
2: Jeudi, Saint-Eustache.
3: Jeudi,
2: il reste 25 billets. Faites-moi pas des trous dans la salle, là.
3: Non, c'est
2: jeudi,
3: sûr.
2: Jeudi, 25 billets.
3: 25 billets.
2: Chaque billet invendu, je tue un bébé panda.
3: Fait que le 2 juillet, dépêchez-vous. 10 octobre à Saint-Jean-sur-Richelieu. 5 novembre à Sainte-Thérèse. Il y a plein d'autres dates sur oliviermartineau.com.
2: All right.
3: Et voilà. Alors, allez-y.

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1: Alors là, vous êtes sur RDI, à Mordu de politique. Nous vous parlons sur l'écran dans chacun nos petites cases. Je suis avec Jean-Yves Poitier, je suis Chantal Adet-Diet, Diamétral Padouette et Francement.
2: Bonjour.
3: Salut.
1: Alors, notre premier sujet, les changements climatiques menacent-ils notre sirop d'érable? Oh. Et le deuxième sujet, c'est-tu à cause de notre premier sujet que tout le monde vient de changer de poste?
2: Eh bien, c'est sûr que si on considère que pour donner de l'eau d'érable,
1: oui,
2: faut qu'il fasse moins 5 degrés la nuit et 5 degrés le jour.
1: Voilà, donc l'érable, comme tout chanteur pop-rock, oui, doit être gelé 12 heures sur 24.
2: Et avec le réchauffement climatique, on va perdre ça.
1: D'accord, mais une question de même, oui, si on peut plus avoir de l'eau d'érable, est-ce qu'on peut quand même manger l'érable? Du comme les feuilles d'érable, ça doit goûter l'érable, ça, manger des feuilles d'érable.
4: Oui, mais comme c'est parti là, il y en aura peut-être même plus d'érable. Oui. Vous pouvez pas manger des feuilles d'érable.
2: C'est ça.
4: La seule feuille d'érable qui va rester va être sur le drapeau canadien.
2: Ben voilà.
1: D'accord. Et on s'entend que manger le drapeau canadien.
2: Ben voilà.
1: Parce que je connais certaines personnes.
2: Oui, moi aussi.
1: Je vais essayer de dire ça correctement à la télé.
2: Bonne chance.
1: Et c'est pas nécessairement dans la bouche qu'ils veulent se le mettre.
2: Ah ben, c'est assez bien.

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2: Ah, la question inutile, ce matin, un grand débat société encore sur les choses qui nous entourent. Et, vous savez, à Jonquière, à Chicoutimi, puis au lac, j'imagine que c'est pareil aussi, des restaurants de poulet. Il y en a un, puis un autre. T'es fou, ah, là.
3: C'est fou, là.
4: On a le choix, là.
2: Si tu veux manger du poulet, il n'y a pas de problème. Tu vas, même qu'on dit que le poulet est rendu le symbole de la région, t'es en train de dépasser le bleuet tranquillement.
4: Puis là, il y en a un nouveau à Chicoutimi. Non, écoute, ça pousse partout. Il y en a partout.
2: Non, il y en a du poulet. Il y en a du poulet.
4: Mais c'est bon. On va se le dire. C'est du poulet, c'est bon.
2: Bon,
4: c'est bien apprêté, là. C'est bon.
2: Oh, c'est
4: dans un sandwich, dans un, tu sais.
2: Quand même, c'est correct. Et la question aujourd'hui, t'as le choix, là. Qu'est-ce que tu choisis comme type de poulet? Un poulet rôti ou un poulet frit? Poulet rôti, c'est Saint-Hubert. Quoi que Saint-Hubert font du poulet frit aussi, mais en tout cas, c'est Benny, Saint-Hubert. Le petit poulet chaud à l'épicerie. Moi, j'ai pas ça, un poulet chaud à l'épicerie, là. Un poulet comme ça, un poulet rôti.
4: Chez Thibault. Faut pas les oublier.
2: Ou un poulet frit. Okay. Bon, poulet frit, maintenant, il y en a plein là, de détaillants qui font du poulet frit.
4: C'est bon, là.
2: On n'y nommera pas tout, puis on y a se mettre de la pub.
4: Parce que j'ai goûté, moi, du poulet frit. Et, puis en fait, ça va un peu orienter mon choix, parce que du poulet frit, j'en ai tellement goûté qu'il était pas mangeable, là, qu'il était rempli de gras, puis le poulet qui était dedans, c'était pas du beau poulet, là. C'était pas le fun, tu sais, il y avait rien de le fun là-dedans, puis là, tu trempes ça dans la sauce.
2: Je donnerais pas, non, il y a des places que tu y vas, puis c'est merveilleux, puis tu retournes quelques mois après, puis c'est moins merveilleux, là. Je donnerais pas de nom, là, mais il y a des...

0: Il y a des endroits qui sont pas super réguliers, là. Toi, mettons, je te laisse le choix, là.
1: Ah, oh, moi, c'est poulet barbecue.
0: Ah ouais?
1: Ah oh, ouais, moi, y aller pour le petit poulet rôti, moi. Parce que, tu sais, c'est plus léger, c'est plus, tu sais, tu peux faire plus d'affaires avec ça. Moi, des fois, ce qui me gosse, là, dans le poulet frit, puis j'aime ça en manger une fois de temps en temps, là, j'adore ça.
0: Ouais.
1: Mais à cause de la panure, là, on dirait que t'as toujours un bout qu'il y a que de la panure. Soit c'est un bout de gras plein de jus, plein d'huile.
0: Moi, j'aime ça, ces bouts-là.
1: Ouais, mais moi, je trouve que c'est, tu sais, ça pèse lourd un peu. C'est lourd. Fait que, regarde, non, moi, je vais pour le poulet rôti, moi. Dans une bonne sauce barbecue, là. Ah ouais, moi, c'est ça, là. Ou longtemps sur le charcoal, puis là, tu le fais tourner, là. T'sais, ah ouais, ça, c'est bon. Ça, c'est très bon. Les deux sont bons. Mais moi, c'est poulet rôti. Toi, c'est quoi?
0: Là, on me dit, t'as oublié le poulet dans le poêle, Dicky. Bon, là, on va gosser rôti, là.
1: On se comprend.
0: Puis c'est du poulet dans le poêle, là. Ben, c'est ça, dans le poulet rôti.
1: Un
0: poulet dans le poêle, c'est un poulet rôti.
1: Oh, ouais.
0: Fait que c'est la même chose, là. C'est dans le fourneau, c'est rôti, dans la tête de la sauce.
1: C'est ça. Parce qu'il n'y a pas de panure, fait que bon.
0: Non. Ben, du coup, tu peux t'arranger. La fryer aussi, tu peux comme...
1: Je complique pas les affaires, là. on va se mêler, là.
0: T'as bien raison.
1: Tu choisis quoi, toi?
0: Ça va dépendre des jours.
1: OK.
0: Je suis plate, hein?
1: Oui.
0: Ça va dépendre des jours, mais je te dirais que actuellement là,
1: t'as pas le choix, faut que tu choisisses.
0: Je serais poulet frit.
1: OK.
0: Ouais. Puis okay. Je sais, la santé, c'est pas super du poulet frit, c'est une des pires affaires que tu peux manger pour la santé.
1: Mais c'est bon.
0: Mais je te dirais que du poulet frit, j'haïs pas ça pantoute.
1: Et moi, on m'a déjà fait une recette qui était entre guillemets un peu plus santé. Là, c'est-tu qu'est-ce que tu mettais comme panure?
0: Quoi?
1: Des biscuits soda.
0: Ouais, mais ça fait une salade friteuse pareil.
1: Oh oui.
0: Bon, ben,
1: c'est fait en bout de ligne. Non, même pas de souvenir, non, c'est vrai. C'était cuit dans poêle. Tu sais, avec un peu d'huile quand même.
0: Ben pour non, que ça, non, ça, il y avait de l'huile, oublie ça.
1: Il
0: n'était
1: pas trempé dedans, là.
0: Ben là, j'espère qu'il n'était pas trempé dedans, sinon.
1: De souvenir dans la recette que j'ai goûté, là, tu mets des biscuits soda, tu mets un peu de farine, pareil, un peu de, d'affaires comme ça, puis ça fait en sorte que ça a l'air, c'est moins pire.
0: Il n'y a rien de santé là-dedans.
1: Il y a du sel.
0: La minute que tu mets ça dans l'huile, oublie ça.
1: Oublie.
0: Fuck la santé. Il n'y a plus de santé là-dedans. Non, il n'y a plus de santé. Fait que 6-12-12, votre poulet, c'est-tu frit ou c'est, rôti, entre guillemets, dans le poêle. Donc, on attend vos réponses au 6-12-12. Et d'ici là, Fred nous distrait avec le stade à énergie. Bon matin, gang!
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0: bicyclette.
1: Un couple qui éprouve des difficultés dans sa vie sexuelle pouvait jadis raconter ça à la radio.
2: Ça nous prend des stimuli. Seul de même, sans rien, là, nous autres.
3: Non,
2: puis on a essayé une vidéo, ça, mais non plus. Fait qu'on s'est acheté un disque, là, de sonorité, là, érotique, là, ça s'appelle « Ton corps ». Pis ça me stimule pas plus pantoute, elle non plus. M'a-t-elle fait écouter le disque, ok?
3: Oui, donc.
2: Écoute ça, ouais, toi, ouais.
4: Ton nez, ta bouche, tes cheveux et ta couche sont des parties de toi qui seront toujours là.
3: Où c'est que t'as pris ça?
2: J'ai demandé au vendeur quelque chose de très excitant.
3: Mais lui, il a compris quelque chose pour 3 à 6 ans.
2: Oh, c'est ça, Carl.
1: Pis tant qu'avoir des problèmes personnels, on peut-tu raconter ça à Siri? J'étais un gars en forme, pis...
5: C'est vrai.
1: Faisais plein de push-ups tout le temps.
5: Je sais.
1: Ben ça, je fais le contraire des push-ups, qui sont des pull-down, oui. Qui consistent à se tirer en bas des marches.
5: C'est bien dommage.
1: Penses-tu que j'aimerais consulter quelqu'un?
5: J'appelle le spécialiste du silencieux.
1: Non, écoute, je pensais plus à un psy, là.
5: C'est parce qu'un psy, tu y vas une trentaine de fois et ton problème est pas encore réglé. Okay, alors qu'au spécialiste du silencieux, tu y vas une fois, pis t'as une garantie, ça a job.
1: OK, laisse faire, c'est... Non, je pense que c'est mieux un vrai psy.

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4: Alors, les pires appels au 911, faut vraiment pas occuper le 911 avec des niaiseries comme ça, mais ça arrive malheureusement trop souvent. En 2009, à Fort Pierce, en Floride, il y a une femme qui appelle le 911 pour dénoncer son hamburger de chez McDo qu'elle juge trop froid. Donc, elle exige qu'un policier vienne régler le conflit avec le restaurant. Évidemment, elle se fait rappeler que c'est pas ça que ça sert. Le 911, elle a reçu une amende, mais
5: ben
4: ça a été quand même... Ce qui est fun, c'est qu'aux États-Unis, ils publient ces appels-là pour se dire, regardez les gnochons qui appellent. Ici, on devrait faire ça au Québec aussi.
5: On devrait faire ça.
4: C'est merveilleux d'écouter ça.
5: Ah oh, oui.
4: En 2024, au New Jersey, Adam Vaughn téléphone au 911 17 fois en une journée pour demander qu'une voiture de police le conduise au dépanneur. Parce que il y avait une petite fringale, puis il n'y avait pas de lift. Fait qu'il avait besoin d'un lift.
5: OK, c'était pas comme un message codé de « Hey, j'ai besoin d'un lift. » Ah, tu sais, quelqu'un qui peut pas parler en situation dangereuse.
4: J'avoue que ça aurait pu être ça, mais non, c'était vraiment...
5: Il voulait vraiment juste un petit sac de
4: sludge. Quelque chose de même.
5: Sludge, toi.
4: En 2026, c'est récent, en Virginie-Occidentale, Clinton Wayne Nealon appelle plusieurs fois le 911 en affirmant que sa maison est entourée de zombies, de fantômes et d'un ovni. À l'arrivée des policiers, ben il prétend aussi qu'il est policier lui-même. Alors,
5: ça règle, alors, il appelait chez eux.
4: C'est ça, bien passé. Donc, là, c'est usurpation d'identité, tout ça. Alors, il y a eu une caution, il a été emprisonné, puis une caution fixée à 2 500 $ pour ça. En 2019, au Nebraska, il y a un homme qui appelle le 911 parce que son chat refuse de quitter sa chambre et le regarde de façon menaçante.
6: J'appellerais le 911 chaque jour.
5: Ah oui, ton chat fait ça?
6: Épouvantable. Ben, oui, deux grandes baies dans le noir.
4: Ils font ça?
6: Ben oui.
4: Fait que les policiers sont arrivés sur place. Ils ont découvert un chat plutôt calme. Aucun crime, aucune urgence. Ils ont rappelé que c'est pas un service de médiation pour les félins et les humains, le 911.
5: Oh, le monde!
4: C'est décourageant,
5: le
4: oui.
5: Le monde est cave. Tout le monde le vote.
4: Oui, c'est très inquiétant. Ben là, ça va se passer en Floride et on sait pour qui ils ont voté. Un résident compose le 911 pour dénoncer les ronflements de son voisin qui l'empêche de dormir. Parce qu'à un moment donné, il faut que tu prennes les grands moyens. Alors, on lui explique que c'est pas une urgence, le bruit de ton voisin, que c'est pas ça. Aucun constat n'a été remis, mais l'appel est devenu viral quand ils l'ont publié sur différents réseaux sociaux, juste parce que tu fais comme, mon Dieu, que c'est pathétique.
5: Et le mot gnochon, c'est ça que je cherchais. Un gnochon.
4: Oui. Un gnochon. En Ohio.
6: En américain.
4: En Ohio, en 2014, un homme contacte le 911 parce qu'une mouche vole dans sa cuisine et refuse de sortir.
6: Mais là.
4: Il affirme, je suis plus capable de vivre comme ça. Mais je peux comprendre, parce que c'est gossant quand t'as petit bzzz, là tu la trouves pas. Tu sais, toi tu dors, là. Ça t'est jamais arrivé, ça?
6: Oui, ben oui, c'est terrible.
4: Là, tu la cherches, puis là, t'as demandé, tu peux plus vivre de même, là. Fait que tu t'appelles le 911, j'imagine.
5: Mais ce monde-là, comment ils sont fonctionnels? Des adultes fonctionnels.
4: C'est
5: le monde a trop de temps libre aussi.
4: Oui, oui.
5: Moi, j'ai de la misère à faire des journées. Là, il y aurait 25 heures que je serais encore en retard sur mes affaires.
4: Oui.
5: Toi, t'as le temps d'appeler 17 fois, 15 fois, il y a une mouche puis la pizza est froide.
4: C'est décourageant. À Phoenix, en Arizona, en 2016, il y a une femme qui appelle le 911 parce que son câble de recharge d'iPhone est brisé et elle ne sait plus quoi faire. Son téléphone, la batterie diminue à vue d'œil. Fait qu'elle panique.
5: Ah non!
6: Fait qu'elle appelle avec son téléphone.
4: Elle appelle avec son téléphone, puis là, évidemment, on lui dit que c'est réservé aux crimes, aux incendies ou des vies en danger, pas pour un chargeur de iPhone qui décharge. Il y en a deux derniers. Au Texas, en 2025, un homme téléphone plusieurs fois au 911 pour affirmer qu'un cartel tente de l'enlever et de lui couper la tête au Mexique.
5: Voyons donc!
4: Fait que, non, il a juste, je sais pas où il a inventé ça. Ils sont allés chez eux quand même pour vérifier. Puis évidemment, il avait appelé le 911 quelques fois. Fait que lui aussi est emprisonné et condamné à quelques jours de pénitencier pour ça.
5: Mais voyons donc! Mais c'est pas juste là-bas, hein? Messagerie texte.
4: Oui.
5: Il y a quelqu'un qui est une ancienne répartitrice 911 qui nous raconte, ça l'a inspiré, là.
4: Okay.
5: Elle nous raconte qu'à la Saint-Valentin, il y a quelques années, elle a reçu un appel parce que la blonde du type mis les menottes sur son chum et ils ont perdu la clé.
6: Non!
4: Ah, ça, c'est honteux.
5: C'est du cave.
4: Ah, mais c'est
5: du cave. Mais que les gens sont mal organisés.
4: Oui.
5: Mais les gens, là.
4: Mais regarde.
5: Les gens. Faut vraiment ramener la guillotine.
4: On va justement finir en Floride. En 2004, et ça, c'est le comble d'être pathétique, c'est une mère qui appelle le 911 pour demander à un policier de venir immédiatement convaincre son fils de faire ses devoirs.
6: Ben non.
4: Son fils est rentré de l'école, il voulait pas. Et là, elle a fait ce que toute mère aurait fait. Là, tu sais, elle l'a pas puni, elle a appelé la police. Et puis, ils se sont déplacés et ont profité de l'occasion pour y rappeler que c'était pas un outil disciplinaire pour les enfants, le 911. Et aucun constat n'a été remis, mais l'affaire est devenue un classique des émissions de télévision comme Outrageous 911. Ils font ça, c'est ça, aux États-Unis. C'est curieux d'entendre ça au Québec, en fait.
5: Épouvantable. Les policiers sont d'une patience, là.
6: Oui. Imagine, tu sais, là, faites ta dictée trouée, sinon j'appelle les forces de l'ordre.
5: Oui, c'est ça. J'imagine, tu l'apprends, ton orthographe, tes homophones, quand il y a quelqu'un avec un gun à côté de toi.
4: C'est sûr. Oui,
5: oh, le c'est ça,
4: OK, d'accord. Je m'excuse à celui que j'ai choqué au 6-12-12 parce que j'ai dit que les gens de la Floride avaient voté pour Trump, là, mais c'est quand même ça qu'ils ont fait, là. Puis ça va quand même super bien, là, son mandat, fait que
6: ben oui,
4: désolé.
6: Ça va super bien.
4: Oui.

0: Alors voilà, vous êtes sur RDI, un mordu de politique. Nous vous parlons sur l'écran dans chacun nos petites cases. Je suis avec Jean-Yves Poitier, je suis Chantal Adette-Diet, Diamétral Padouette et Francement.
1: Bonjour.
2: Salut.
0: Alors notre premier sujet, les changements climatiques menacent-ils notre sirop d'érable? Oh. Et le deuxième sujet, c'est à cause de notre premier sujet que tout le monde vient de changer de poste?
1: Eh bien c'est sûr que si on considère que pour donner de l'eau d'érable,
0: oui,
1: faut qu'il fasse moins 5 degrés la nuit et 5 degrés le jour.
0: Voilà, donc l'érable, comme tout chanteur pop-rock, oui, doit être gelé 12 heures sur 24.
1: Et avec le réchauffement climatique, on va perdre ça.
0: D'accord, mais une question de même, oui, si on peut plus avoir de l'eau d'érable, est-ce qu'on peut quand même manger l'érable? Ouais. On fait comme les feuilles d'érable, ça doit goûter l'érable, ça, manger des feuilles d'érable.
3: Oui, mais comme c'est parti là, il y en aura peut-être même plus d'érable. Ouais. Vous pourrez manger des feuilles d'érable.
1: C'est ça.
3: La seule feuille d'érable qui va rester va être sur le drapeau canadien.
1: Ben voilà.
0: D'accord. Et on s'entend que manger le drapeau canadien.
1: Ben voilà.
0: On a... Parce que je connais certaines personnes.
1: Oui, moi aussi.
0: Je vais essayer de dire ça correctement à la télé.
1: Bonne chance.
0: Et c'est pas nécessairement dans la bouche qu'ils veulent se le mettre.
1: Ah ben c'est assez bien.

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2: Mes nouveaux succès souvenirs! Salut les jeunes drogués!
3: Salut
2: Sébastien!
3: Salut Lucien!
2: Salut Magali!
4: Allô!
2: Et bienvenue dans l'émission, ça fait plaisir de te rencontrer. C'est le fun qu'il y ait engagé du Nouveau Monde. Parce que moi, ça fait des années que je travaille ici, hein? Fait que je t'avertis, ils sont très sévères. On n'a même pas le droit de se photocopier le cul. Ouais, t'es gentil de demander, ça va pas fort, là. J'ai plus d'argent!
3: Ah oui?
2: J'ai plus de scène, là! Là, je sais pas ce que va se faire, là! Plus d'argent! C'est mon lave-vaisselle!
3: Ah oui?
2: Le problème, il est brisé! Fait que là, pas d'argent pour le réparer, d'en acheter une autre.
3: Ah oui.
2: Là, si tu peux pas en acheter une autre, qu'est-ce que je vais faire? Ils vont m'en fabriquer un.
3: Ah oui.
2: Tu sais, moi, j'étais bisouneux.
3: Oui,
2: pas tenteux. Oui. Fait que ce que j'ai fait, j'ai pris une vieille crête en bois, là, une vieille caisse. Oui. J'ai passé une hose là-dedans, puis j'ai mis deux ratons laveurs là-dedans, là.
3: Et ça a-tu marché, ça?
2: Ben non, Chris, les deux ratons, ils ont passé la soirée à se laver les mains. Non. Ma vaisselle, elle est sortie toute graffinée, il y avait de la marde partout. En plus de ça, j'ai modifié mon problème parce qu'ils ont fourré dans la vaisselle.
3: Oh,
2: fait que là, j'ai des petits bébés, en tout cas, là, c'est con.

essayer de me refaire un peu d'argent. Je vais essayer de sortir un autre album. Je vous en fais écouter des extraits aujourd'hui. Alors, on commence avec une première chanson. J'espère que vous allez l'aimer parce que moi, je la déteste.

0: 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Vas-y, Cécile.
1: Wow.
0: Oui. Wow. Alors cette chanson intitulée Trachéotomie se retrouve sur l'album. Un vieux classique, un vieux plat réchauffé, mais des fois les vieux plats c'est bien meilleur que les nouvelles affaires. Écoute ça.
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0: 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Vous savez que je suis un amateur de terrasse. Terminant, une excellente chanson, c'est quand, en revenant de voyage, vous savez que j'ai eu un méchant problème aux douanes, hein?
1: Non.
0: En tout cas, je vous explique en musique. Ça a commencé par un voyage au Mexique pour faire un coup d'argent puis ramener la domicile. Tout allait pas mal bien jusqu'à ce que je passe les douanes. J'ai essayé de faire à croire que c'était la tisane. Ils m'ont mis dans un coin parce qu'ils soupçonnent quelque chose. Ils m'ont mis dans un coin pour me fouiller le cul.

0: Rendu la poitrine, le groupe que... laisse personne indifférent, hein? On peut se le dire, ça laisse personne indifférent.
1: Non.
0: C'est, moi j'aime ça. Et là, à Montréal, et...
1: Non, c'est parce que là, il s'est passé de quoi d'exceptionnel au Festival de jazz de Montréal. Angelo de Poitrine était sur la grande scène en fin de semaine.
0: Mm-hmm.
1: Et, écoute, je sais pas s'ils ont battu le record, c'est pas encore confirmé, pis tu sais, l'évaluation de foule, faut faire attention. C'est souvent, tu sais, des festivals qui ont soufflé des évaluations de foule.
0: Oui.
1: Ça, c'est déjà vu.
0: Il y a des calculs qui existent pour dire, OK, ça, sur 100 mètres, il y a tant de personnes,
1: ouais,
0: donc si on multiplie, ça donne à peu près ça. Mais tu sais, c'est parce que surtout dans un festival comme celui-là aussi, tu peux simplement arriver pis écouter le show, tu sais, tu peux pas vraiment compter le monde qu'il y a là,
1: tu sais. Tu peux l'évaluer, et là, écoute, là, on fait de la radio, on peut pas vous montrer la photo aérienne qui a été prise. Mais c'est épouvantable. Puis il y a du monde qui voyait même pas la scène dans les coins de rue. Les rues transversales, c'était plein.
0: Bon, il y en a qui étaient là juste pour le son, là. Qui est juste pour dire, j'y étais, parce que...
1: Encore là, le son, il a pu se rendre bien des places, mais... 200 000 personnes.
0: Hey, ça a pas de bon sens. Si c'est vrai, ça a pas de bon sens.
1: Là, mais mettons que c'est soufflé.
0: Ouais, mettons.
1: Mettons que c'est 125 000.
0: Ben, c'est ça.
1: Ça n'enlève ça le 15, moi, là.
0: Ben, juste 100.
1: 100, ben...
0: Tu sais, 100 000, t'es plus que c'est plein à 100 000, là. Ou pour l'FQ, là. T'as bien plus de monde qu'au FEC, là. Hey, t'imagines-tu hier? Imagine prendre le métro pis essayer d'aller au centre-ville de Montréal.
1: Ben, c'était samedi, là.
0: Ben, ça devait être l'enfer, là.
1: Ça devait être circulé quand même pas si pire.
0: OK. Ouais,
1: mais y a du monde à Montréal, là. Pis t'sais, c'est pas tout le monde qui prend la même sortie, pis c'est pas tout le monde qui...
0: On sort du centre-ville pis c'est jam-pack.
1: Fait que, ouais, mais là, c'est parce que tout le monde prend la même station, là. Là, tu peux marcher un petit peu, prendre une autre station, tu peux t'arranger, là. C'est pas si pire que ça.
0: Moi, j'aurais été curieux d'être un petit oiseau en arrière quand les deux boys, ils se sont fait dire, là, les gars, faites pas le saut. Il y a peut-être 200 000 personnes, mais que vous embarquez.
1: Là, okay. J'entends des gens dire, ouais, mais c'était gratis.
0: Ouais, mais ce saut déplacé,
1: ben, ça avait moins de gratis, gang. Je veux dire,
0: t'es pas obligé d'y aller.
1: Tu sais, mettons que, nous autres, on va rester à 100 000, là. En fait, OK, on reste à 100 000, là. Tu sais, du monde gratis de même, là, excuse-moi, mais 100 000, c'est du monde. Tu te déplaces, t'investis, faut que t'investisses, faut que du gaz ou du temps, pis tout. Tu sais, j'irais pas voir un groupe que je me fous parce que c'est gratis, moi-là.
0: Mais non, c'est surtout se déplacer à Montréal, tu sais, pis en plein été, tu peux avoir d'autres choses à faire, là. Tu peux avoir des amis au bar, tu t'en vas sur la terrasse, tu pars en vacances, tu...
1: Non,
0: pis... Mais ce qui est plate pour eux autres, pis je pensais à ça tantôt, c'est que eux autres, le deal qu'ils ont signé pour aller au Festival de jazz là-bas...
1: Ouais.
0: Ils seront pas payés plus cher parce qu'il y avait 200 000 personnes.
1: Ça écoute.
0: À moins qu'il y ait un deal sur, je sais pas, les bars,
1: PA,
0: où, là.
1: PA, arrête-moi ça, là. As-tu vu à quel point ils sont bookés, ces gars-là, là, à travers le monde?
0: Mais pour faire, tu sais, imagine.
1: Non, PA.
0: La noce cette semaine, là.
1: Ouais.
0: C'est le cachet avant qu'ils soient connus.
1: Oui, mais...
0: Fait qu'ils font une couple de dates qu'ils pourraient être payés bien plus cher.
1: Mais là, ça par contre, là, vous me ferez pas faire une petite larme avec ça, là. Ils sont bookés partout à travers le monde, là. Depuis le mois de février, puis c'est au nouveau cachet, là. Fait garde, je suis pas inquiète pour eux autres, je suis vraiment pas. L'affaire qu'on peut se poser, est-ce que ça va durer? Parce qu'en jeu de poitrine, c'est instrumental, mm-hmm. C'est de la musique qui, pour certaines personnes, qui peut être bizarre, mais vu que c'est instrumental, quelqu'un en Angleterre peut écouter ça, t'as dit qu'il a écouté du Louis-Jean Cormier en Angleterre.
0: Pis t'sais,
1: pas sûr que ça tient, au Brésil. Tu peux écouter ça, jeune de poitrine au Brésil, là.
0: Pis ils sont morts de rire encore, parce que...
1: Écoutez Okoumé au Brésil.
0: Mais peu importe où ils vont aller.
1: Fait qu'eux autres, leur musique passe... Fait que quand même qu'elle tire juste des petits bizarres à travers le monde, ben, ces petits bizarres-là, tout ensemble, font une grosse gang.
0: Ils ont pas besoin de faire d'entrevue. Partout ce qu'ils vont, ils font pas d'entrevue.
1: Ça fait une grosse gang.
0: Fait que ça les aide. Mais moi, je me suis toujours posé la question, c'est prends un jeune de poitrine, OK? Prends la même musique, OK?
1: Pas maquillé?
0: Pas de costume.
1: Ben non. Ben non, c'est sûr,
0: les costumes, ils sont pour beaucoup d'engines de poitrine, puis là, avec les triangles, la sœur que tout le monde fait le triangle.
1: La gimmick. Ben oui.
0: Tu sais, on dirait quasiment que c'est une secte, là, quand il y a un passage stage, tu sais, puis avec ses vestiges.
1: Regarde.
0: Avec toutes les
1: ghost, vagues, là, ghost, pas de maquillage, ça pas une star avec ça.
0: Ben, Slipknot, pas de maquillage, tu sais.
1: Yes. Non, on est...
0: Ça fait partie de la game, là, tu sais. Mais eux autres, là, c'est ça, tu sais, partout ce qu'ils vont aller. Ben, même cette semaine, je me disais, on a bien beau vouloir faire, parce que là, ils s'en viennent à noche jeudi. Tu dis, t'as bien beau vouloir faire une entrevue avec Angine de poitrine.
1: Non, mais
0: tu peux pas. Ça n'existe pas dans l'univers d'Angine de poitrine. Je pourrais très bien reprendre les... Puis même, j'y ai pensé hier, je me disais, check, ben, on va reprendre les codes de Tout le monde en parle, puis on le dira après, là, tu sais, c'est pas grave. On va faire à croire qu'on a parlé Angine de poitrine.
1: C'est drôle après 30 secondes, là, mais après 30 secondes, ça devient irritant, là.
0: Et je vous rappelle que j'ai eu ma réponse. Dans les soundchecks, ils sont costumés.
1: Bon.
0: Ils portent le masque. Mais on sait pas c'est qui.
1: Et là, ce qui était impressionnant, c'est que la foule qui est allée au festival de jazz, là, il y en a qui parlent de record, il y en a d'autres qui parlent de, mais ils ont attiré autant que Ray Charles en 2003 et que Stevie Wonder en 2009.
0: Là, c'est des gros noms.
1: Vous les aimez ou pas, gang, là?
0: C'est, y a un buzz.
1: C'est du monde en city, là.
0: Pis là, t'es génial. Là, on est lundi, OK? Commencez à surveiller Marketplace. J'ai hâte de voir le prix des billets pour aller à la noce. Il y en a qui vont vendre leur passeport pour aller à la noce jeudi. Même que, je vous dis ça de même ici, à l'interne, on calcule les passes qu'on a pour aller à la noce.
1: Ben, j'espère.
0: Parce qu'il y a de la demande, là, je te dirais. Moi, j'ai la mienne, parce que jeudi, j'ai un gros planning, là. J'engine la poitrine, puis après ça, je m'en vais à Papa Roach. Mais, ça pogne, gang. Le monde aime ça. Que vous jugez ou pas, que vous aimiez ça ou pas, ça pogne. Puis moi, c'est le boss que je vais aller vivre. Je vais être franc, au bout d'une heure, peut-être que je vais être tanné, là. C'est de l'instrumental, je sais pas. Mais au moins, je veux me dire, OK, j'ai vécu le boss, puis tu sais, il y a des tunes que j'aime, là. Tu sais, j'aime bien ça, là. Mais ça va être pour vivre le buzz, jeudi. Ben, ben, hâte d'entendre ça. Surtout que je vais les entendre dans le soundcheck, j'habite à côté. Fait que, ouais. Ça pogne.
1: J'ai hâte de voir la suite. Mais, tu sais, leur show qu'ils font, en tout cas, en festival, c'est pas tant long, là. C'est 8 tounes.
0: C'est juste 8 tounes?
1: Ouais, c'est pas long, là.
0: Puis remarque, la noce sont pas headlines non plus, là. C'est pas le gros nom de la journée, là. Ils sont à 19h45.
1: Au festival de jazz, c'était 8 tounes. Okay. C'est pas super long.
0: Fait que 200 000 personnes pour 8 tounes. Ouais, mais ils ont des longues tounes. Il y en a qui sont longues.
1: Ouais, mais c'est une heure maximum.
0: C'est ça.
1: C'est une heure de performance. Donc, on verra. Mais écoute, tu sais, c'est des gars de la région, que vous aimez ça ou pas, c'est pas important. On s'en fout, là. Que moi, je trouve ça bon. C'est un sac aussi. Que toi, tu trouves pas ça bon, on s'en fout. C'est des gars de la région qui amènent du monde, tabarouette.
0: Ils sont talentueux. Des bons musiciens, tabarouette, on va leur donner.
1: Puis, tu sais, là, j'ai quelqu'un qui a une texte, on sait c'est qui, mais on regarde le mystère. Mais je pense que tout le monde sait c'est qui.
0: Ouais, là, au Québec, tout le monde sait pas.
1: À travers le monde, les photos circulées. Puis, tu sais, je veux dire, quand même qu'on voit les photos de ces gars-là,
0: on les connaissait pas avant. Tu sais, soyons francs, tu sais, monsieur, madame, tout le monde, on les connaissait pas avant.
1: C'est pas Bruno Pelletier et Éric Lapointe.
0: S'il fallait.
1: Hey.
0: Ou les sœurs Boulay déguisés en annonce, on est ailleurs.
1: Ça serait incroyable.
0: On est ailleurs.
1: Ça serait incroyable. Donc, à suivre pour Angers la poitrine qui s'amène dans la région. Un autre groupe, il est bien populaire quand il vient en spectacle. C'est les Trois Accords et ça tombe bien. On les a maintenant avec Stéphanie. D'ailleurs, Zone Juste, ça s'en vient. On a un beau passeport pour le Festival des rythmes du monde. Ça me tente de vous inscrire tout de suite, là. 6-12-12, je veux jouer, pourquoi pas, hein?
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21: Un couple qui éprouve des difficultés dans sa vie sexuelle pouvait jadis raconter ça à radio.
22: Ça nous prend des stimuli. Seul de même, sans rien, là, nous autres.
23: Non,
22: puis on a essayé une vidéo, ça, mais non plus. Fait qu'on s'est acheté un disque, là, de sonorité, là, érotique, là, ça s'appelle Ton corps. Puis ça me stimule pas plus pantoute, elle non plus. M'a-t-elle fait écouter le disque, OK?
23: Oh, oui, donc.
22: Écoute ça, ouais, toi, ouais.
24: Ton nez, ta bouche, tes cheveux et ta couche sont des parties de toi qui seront toujours là.
23: Où c'est que t'as pris ça?
22: J'ai demandé au vendeur quelque chose de très excitant.
23: Mais lui, il a compris quelque chose pour 3 à 6 ans.
22: Oh, c'est ça, Carl.
21: Puis tant qu'à avoir des problèmes personnels, on peut-tu raconter ça à Siri?
25: J'étais un gars en forme, puis...
26: C'est vrai.
25: Faisais plein de push-ups tout le temps.
26: Je sais.
25: Ça, je fais le contraire des push-ups, qui sont des pull-downs, oui, qui consistent à se tirer en bas des marches.
26: C'est bien dommage.
25: Penses-tu que j'aimerais consulter quelqu'un?
26: J'appelle le spécialiste du silencieux.
25: Non, écoute, je pensais plus à un psy, là.
26: C'est parce qu'un psy, tu y vas une trentaine de fois et ton problème est pas encore réglé. Okay, alors qu'au spécialiste du silencieux, tu y vas une fois, puis t'as une garantie, ça.
25: Ok, laisse faire, c'est... Non, je pense que c'est mieux un vrai psy.

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1: Merci de taper des mains pendant le temps.
2: J'étais
1: pas d'intent.
2: Oh. C'était fait avec le cœur.
1: Ah oui, c'est ça l'important. Alors, je veux vous proposer en fait différents comportements chez les gars, chez les filles, et vous me dites, c'est-tu un drapeau vert ou un drapeau rouge?
2: Donc, tu joues toi aussi, hein?
1: Oh, ben, je peux bien jouer si vous voulez.
2: S'il te plaît.
1: On va commencer tranquillement avec ceci. Alors, il ou elle écoute seulement du angine de poitrine. Rien d'autre. Oh. Fait qu'il n'y a aucun autre groupe, là. C'est juste angine de poitrine.
3: Juste ça?
2: Ben, c'est le drapeau mauve, là. Bon, t'es comment les deux? C'est quoi quand tu mélanges du rouge? Je pense qu'on regarde, tu vois.
3: Barin.
2: Moi, si t'es passionné de quelque chose puis tu m'en parles avec passion, ça va m'intéresser. Par contre, j'irai pas voir un show avec toi. Je serai pas capable.
1: Moi, je
2: reconnais la technicalité puis aucun problème avec les gens qui aiment ça. Moi, ça ne me correspond pas. Ça touche aucune fibre. Je reconnais le talent.
3: Oui, je reconnais
2: la technicalité. Ben, puis je salue l'audace puis l'éclectisme. Mais moi, ça marche pas.
1: OK, ben
2: c'est,
1: oui.
2: Pour moi, il y a pas ça.
3: Moi, là, j'hésitais entre drapeau vert ou drapeau vert foncé parce que angine de poitrine, moi, j'aime ça vraiment fort.
2: Ben, vas-y, tu sais!
3: Alors, moi, pour vrai, cette musique-là, vraiment.
2: Convainc-moi, qu'est-ce que je devrais aimer là-dedans?
3: Je pense que, je sais pas parce que je connais pas assez la musique pour te le décortiquer, mettons, mais on dirait que c'est comme si à chaque seconde, il y avait une petite surprise dans la note qui fait en sorte que mes deux hémisphères de cerveau, quand ils entendent ça, on dirait qu'ils frottent ensemble. Puis j'aime vraiment ça.
2: Je viens de comprendre pourquoi j'ai de la misère avec ça. C'est que je suis psychorigide. J'ai besoin. Moi, ce que j'aime, c'est les mélodies qui se répètent.
1: Ah oui.
2: Tu sais, Sunshine, Lollipops de Leslie Gore, là, c'est trois fois même. Moi, c'est ça que je veux. J'ai besoin de me reconnaître.
3: C'est pas Yiki.
1: Mais moi, j'en ai écouté en prenant. J'ai pris un petit gummies là de la SQDC. Puis j'ai fait, là, je comprends mieux.
2: Ah oui.
1: C'est ça.
2: Ah, c'est vrai.
1: Ben oui, c'est ça. Bon, ok. Attends, là, on est toujours dans drapeau vert ou drapeau rouge. Il ou elle a cinq enfants de cinq conjoints différents.
3: Drapeau vert, je pense.
1: Oui.
3: Oui, tant que j'ai pas que j'aille chercher dans cinq écoles différentes, puis tu me donnes ces tâches-là. Là, moi, ça me dérange pas. Je pense. Je vais pas juger ton lourd passé.
1: Ok. T'aurais-tu un enfant, mettons, que cette personne-là, mettons, ça serait un sixième.
3: Non, par exemple, là, c'est assez cinq là. Olivier.
2: Quel âge ont les enfants? Je peux-tu les mettre sur mes reçus d'impôts? Non, ben, ça dépend de plein de choses, là. Oui. Tu sais, à vue de nez, comme ça, je te dirais, pour moi, ce serait pas un red flag, mais ça serait quelque chose d'inintéressant. Ben, en fait, une situation inintéressante pour quelque chose. Parce que je présume que quelqu'un qui a cinq enfants a pas beaucoup de temps pour se commettre dans une relation, puis qui me correspondrait moins dans l'emploi du temps. Tu sais, voyager, ben, bon, j'ai pas d'enfants. Ça serait peut-être plus à ce niveau-là, mais, non. Non.
3: Mais c'est juste au niveau de la question du véhicule.
1: Moi, je serais plus dans le oui.
2: T'es pogné chauffer une van.
1: En plus, oui, c'est ça.
2: Quel âge ont les enfants?
1: Ils sont jeunes.
2: Ils sont jeunes.
1: Ils sont tous jeunes.
2: 2, 3, 4, 5, 6 puis 7.
1: Tout en ligne, là. Avec 5 conjoints ou conjoints. OK. Il ou elle est barré de chez la Senza des Galeries de la Capitale.
3: Seigneur, rouge foncé avec des lumières, là. Oui. Qu'est-ce que t'as fait à la Senza pour être barré de là?
2: Hey, moi, c'est vert foncé. La fille, elle me dit, je peux pas aller à la Senza. Hey, écoute, Québec, là, je peux pas aller à la Senza.
1: Ouais.
2: Pourquoi? Je te le dirai jamais, mais c'est passé de quoi?
1: Ça, c'est intéressant. Oui. Mais c'est pas pareil si c'est un gars ou si c'est une fille non plus. Parce que qu'est-ce que la fille aurait pu faire pour se faire barrer de la Senza versus le gars?
2: Oh, j'ai plein d'imagination, là. Qu'est-ce que t'as fait à Senza pour se faire barrer?
3: C'est vrai que c'est pas pareil un gars une fille,
2: c'est
3: là,
2: vrai.
3: T'sais. Hey, l'homme qui se fait barrer d'une place où il y a des dessous féminins exclusivement.
2: C'est quoi? Encore une fois, tu lui donnes pas, la chance à ce pauvre garçon. Peut-être qu'il s'est fait barrer parce que il a demandé à être barré parce qu'il flobait son argent. Parce qu'il voulait faire plaisir à sa conjointe.
3: T'as
1: comme au casino, là.
3: Peut-être que c'est un designer qui volait les idées de soutien-gorge.
1: Aussi.
2: Hein? Ben, peut-être que c'est ça. Peut-être que tu le sais pas.
3: C'est vrai que je le sais pas.
2: T'as aucune idée.
1: C'est ça.
3: T'as raison.
1: On sait pas ce qu'il vit, cet homme fictif-là.
2: OK, on met un petit peu d'angine.
1: Oh, il ou elle connaît toutes les répliques du film Hot Dog avec Eric Salvaille par cœur.
2: Drapeau vert.
3: Oui,
1: drapeau vert.
3: Oui.
1: Ça, c'est un plus, là.
3: Oui, il y a rien de mieux. mieux que de découvrir dans une relation les premiers plaisirs coupables des gens. Là. Ouais. C'est tellement le fun. Là.
1: Ouais.
3: Ah, c'est comme trouver un petit tiroir de cochonneries dans l'ombre de ton chum ou de ta blonde.
2: Oh, c'est
3: là.
2: Beau, ça!
3: Oui. Hey, moi, ça me fait mourir de rire, pour vrai.
2: En connais-tu des répliques de Hot Dog?
3: Hot Dog, non. OK, parfait.
1: Il n'y a pas grand monde qui connaissent des répliques. Il n'y a pas grand monde qui l'ont vu non plus.
3: Mais ça, c'est la perle rare, là, cette personne-là.
2: Wow!
1: La perle rare!
3: Quand
1: t'exagères,
3: non, ça me fait vraiment rire. Quelqu'un qui a un fixe sur une affaire culturelle qui a pas nécessairement pogné, là, tu sais, puis qui en fait une petite fixation, là, ça me fait vraiment rire. Bon, ça me fait vraiment rire.
1: Il ou elle dit « je t'aime » dès le deuxième rendez-vous. Drapeau vert ou drapeau rouge?
2: Deuxième rendez-vous, c'est vite un peu.
1: Oui.
2: Là.
1: C'est un drapeau rouge, là.
2: Ben, c'est pas rouge dans le sens, pour moi, rouge, c'est bloqué complètement.
1: Oui.
2: C'est pas rouge, mais c'est... faut modérer. T'sais, l'intention est là, mais c'est comme hey, j'ai fait une dinde. Ouais, mais on est en plein mois de juillet, c'est à Noël qu'on fait une dinde.
3: Oui,
2: c'est
3: ça.
2: C'est le timing.
1: C'est le timing.
2: Okay, mmh. Surtout que la deuxième date, c'est pas approprié. T'sais, je sais pas pour toi, Magali, moi une deuxième date, c'est le bungee.
3: Ah, oui, bien sûr.
2: Donc,
3: okay.
2: Non, mais là,
1: la troisième, d'abord.
2: C'est ça.
1: OK, quand tu lui demandes qui était René Lévesque, il ou elle pense que c'est juste une rue.
2: Drapeau rouge.
3: Drapeau rouge, ben drapeau rouge sur en général, mettons un minimum de culture générale, là,
1: ouais.
3: Tu sais, pour qu'on puisse parler des mêmes affaires.
1: Oui.
3: Après ça, mettons, je sais pas, tu sais, t'es hyper cultivé sur une affaire que moi je connais pas. Hey, partageons.
1: Ben
3: là.
1: Mettons, le gars il connaît Hot Dog au complet, tu fais comme, c'est pas grave, il connaît pas René Lévesque, rendu là.
2: Je me rétracte.
3: Équilibre.
2: Je me rétracte.
1: Ah oui.
3: Sur Hot Dog ou sur René?
2: Non, je vais apporter une nuance.
1: Vas-y.
2: Parce que j'ai réfléchi et c'est rare que ça arrive.
1: Mais oui.
3: Ouais.
2: Ben oui. C'est ça. Toi aussi, tu le sens?
3: Ouais.
2: J'avais peur, je pensais que je faisais un OVC.
3: Il faisait juste des hot dogs.
2: Mais pourtant, il est estimé. Alors là, non, je veux nuance, parce que je te dirais que ça dépend du bagage de la personne. Mm-hmm. Si c'est quelqu'un qui a grandi dans notre culture et qui ne sait pas qui est René Lévesque, c'est un problème pour moi. Si c'est quelqu'un qui arrive d'ailleurs, ça va me faire plaisir de t'expliquer qui était ce grand petit homme.
1: OK.
2: C'est beau, ça, hein?
1: C'est oui,
2: ça,
1: oui, c'était beau.
2: C'est beau, ça.
1: Je vais faire des rappels.
2: J'aimerais ça faire le discours de la fête nationale, mais j'ai pas le droit quand j'ai lancé des bouteilles. C'est plein.
1: Ben oui, c'est ça. Il ou elle est abonné à la version premium de Pornhub.
3: Hey, green flag, parce que c'est pas normal pas payer pour sa porn. C'est des travailleuses du sexe, elles ont besoin de travailler, faut payer pour ces affaires-là. L'affaire, c'est que c'est gratuit, c'est ça le problème. On devrait payer pour ça.
1: Ok,
3: je vous ai eu dans le
2: Ouais, jours. Moi je pense que quand tu payes quelque chose de gratuit, t'es un cabochon. T'es pas supposé payer pour la porno, les bonnes fontaines puis les parcomètres.
1: Ok,
2: ça là, c'est du stock gratuit.
1: Les parcomètres, c'est gratuit.
2: Parcomètres là. Ouais. Mais les parcs de pas supposé payer ça.
1: OK, bon, on s'est noté.
2: Les bandes fontaines.
1: OK, parfait. On attend peut-être deux rapides. OK. À cause d'une ordonnance restrictive de la cour, il ou elle n'a pas le droit de s'approcher à plus de 100 mètres de Youpi.
2: Répète ça pour voir.
1: À cause d'une ordonnance restrictive de la cour, il ou elle n'a pas le droit de s'approcher à moins de 100 mètres de Youpi. De Youpi,
2: mais Alaska. C'est drapeau vert.
1: Ah oui, parce que...
2: Écoute, la fille, je la rencontre, là, première date, elle fait comme, ouais, on a tout beaucoup d'atomes crochus, là. Ouais. Là, elle prend la main, puis elle fait, écoute, j'ai eu un problème avec la justice.
1: Oui,
2: OK.
1: Ouais.
2: Là, tu relâches un peu la main, elle te la serre un peu plus fort.
1: Oui.
2: Elle baisse les yeux, elle prend une respiration, elle relève la tête, puis elle dit... J'ai pas le droit d'approcher Youpi à moins de 100 mètres.
1: Attends,
2: oui. C'est moi qui vais dire j'attends ma deuxième date.
3: Oui, ben oui.
1: J'étais un peu d'accord aussi.
3: C'est clairement quelqu'un qui a du vécu, c'est clairement quelqu'un qui a des expériences, je veux tout savoir, je veux le roman, les mémoires vont être excellentes à lire, je veux dire, je veux tout de ça, là.
1: J'avoue. Moi, et puis en plus, ben c'est ça. Ça veut dire que c'est possiblement battu avec une mascotte, ce qui est toujours une belle qualité, là.
3: Ben oui.
1: OK, on en fait un dernier. Il ou elle possède une collection d'objets trouvés dans les poubelles de son idole. Genre, le gars ou la fille tripe sur Mario Pelcha, ben, il s'en va fouiller dans les poubelles chez Mario Pelcha, puis il y a une collection de tout ça.
3: Drapeau vert, drapeau rouge.
1: Ben, là.
2: Miroir. J'appelle un ami.
3: Je pense que c'est un drapeau rouge.
1: Ben, quoi?
3: Ben, ça veut dire que, comment dirais-je? tu sais, moi, quand tu tripes sur, mettons, la personne, l'œuvre de la personne, puis mettons ce qui est parallèle, là, tu sais, ce qui est autour, là, tu sais, c'est une bonne personne, mettons, il y a des belles actions, blablabla. Mais là, quand tu tombes dans admirer l'intimité comme juste d'humain d'un idole, je trouve ça un peu bizarre. Ouais, tu sais, je veux dire, tout le monde se brosse les dents, tout le monde comme s'habille, tout le monde. Fait qu'on dirait que tu rentres dans une espèce d'affaire où tu commences à déifier, comme à rendre un peu tout le monde des dieux, alors que cette personne-là est normale, c'est un humain après tout.
2: C'est comme si tu vis par procuration. Je sais pas, je l'explique bien. C'est ça, hein.
3: Il y a comme quelque chose qui me rend mal à l'aise dans le bris d'intimité, je pense. Parce que si tu vois dans les poubelles du monde, face là, tu t'es rendu sur le terrain.
2: Ouais. Ou t'es un raton laveur.
1: Ah, c'est un des deux. Est-ce que c'est un raccoon, ta date?
4: Ce n'est pas un raton laveur, non, malheureusement. OK, là, ça s'en vient, on a besoin de quelqu'un.
2: C'était la fille. Elle avait beaucoup de mascara. Non, c'était un raccoon, Michel.
3: Elle avait beaucoup ses mains. Ben, c'est ça.

0: Alors là, vous êtes sur RDI, à Mordu de politique. Nous vous parlons sur l'écran dans chacun nos petites cases. Je suis avec Jean-Yves Poitier, je suis Chantal Adet-Dié, Diamétral Padouette et Francement.
1: Bonjour.
2: Salut.
0: Alors, notre premier sujet, les changements climatiques menacent-ils notre sirop d'érable? Oh. Et le deuxième sujet, c'est-tu à cause de notre premier sujet que tout le monde vient de changer de poste?
3: Eh bien, c'est sûr que si on considère que pour donner de l'eau d'érable, il faut qu'il fasse moins 5 degrés la nuit et 5 degrés le jour.
0: Voilà, donc l'érable, comme tout chanteur pop-rock, doit être gelé 12 heures sur 24.
3: Et avec le réchauffement climatique, on va perdre ça.
0: D'accord, mais une question de même, si on peut plus avoir de l'eau des

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2: Montréalais.
3: Dis quoi?
2: On parlait de la Coupe du Monde de soccer parce que là, je me souviens quand je parlais de soccer il y a quelques mois à peine. Et là, je vous dis pas que c'est la folie furieuse, mais je sens un engouement. Et tu sais, il y a quelques années, il y a 4 ans, Canada se fait la Coupe du Monde, pis c'est bien beau, c'est bien fin, c'est bien le fun. Mais malheureusement, t'as pas réussi à avoir un gros tournoi. Tu sais, ça a pas été long que tu t'es fait éliminer, ça a pas été long que tu sais t'as pas performé. Là cette année, non seulement t'as performé, tu t'es qualifié pour la ronde des 32, et hier avec la victoire, puis tout ce que le Canada a fait depuis ce début de Coupe du Monde là, c'est historique. Le premier but, premier point, première victoire, première qualification en ronde des 32, et là c'est la première qualification pour la ronde des 16. Victoire de 1-0 sur l'Afrique du Sud hier grâce à Steven Eustachio qui a marqué le but.
4: Ouais, puis l'Afrique du Sud, c'était pas facile nécessairement là.
2: T'sais, non, mais le Canada était favori.
4: Ah ouais,
2: était favori. Sauf que là, il y a un engouement. Puis, tu sais, Jesse Marsh, le coach du Canada.
4: Qu'on appelle aussi sélectionneur, je pense.
2: Oui, sélectionneur.
4: J'ai écouté du soccer en fin de semaine, puis on entend beaucoup ce terme-là, le sélectionneur.
2: Oui, parce que le sélectionneur, le coach, c'est lui qui choisit les joueurs aussi.
4: OK, fait que t'es comme
2: d'où vient le nom sélectionneur? D'où vient le nom sélectionneur? Okay. Quand t'es nommé sélectionneur au soccer, espace, football, là, c'est d'où qui décide les joueurs.
4: OK. CF Montréal, c'est la même affaire. C'est-à-dire que le gars qui coach, c'est lui qui choisit les gars ou...
2: Non.
4: De toute façon, il change tout le temps.
2: Non, CF Montréal, il y a un DG.
4: OK.
2: Mais, tu sais, les gros clubs européens, c'est le coach qui va avoir son monde, puis ça marche la plupart du temps.
4: Parce qu'on leur souhaite.
2: Et là, du côté du Canada, ben, Jesse Marsh, c'est réuni avec les joueurs, puis on a entendu le discours d'après un match, dans le caucus qu'il y a eu sur le terrain, puis il disait, regarde, vous êtes des héros maintenant, vous êtes des héros canadiens.
4: Oh oui.
2: Pis c'est incroyable ce que vous avez fait, puis c'est bon pour le développement du soccer. Et il y a deux choses que je retiens là-dedans. Premièrement, cette victoire-là, tu sais, quand on parle d'immigration, là, des gens qui ont des points de vue négatifs sur l'immigration, puis c'est comme ça. Tu sais, je vous juge pas, là, mais c'est comme ça. Par contre, si tu veux un point positif à l'immigration, regarde cette équipe-là.
4: N'a pas bien qui sont Canadiens de naissance.
2: Cette équipe-là, ben oui, il y a beaucoup de... Non, t'as trompe-toi pas, là.
4: Leur famille.
2: Ben c'est ça, exactement, leur famille, tu sais. Nathan Saliba, il est né au Québec, mais, tu sais, Saliba, ça vient pas de la Gadacroix, là. Puis ça vient pas de Blainville non plus, là. Tu sais, Jonathan David, tu sais que sa famille est arrivée, lui, il est né à Ottawa, mais ses ancêtres, c'est arrivé d'ailleurs aussi. Même chose pour Alfonso Davies, qui est même pas né au Canada, mais qui est arrivé jeune au Canada, qui s'est développé au Canada.
4: Ouais, ça, j'allais dire, ils font leurs premières armes ici, au pays, là. Oui. J'imagine que, tu sais, ils doivent s'expatrier à un moment donné pour atteindre un autre niveau.
2: Tu veux pas. Tu sais, il y a le défenseur Luc de Fougerolles qui, lui, est un Anglais. Il est en Angleterre, s'est développé en Angleterre, mais son père est un Montréalais. Fait que dans ce temps-là, tu peux venir jouer avec eux autres. Tu sais, il y a Mathieu Choignard qu'on n'a pas vu, que c'est un Québécois d'origine.
4: Mm-hmm.
2: Je sais pas si je m'exprime bien, mais tu sais, il y en a plein là-dedans. Fait que c'est positif, c'est une belle... Pour l'immigration, c'est beau à voir. L'autre chose, c'est bon pour l'avenir du soccer. Ça va peut-être que ces gars-là, pis ceux qui sont des fils d'immigrants, vont peut-être donner le goût à des Tremblés, à des Simards, de se mettre à ce sport-là. Mais c'est là que ça accroche. Parce que là, on est dans une mode.
4: Mm-hmm.
2: Ça, on est dans une mode, c'est beau, mais le prochain match du Canada, soit le Pays-Bas ou le Maroc, malheureusement, je pense que ça va s'arrêter là. Ça peut-être je me trompe, mais je pense que ça va s'arrêter là.
4: Mais ronde des 16 serait déjà exceptionnel.
2: C'est
4: là,
2: merveilleux. C'est merveilleux. Oui. Tu sais, ça se développe, ça va. C'est merveilleux. Le problème là-dedans, c'est que tes modèles vont disparaître. Parce que pour suivre le soccer, comparé au hockey, c'est pas compliqué. Tu suis la LNH. Au soccer, ouais. T'as la Liga, t'as la Première Ligue. T'as la Serie A, t'as la Bundesliga, t'as plein de ligues. Ça vient mêlant. Là. Faut que t'en choisisses une. Puis ça vient mêlant. Mais au Québec, on l'oublie, mais on a un club. On a le CF Montréal, la MLS.
4: Ils se font oublier.
2: Le problème, c'est que sont poches.
4: C'est ça.
2: Puis ils sont pas sympathiques. puis ils ont pas l'air à mettre de l'argent. Fait que là, la personne que tu nourris de soccer présentement, il aime ça, là. Il y en a qui vont aimer ça, là. Puis ils aiment ça. Ils écoutent ça, puis ils trippent. Là, de maintenant, ça finit. Là, tu te ramasses, la MLS reprend ses activités. Puis là, t'as un club qui est moribond. T'as un club digne des liquidations bon marché.
4: Parce que c'est les joueurs.
2: Non, tu peux pas. Le kid qui a trippé de 7 ans, de 10 ans, il veut s'identifier, là.
4: Puis là, c'est pas le même calibre.
2: Team Canada joue plus. Là, tu t'en fous. Honnêtement, là, un bon match de MLS, là, tu t'as suivi ça plus ou moins, puis tu commences, tu vas avoir du fun. Un bon match de la MLS. Mais le problème, c'est que le modèle montréalais est pas bon. Ça serait le temps pour les Saputo d'investir puis de mettre de quoi de bon puis de créer un buzz de soccer. Okay, là, on est là, on pourrait en créer un buzz. T'sais, c'est comme...
4: Mais l'autre réalité importante que tu as dit, c'est que là, les joueurs... T'sais, moi, personnellement, là, tu me dis, OK, là, ce matin, Team Canada, ils ont gagné, ça va bien. Nomme-moi trois des joueurs. Je sais pas. Puis, tu sais, même après, c'est là, dans le tournoi, c'est comme tu dis, il y a tellement de ligues, là, ils vont repartir chacun. Tu peux pas les suivre. Tu peux pas les connaître. C'est pas des vedettes qui sont à l'avant-plan.
2: Là, t'as tort. Parce que moi, cette année, j'ai vraiment un souhait de la Coupe du Monde parce que ça fait depuis la pandémie que je suis un club en particulier, Manchester United, mm-hmm. dans l'Angleterre. Mais des fois, j'écoute la Ligue des Champions. La Ligue des Champions, ce qu'ils prennent, c'est qu'ils prennent les meilleurs clubs de chaque ligue puis ils s'affrontent pendant l'année. Fait qu'Alfonso Davies, je l'ai vu, là.
4: Ah, mais toi, t'es une exception.
2: Avec Bayern Munich, ouais, mais si tu veux suivre ça, je te parle, là.
4: Oh, oui, non, c'est ça, là.
2: Tu sais, il y en a plein que j'ai vu, là, avec le Brésil, avec l'Argentine. Il y en a plein que j'ai vu, là. Fait que t'es avec le Portugal. Tu sais, mon capitaine, il était avec le Portugal, là, Fernandez. J'aime ça, voir ça, c'est cool. Fait que tu sais, mais faut que tu te prennes un club. Tu sais, je le dis, puis la NFL, c'est pareil. Vous voyez de moi que les Bengals, mais moi, c'est l'équipe que j'ai choisie, que j'ai pigée. Fait que quand tu suis un club, mettons que tu décides de suivre Bayern Munich, là, dans la Bundesliga, mm-hmm. ben, forcément, tu vas en connaître d'autres. Tu sais, si tu décides de suivre une équipe en Italie, forcément, tu vas en connaître d'autres aussi.
4: Sauf que quel décalage.
2: Ou Paris Saint-Germain.
4: C'est pas facile. Là. On peut-tu le dire là, ce matin? C'est loin d'être évident.
2: T'as un Christy de bon pas, il y a
4: quel décalage. Je veux dire, je choisis une équipe, t'as peur, là.
2: T'as un Christy de bon pas, il y a le décalage. Mais pour toi puis moi, c'est le fun.
4: Bon, on finit de bonne heure.
2: Parce que les games sont à 15h. Nous autres, on est bien, je suis avant le souper, t'écoutes ta petite game, t'es bien, tu déranges personne. C'est sûr qu'il y a le décalage, c'est pas... Mais la fin de semaine, quoi, à 7h30, 8h, 10h, la game du dimanche, c'est 11h des fois.
4: Ça, c'est correct.
2: Fait que tu t'arranges. Je suis avant le football. Hey, t'es bien dans ce temps-là. Mais bon, ça, c'est mon cas.
4: Mais il y a un boss, gars. Vois-tu, hier, là, je marchais avec mes gars dans les sentiers pis me parlaient de soccer. Vois-tu? Pis jamais, nécessairement, à la maison, on va se parler de soccer. Non. Mais là, les gars suivent ça pis ils me parlent de Messi pis de Ronaldo. C'est là que j'ai réalisé, par exemple, y a-tu comme une suite de grosses vedettes?
2: Ben, oui.
4: Même mes jeunes me parlent de Messi pis de Ronaldo.
2: Ben, je te parle de qui? Voyons, toi!
4: Non, mais tu sais,
2: La semaine passée, moi?
4: Les mondiales, tu sais.
2: Je te parle de qui depuis la semaine passée, moi?
4: Le petit blond norvégien.
2: Erling Haaland est meilleur actuellement que Messi pis Ronaldo, là.
4: Mais vois-tu, moi,
2: j'ai une game à jouer demain matin, je m'excuse, mais je prends Erling Haaland bien avant Messi et Ronaldo, là.
4: Mais les jeunes ne me parlent pas de lui, moi. Ils me parlent encore de Messi et Ronaldo.
2: En Amérique du Nord, des vedettes. C'est des vedettes. C'est comme si tu me dis, hey, j'ai une game demain matin, tu prends qui? Tu prends-tu McDavid? Ou ben, tu prends, pas McDavid, tu prends-tu Celebrini ou tu prends Crosby? Je vais prendre Celebrini.
4: Le jeune.
2: Ben oui.
4: C'est
2: ça, t'es rendu là.
4: Mais go Canada, tabarouette! On embarque.
2: On va se tenir au jeu prochain. Mais là, c'est CF Montréal peuvent se donner niaiser, mettre de quoi que quand tu parles du CF, moi, on fasse pas tout. Moi, j'aime ça le soccer, puis quand tu me parles du CF, je fais moi aussi. Bon, la zone de jeu, ça s'en vient. Puis ça, c'est pas On a un beau forfait pour le Festival des rythmes du monde, un beau passeport pour ça. Fait que ça vous tente de participer, on va jouer à Passe-moi Manette. Là, c'est super. Puis, je vous le dis, là, textez immédiatement. Là, faites pas, ils me prendront pas, 6-12-12. Textez-nous, je veux jouer. Puis, je vous le dis, là, quand je dis que je veux un gagnant, puis d'habitude, ça gagne-tu?
4: Oui.
2: 6-12-12, je veux jouer pour... écoute, Éric Lapointe va être là. Alexis on fire. Il y a d'autres noms également qui vont être là. Fait qu'on s'en parle tantôt. Mais 6-12-12, textez immédiatement, je veux jouer. D'ici là, Mister Valère avec Karim Ouellet. L'amour est un monstre. On écoute ça à Énergie. Puis 6-12-12, gênez-vous pas, je veux jouer à Énergie. 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

0: Un couple qui éprouve des difficultés dans sa vie sexuelle pouvait jadis raconter ça à la radio.
1: Ça nous prend des stimuli. Tout seul de même, sans rien, là, nous autres.
2: Non,
1: puis on a essayé une vidéo, ça, mais non plus. Fait qu'on s'est acheté un disque, là, de sonorité, là, érotique, là, ça s'appelle « Ton corps ». Pis ça me stimule pas plus pantoute, elle non plus. M'a-t-elle fait écouter le disque, ok?
2: Oui, donc.
1: Écoute ça, ouais, toi, ouais.
3: Ton nez, ta bouche, tes cheveux et ta couche sont des parties de toi qui seront toujours là.
2: Où c'est que t'as pris ça?
1: J'ai demandé au vendeur quelque chose de très excitant.
2: Mais lui, il a compris quelque chose pour 3 à 6 ans.
1: Oh, c'est ça, Carl.
0: Pis tant qu'avoir des problèmes personnels, on peut-tu raconter ça à Siri?
4: J'étais un gars en forme, pis...
5: C'est vrai.
4: Faisais plein de push-ups tout le temps,
5: je
4: lui.
5: Sais.
4: Ben ça, je fais le contraire des push-ups, qui sont des pull-downs, oui. Qui consistent à se tirer en bas des marches.
5: C'est bien dommage.
4: Penses-tu que j'aimerais consulter quelqu'un?
5: J'appelle le spécialiste du silencieux.
4: Non, écoute, je pensais plus à un psy, là.
5: C'est parce qu'un psy, tu y vas une trentaine de fois et ton problème est pas encore réglé. Okay, alors, pour le spécialiste du silencieux, tu y vas une fois, t'as une garantie, ça.
4: Ok, laisse faire, c'est...
0: Non, je pense que c'est mieux un vrai psy.

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1: Oui, monsieur.
2: Oui, puis aujourd'hui, c'est quelque chose que j'aimais bien faire, c'est prendre vraiment les petites annonces au hasard, puis juste appeler, puis être un peu ce que j'appelle passif-agressif, avec que ce soit pour des demandes d'emploi, des recherches d'appartements ou des choses comme ça. Et aujourd'hui, c'est ça, je me recherche un emploi, puis on dirait que ça me satisfait jamais, puis ça commence par une petite annonce qui recherche un couple de concierges.
3: Oui,
4: allô? Oui, j'appelle de l'annonce dans le journal.
3: Oui.
4: Ouais, c'est écrit couple concierge recherché.
3: Oui.
4: Moi, c'est un problème si je suis tout seul ou...
3: Moi, je donne pas un salaire pour que quelqu'un reste à la maison aussi.
4: Ouais, mais là, moi, c'est parce que je suis célibataire, là. Je peux pas rencontrer une fille pour lui dire que, hey, veux-tu venir être concierge avec moi? Tu sais, ça pogne pas bien gros, là.
3: C'est pas ça non plus.
4: C'est parce que sur les réseaux contacts, tu écris, recherche une fille pour faire le ménage.
3: Non, c'est pas ça, là.
4: Ça te tente-tu de faire un ménage à deux?
3: C'est ça.
4: Ah ouais, mais
3: c'est
4: ça.
3: Parce que.
4: Comment dire, il faut que je rencontre quelqu'un en disant, écoute, pendant que m'allais travailler, toi, fais donc le ménage. Dans les 200 appartements du bloc. C'est le fun. Un bel avenir. Ensemble pour la vie.
3: Je fais rien, un bon humoriste.
4: Ah ben, je vous remercie beaucoup. Puis ça, est-ce que je peux faire ça tout seul ou faut que je sois en couple pour ça aussi?
5: Il y a ça, le pharmacien. Bonjour.
4: Oui, bonjour monsieur.
5: Bonjour.
4: Jean Coutu, Sainte-Dorothée-Laval.
5: Bonjour, je peux vous aider?
4: Oui, mais c'est ça, Jean Coutu, Sainte-Dorothée-Laval.
5: Oui, vous êtes bien?
4: Oui, je suis bien, oui.
5: Je peux vous aider?
4: Oui, mais c'est ça, je me présente. Jean Coutu, Sainte-Dorothée-Laval.
5: Je comprends pas.
4: Ben, je suis bien, Jean Coutu, Sainte-Dorothée-Laval.
5: Oui, c'est bien ça, je peux vous aider?
4: Oui, mais moi, c'est Jean Coutu, de Sainte-Dorothée-Laval.
5: Non, c'est ici, le Jean Coutu, Sainte-Dorothée-Laval.
4: Non, mais moi, je m'appelle Jean Coutu. Sainte-Dorothée-Laval.
5: D'accord, oui.
4: Moi, je suis pas Jean Coutu, mais je suis pas là Jean Coutu, mais je suis Jean Coutu.
5: D'accord, est-ce que
4: Sainte-Dorothée-Laval.
5: Je peux vous aider?
4: Oui, j'appelle la job de... C'est quoi, le technicien de laboratoire avec expérience?
5: Oui. Avez-vous de l'expérience comme technicien de laboratoire?
4: C'est-à-dire que... Moi, oui, là, je suis capable de compter des pelules et tout, là.
5: Vous avez de l'expérience?
4: Mais j'ai bien d'expérience, en tout cas, avec tout ce qui est pilules, médicaments, ces affaires-là, là. J'ai fait de la vente à domicile.
5: D'accord, oui.
4: J'ai raison. Ça. Mais juste savoir, là, vous payez combien, là?
5: Ben, vous allez vous présenter pour une entrevue pour en avoir une discuter. Ouais.
4: Moi, je peux-tu être payé en Valium, ça se fait-tu?
5: Non, c'est monsieur, non.
4: Entre vous, puis moi, subtilement, puis l'autre pique un peu dans le stock, puis tu me payes moins, là, puis moi, je pique dans le stock, puis tout, là.
5: Non, ça marche pas comme ça, monsieur.
4: Ah, non, mais je sais que tu peux pas me le dire de même, là, mais
5: entre vous,
4: puis
5: moi, non, ça marche pas comme ça.
4: Si tu veux qu'on se comprenne, dis-moi, ça marche. Allô?
6: Oui, bonjour.
4: Ouais. J'appelle pour la job dans le journal, là.
6: Ouais.
4: T'écris, finisseur de pièces coulées dans un laboratoire dentaire.
6: C'est Louis de Québec, ça.
4: Pardon?
6: C'est Louis de Québec, ça?
4: Non, pas pantoute.
6: Non.
4: La description m'écœure un peu, là. C'est quoi, ça te sert pas à des dentiers, ça, ou...
6: Oui.
4: Excusez-moi, le cœur m'enlève, juste à y penser, là. Oh! Ouais, mais ça, c'est-tu avant que le monde déporte ou après?
6: Avant.
4: C'est-tu Jean Labelle, ça?
6: Oui, exactement.
4: Louis de Québec à l'appareil,
6: comment c'est ça va, mon Jean? Je pensais, ouais, depuis le début. Depuis le début, je pensais à ça.
4: Comment ça va?
6: Ça va bien.
4: Quoi de neuf?
6: Pas grand-chose.
4: Hey, good, good, good, good. Oui, ça marche toujours pour... Ouais, ça veut dire, là?
6: Pas vraiment.
4: Ça marche plus?
6: Non.
4: T'as arrêté ça, finalement?
6: Excusez-moi, j'ai un autre appel.
2: Mais c'était qui, Louis de Québec? Oui. Ça devait être un de ses amis, mais là, après ça, il s'est rendu compte que c'était pas son ami. Fait que, c'était, voilà, c'est amusant à faire.

0: Alors là, vous êtes sur RDI, à Mordu de politique. Nous vous parlons sur l'écran dans chacun nos petites cases. Je suis avec Jean-Yves Potier, Chantal Adet-Dié, Diamétral Padouette et Francement.
1: Bonjour.
2: Salut.
0: Alors, notre premier sujet, les changements climatiques menacent-ils notre sirop d'érable? Oh. Et le deuxième sujet, c'est-tu à cause de notre premier sujet que tout le monde vient de changer de poste?
3: Eh bien, c'est sûr que si on considère que pour donner de l'eau d'érable, il faut qu'il fasse moins 5 degrés la nuit et 5 degrés le jour.
0: Voilà, donc l'érable, comme tout chanteur pop-rock, doit être gelé 12 heures sur 24.
3: Et avec le réchauffement climatique, on va perdre ça.
0: D'accord, mais une question de même, si on peut plus avoir de l'eau d'érable, est-ce qu'on peut quand même manger l'érable? Du comme les feuilles d'érable, ça doit goûter l'érable, ça, manger des feuilles d'érable.
1: Oui, mais comme c'est parti là, il y en aura peut-être même plus d'érable. Vous pourrez pas manger des feuilles d'érable.
2: C'est ça.
1: La seule feuille d'érable qui va rester va être sur le drapeau canadien.
2: Ben voilà.
0: D'accord. Et on s'entend que manger le drapeau canadien.
2: Ben voilà.
0: Parce que je connais certaines personnes.
2: Oui, moi aussi.
0: Je vais essayer de dire ça correctement à la télé.
2: Bonne chance.
0: Et c'est pas nécessairement dans la bouche qu'ils veulent se le mettre.
2: Ah ben, c'est assez bien.

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1: Voici l'actualité décortiquée à la façon P.A. Fontaine.
2: Hey, toi, Dicky, demain matin, là, mettons, là, tu sais, il y a des jeunes qui décident que, ils vont aller faire des centres d'écriche chez vous, ok?
3: Ouais.
2: Des bons vieux centres d'écriche. Là, on va le dire en bon québécois, là, c'est comme ça que ça s'appelle. C'est-à-dire qu'ils vont venir cogner.
3: Je vais m'armer jusqu'aux dents.
2: Non, c'est pas vrai. Mais tu sais, on s'entend que c'est frustrant, là, tu sais, ils viennent cogner, ils viennent sonner, puis après ça, toi, tu vas à la porte, ah ouais, y'a l'autre, là.
3: C'est frustrant, mais les jeunes qui font ça, je leur dirais une chose, faites attention.
2: Fait une époque aussi où,
3: tout le monde a des caméras à cette heure, hein?
2: Tout le monde a des caméras, puis au moins, c'est pas l'époque d'où, tu sais, il y avait des sacs de crottes qui est allumé.
3: Ça se mettait le feu.
2: Puis après ça, il fallait que tu l'éteignes, puis il y avait des crottes partout. Ah. On est peut-être pas là dans le dossier qui nous intéresse. Mais il y a une dame quand même, Stéphanie Borel, une femme de Longueuil de 47 ans qui était derrière les barreaux. Écoute, avec quand même une peine importante là pour ce qu'elle a fait. Puis, bah, je vais vous expliquer ce qu'elle a fait, OK? Elle, sa maison est à côté d'une cour d'école. Et il y a des jeunes qui, durant les pauses, durant tu sais le dîner, s'amusaient à aller faire des sons d'écrisse.
3: Uh-huh.
2: On est en 2024 à ce moment-là, à l'automne 2024. Et elle, un moment donné, elle s'est dit, là, c'est assez. Là, je vais m'en occuper. Et là, ce qu'elle a décidé de faire
3: attention, là, ça reste des enfants, là.
2: C'est ça l'affaire. C'est que là, elle a décidé...
3: elle a oublié ce léger détail.
2: De faire de l'eau bouillante.
3: Ah, ok.
2: Je te dis, là, de l'eau bouillante, big time, OK? Et là, quand les jeunes sont venus sonner à sa porte, elle a prévu le coup à l'avance, là. Elle a préparé son eau quand les jeunes sont arrivés. Écoute, elle a ouvert la porte, puis elle a crié, c'est chaud, hein? Décolle ici! C'est vraiment textuel. C'est ça qu'elle a crié. Ça a été prouvé en cours. C'est ça qu'elle a dit. Puis elle a répandu de l'eau bouillante sur l'un des enfants qui avait fait le fameux son de Chris. Écoute, il a été brûlé au deuxième degré. Les images ce matin qu'on a dans le Journal de Québec, c'est assez intense, je te dirais, OK? Ceux qui sont mal écœureux, là, je vous dirais, allez pas voir les images dans le Journal de Québec, c'est peut-être pas une bonne idée. Mais là, finalement, elle, ben, tu sais, il y avait eu un procès, elle avait été en cours, finalement, elle avait eu une peine de 27 mois de pénitencier. Et là, ben, vient éventuellement la Commission québécoise de libération conditionnelle. C'est-à-dire que elle va passer devant cette commission-là pour dire, tu sais, au bout de 5 mois, soit dit en passant, je mérite d'être libéré, j'ai fait un cheminement en prison, j'ai rencontré des spécialistes, puis selon moi, je suis correct, je peux sortir, y a pas de problème. Bon. Mais la commission a refusé, parce qu'ils ont considéré que le cheminement qu'elle a fait n'était pas suffisant. Et ça m'amène à un point de, tu sais, souvent on parle de peines qui ont été octroyées, tout ça, puis tu sais, même des fois on parle de peines qui sont bonbons pour certains, puis on se dit tout le temps, ils vont sortir avant le temps. T'sais, ils font jamais leur temps au grand complet, parce que pour telle ou telle raison, se sont bien comportés, pis tout ça, pis, fait qu'ils vont sortir plus tôt. Ce n'est pas si simple que ça. Malheureusement, l'actualité nous a donné des mauvais exemples dans les dernières années, même des exemples qui nous ont amenés jusqu'à des meurtres. Mais, quand on parle de libération conditionnelle, les avocats à qui j'ai parlé sur une base régulière, là, pis, tu sais, j'ai couvert du palais de justice, semble, tu sais, c'est pas si évident que ça, là. Les libérations conditionnelles. Ça va vraiment vous prendre des preuves tangibles pour dire que, selon certaines normes, selon certains processus mentaux, selon certaines, tu sais, tests de personnalité ou peu importe, on va se garder le droit de vous garder derrière les barreaux pour X raisons. Et c'est très difficile de sortir. Là, on parle d'un dossier. Puis pourquoi je parle de celui-là? C'est que ça a l'air d'un sujet quand même assez niaiseux quand tu penses à ça, tu sais. Ben, somme décrit, ça l'a ébouillanté. Un enfant, là, je peux comprendre que les dégâts sont quand même graves. Mais au bout de 5 mois, elle a été refusée. Elle va rester derrière les barreaux. Même qu'elle là, a fait quand même là plusieurs rencontres. Elle a dit, j'avoue que ce que j'ai fait, mon geste était pas correct. C'était pas prémédité, c'était plutôt impulsif. Puis, tu sais, elle a été dans une mauvaise passe, c'est ça qu'elle dit. J'ai retravaillé sur moi, j'ai repensé à ce

0: s'est passé, puis avec du recul, regarde, ma réaction était vraiment inappropriée. Et malgré ça, la commission lui a refusé. Donc, imaginez qu'on arrive dans un dossier où vous avez commis un meurtre, où vous avez commis un délit de fuite, ou, tu sais, des voies de fait graves. Dans son cas, c'est voies de fait graves, on va se le dire, soit dit en passant. Mais là, on est au Québec. Imaginez au fédéral, c'est encore pire. Donc, souvent, même quand un détenu va demander une libération conditionnelle, tu sais, ou ben juste des sorties... Tu sais, parce qu'on l'oublie ça, un détenu peut très bien demander des permissions pour sortir, pour aller dans le public, superviser, on s'entend, ou aller dans des maisons de thérapie où, même dans ce temps-là, ça prend une quantité de preuves extravagante pour dire, puis tu sais, juste...
1: Ouais, mais tu sais, P.A., tes avocats ont dit, c'est des avocats, là, puis qui défendent la personne en tant que telle, là.
0: Mm-hmm.
1: Mais je me souviens de Yves Martin qui... Sorti ça de main de nez.
0: Bon, au début, c'est fait refuser.
1: Ouais, mais
0: les premières rencontres qu'il avait demandé à ce moment-là, puis la famille des victimes assistait, puis était pas d'accord nécessairement.
1: Ça serait, mais ça serait quoi de dire, regarde, t'as 5 ans, t'as 2 ans, c'est 2 ans.
0: Fallait.
1: C'est 2 ans. Y a pas de, c'est ça. Tu sais, réduis-le, mais donne-le au complet au moins.
0: Parce que
1: là,
0: souvent, ce qui mentionne...
1: Surprenez-vous pas que le monde soit découragé, soit désabusé face à ça.
0: Et c'est sûr que souvent, c'est l'opinion des avocats à qui on parle. Ils disent les juges ou les commissions vont prendre ces décisions-là. Mais il faut pas qu'on mine la réputation. L'opinion publique sur la sécurité éventuelle de ces gens-là qui vont être libérés. Tu sais, qui avec libération conditionnelle, que ça va fonctionner, vont revenir dans le public. Puis souvent, ce qu'on mentionne, c'est que ça leur permet quand même, pour plusieurs détenus, d'avoir un bon comportement, parce qu'ils se disent, si en prison, je fais bien les choses, si, tu sais, je fais pas de merde dans mon Québécois, là, tu sais, si je brasse pas, éventuellement, ça se pourrait que ça me donne une permission pour ressortir. Fait que pour plusieurs, tu sais, c'est comme une raison, c'est la raison pour laquelle, tu sais, ça va arriver, ce genre de dossier-là. Mais dans le cas qui nous intéresse actuellement, tu sais, vois-tu, avec son voie de fait grave, avoir brûlé un enfant sur un centre des Chris, au bout de 5 mois, elle s'est fait dire, non,
1: non,
0: tu restes derrière les barreaux. Puis, tu sais, avait pas d'antécédents, là. C'est pas quelqu'un qui avait des antécédents. C'est pas quelqu'un qui... tu sais, puis je peux comprendre que c'est choquant, un son décrit. C'est allé trop loin, là.
1: Il lui a donné enfin.
0: Mais elle s'est faite refuser. Donc, imaginez, pour plusieurs... Puis les libérations conditionnelles, là, il en gère à tous les jours, à toutes les semaines, à tous les mois, là. Fait qu'il y en a plusieurs qui se font interdire de ressortir dans le public et de reprendre une vie, dites, normale, entre guillemets. Mais libération conditionnelle, là, faut pas se tromper, là, c'est plus dur qu'on pense, même si l'actualité nous a prouvé, malheureusement, dans les dernières années, qu'il y en a qui sont sortis beaucoup trop vite et qui ont connu encore des méfaits, qui ont commis des méfaits par la suite.
1: Donc, ben, merci, P.A. La machine à café, ça s'amène. Je sais pas si tu as vu ça passer en fin de semaine, mais moi, sur mes réseaux sociaux, c'était une marée. Les artistes qui ont de la misère à rejoindre les deux bouts puis doivent travailler. Il y a un débat là-dessus, mais moi, c'est pas là que je vais aller. Puis préparez-vous là vos réponses au 6-12-12. Là. Mettons que pour X raison, vous ne pouvez plus faire la job que vous faites actuellement. C'est quoi? Vers quel job iriez-vous? Mettons, là, la job que vous faites actuellement, vous ne pouvez pas la faire. Qu'est-ce que vous feriez à la place comme job? Puis je te la pose à toi aussi, P.A.
0: Mm-hmm.
1: Puis je la pose à moi depuis hier, puis j'ai de la misère à trouver. Mais 6-12-12, c'est ça notre question du jour. Ton plan B, là, ta job là, ça marche plus, t'en prends un autre. C'est quoi? J'ai bien hâte de lire vos réponses là-dessus, mais d'ici là, on se met du soleil un peu. Sublime avec Ensenada, c'est maintenant à Énergie. 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
17: Un couple qui éprouve des difficultés dans sa vie sexuelle pouvait jadis raconter ça à la radio.
18: Ça nous prend des stimuli. Seul de même, sans rien, là, nous autres.
19: Non.
18: On a essayé une vidéo, ça, mais non plus. Fait qu'on s'est acheté un disque, là, de sonorité, là, érotique, là, ça s'appelle Ton corps. Ça me stimule pas plus pantoute, elle non plus. M'a-t-elle fait écouter le disque, OK?
19: Oui, donc.
18: Écoute ça, ouais, toi, ouais.
20: Ton nez.
19: Où c'est que t'as pris ça?
18: J'ai demandé au vendeur quelque chose de très excitant.
19: Mais lui, il a compris quelque chose pour 3 à 6 ans.
18: Oh, c'est ça, Carl.
17: Tant qu'à avoir des problèmes personnels, on peut-tu raconter ça à Siri?
21: J'étais un gars en forme, puis...
18: C'est vrai.
21: Faisais plein de push-ups tout le temps.
18: Je sais.
21: Parce que je fais le contraire des push-ups, qui sont des pull-downs, oui. Qui consistent à se tirer en bas des marches.
18: C'est bien dommage.
21: Penses-tu que j'aimerais consulter quelqu'un?
18: J'appelle le spécialiste du silencieux.
21: Non, écoute, je pensais plus à un psy, là.
18: C'est parce qu'un psy, tu y vas une trentaine de fois et ton problème n'est pas encore réglé. Okay, alors qu'un spécialiste du silencieux, tu y vas une fois, puis t'as une garantie, ça.
21: Ok, laisse faire. Non, je pense que c'est mieux un vrai psy.

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1: Aïe, aïe, j'ai une mauvaise nouvelle pour vous, amis auditeurs. Je pourrais pas faire de capsule d'humour aujourd'hui. Il y a trop de problèmes sur les routes. Oh. Il faut aller à un bulletin spécial. Allons tout de suite rejoindre Circulation Michel. Attention, attention, ce n'est pas évident sur les routes cet après-midi. L'échangeur Turco, c'est pare-choc à pare-choc dans toutes les directions. 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À l'approche de l'échangeur Saint-Pierre, on circule au ralenti. 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Le tunnel Louis H. Lafontaine en direction de la rive sud, c'est complètement bloqué. Saviez-vous que... Saviez-vous que l'étoile de mer, sa bouche et son trou de cul, c'est le même trou? L'échangeur d'écarie, un camion est en panne dans la voie du centre Montréal. 50% de con orange, 50% de nid de poule, 0% de plaisir. Vos vacances à Montréal, vous ne reviendrez pas. À la hauteur d'Atwater, maintenant, un véhicule est immobilisé dans l'accotement. Et laissez-moi zoomer sur mes caméras de surveillance. Oui, c'est bien ce que je pensais. Il y a deux gars en cagoule qui sont en train de vider mon 3,5 au coin de Chabanel-Beauvien. Sur la 15 Nord, à la hauteur de Laval, soyez prudents. Il y a plusieurs dindes dans l'accotement. Elles semblent désorientées. Elles cherchent probablement où est rendu le fuzzy. Sur la 40, intervention des ambulanciers à la suite d'un accrochage. 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Bon, Samuel de Champlain en direction de Montréal. Circulation est très dense sur l'autoroute 13. C'est congestionné dans les deux directions. La meilleure option reste encore le terre-plein central. Pont-Jacques-Cartier, un camion a perdu une partie de son chargement. Ma femme m'a quitté, je n'ai plus le droit de voir mes enfants sur la 25 Nord. Un camion est en flamme. Nicole, si tu m'écoutes, j'ai changé, reviens. Sur la 20 Ouest, on circule au ralenti à partir de Dorval. Nicole, je t'en supplie, pardonne-moi. Sur la 15 Sud, maintenant, un camion s'est renversé et on va avoir besoin d'aide. 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C'était Circulation Michel.
2: Oui. Wow.
1: Hey. C'est difficile à pas décrocher celle-là.
2: Hein? C'est bien qu'ils passent ces messages en même temps subtilement.
1: Oh boy.
2: C'est très bon. Les gens aiment ça aussi, aux autres. Wow, trop drôle, Martino, je suis crampé. On voit même pas la différence avec les pros, c'est très drôle.
3: Merci beaucoup.
2: On salue Mario Bellemare d'ailleurs. Yes, Michel Circulation, ça me donne le goût d'être dans le trafic. Ça, c'est Bruno Tarzanboy qui dit ça. Voilà. Alors, t'es en show, en spectacle, avec ton nouveau spectacle, justement. C'est pas moi, c'est toi.
1: Jeudi, Saint-Eustache.
2: Jeudi,
1: il reste 25 billets. Faites-moi pas des trous dans la salle, là.
2: Non, c'est ça.
1: Jeudi, 25 billets.
2: 25 billets.
1: Chaque billet invendu, je tue un bébé panda.
2: Fait que le 2 juillet, dépêchez-vous. 10 octobre à Saint-Jean-sur-Richelieu. 5 novembre à Sainte-Thérèse. 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
1: All right.
2: Et voilà. Alors, allez-y.

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2: 5h26, bon mardi, bienvenue dans ton boost du 30 juin.
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2: Et Alexandre Fontaine, comment allez-vous ce matin?
4: Ben, pas si pire, là. Là, visiblement, je suis en train de me gratter toutes les piqûres que je me suis faites à Petit Saguenay, là. Des fois, une place dolle, là.
2: Saguenay, c'est dolle.
4: Non, ça, c'est le fun. tu connais mon amour pour Petit Saguenay.
2: Ben, ton amour pour Petit Saguenay, je la respecte beaucoup.
4: C'est beau.
2: Mais je la comprends pas tant.
4: C'est beau.
2: Ben, c'est un beau 15 minutes.
4: C'est vraiment une belle place.
2: Saguenay, c'est oui, mais c'est pas...
4: Ouais, mais des fois, faut juste que tu prennes le temps de t'asseoir.
2: Ouais.
4: Puis de profiter de ce qui t'entoure.
2: 15 minutes.
4: C'est le décor. Ah non, moi, j'ai...
2: Attention, j'ai un petit Saguenay qui nous écoute ce matin, qui sont sur le bord de changer de poste.
4: Même
2: c'est
4: une blague. Les jeunes gars, écoute, on était assis, on regardait le décor, on mangeait tranquille.
2: Ah ouais, t'étais là combien de temps?
4: On était là 4 heures, à peu près.
2: 4 heures à Saguenay?
4: On a fait de la randonnée aussi, là. Tu sais, on a été dans le bois, on a monté la montagne.
2: Tu mets du Moscou?
4: On a baigné un peu. Non, ben, c'est ça,
2: ben
4: là.
2: Non, pleure pas, là. Ça, moi, je vais juste marcher sur la piste là, ben, Saint-Jean-Hutte, puis Chicoutimi, puis je mets pas de Moscou, oublie ça, là.
4: Comme là, j'ai une piqûre, tu sais, la boule, là, sa cheville, là.
2: Ouais.
4: Juste à côté.
2: C'est ça qu'on appelle la malléole?
4: Ah, je sais pas. Je pense que ça, oui. C'est une bonne question. Mais là, gars, vois-tu, je suis en train de me crotter, puis ça fait
2: arrête
4: mal.
2: Arrête de te gratter, là. Ça,
4: c'est bon, ça fait mal.
2: Arrête, ça donnera absolument à rien, absolument rien. Pour ceux qui veulent aller se virer à Petit Saguenay ou ailleurs, pour passer du bon temps, ben aujourd'hui, ça change, hein, la météo. Hier, on nous prévoyait une bac. C'est pas fait du bon temps. Ça non plus, on parle de 40% de possibilité d'averse cet après-midi avec un risque d'orage. Comme on nous avait prévu hier, 27 comme maximum, humidex à 32 du côté de Roberval. C'est un copier-coller, mais pas d'orage. On parle de pluie qui pourrait arriver cet après-midi aussi. 26 comme maximum, 30 avec l'humidex. Donc, un petit copier-coller hier, si tu veux, là, ça peut ressembler... Attends peu, là. Je t'en ai fait la météo d'hier, moi, là. Ah oui, j'ai pas fait de... Non, je suis correct. Non, 27, okay. C'est ça, ouais.
4: Ah, fait qu'elle a pas changé.
2: Correct.
4: Visiblement.
2: Celle du lac, je faisais celle-là d'hier, mais je viens de me rendre compte qu'il y a pareil aujourd'hui.
4: Ah, bon.
2: Ben oui.
4: C'est au moins ça, mais...
2: Puis demain, pour la fête du Canada, ça vous intéresse d'aller célébrer ça, ça s'est amélioré un peu, mais on parle de risque d'orage 28 avec 60% d'averse. C'est jeudi que ça sera vraiment dans la flotte et dans le gris, là. Fait que,
4: il annonce combien? Parce que je sais que là, on tombe dans une période chaude.
2: 26, 28.
4: OK, fait que nous autres, c'est pas si pire, là. Tu vois, des coins comme Montréal, là, sont en veille de, tu sais, des 30, 35, quasiment 40 ouais. Avec l'humidex pis tout ça. Pis,
2: ben non, c'est
4: vraiment, nous autres, on n'est pas là.
2: Ben, c'est chaud, parce que regarde, jeudi, de la pluie à 27. Ouais. Tu sais, vendredi 29, puis samedi 23, 29 dimanche, puis 29 lundi. Fait qu'il va faire chaud, là.
4: OK.
2: Tenez-vous là pour dire, il va faire chaud, là. Donc, on verra si on aura une belle fête du Canada. D'ailleurs, dans l'émission, plus tard, à PA, tu vas nous faire une petite tournée de ce qui se passe pour les fêtes. Je sais qu'il y a Marimé du côté de la zone portuaire.
4: Ouais, bon, regardez, en fait, tu sais, au pire, comme la semaine dernière, moi et Simon, on avait lancé l'appel à tous. S'il y a des affaires dans vos municipalités, dites-nous-le, 6-12-12. Parce que visiblement, tu sais, il y a des choses qui se passent dans certains villages qu'on n'est pas au courant. Mais c'est quand même des affaires le fun, là. Fait que 6-12-12, s'il se passe des affaires dans votre coin pour la fête du Canada. Donc, c'est peut-être plus tranquille que la fête du Québec, mais n'empêche que ça reste quand même une fête. Là, tu sais. Puis il y en a qui vont déménager aussi, bonne boîte.
2: Ce qui est le fun de ce congé-là, par contre, puis c'est pas notre cas, nous autres, c'est qu'il est reportable. Je connais des gens qui vont travailler demain.
4: Ben oui,
2: ils vont prendre leur vendredi.
4: Même qu'il y en a plusieurs, moi, qui sont... Ouais, ça, c'est bon, ça.
2: Bravo, bravo.
4: Ben, moi, il y en a plusieurs qui m'ont demandé, même le 1er juillet, vous êtes mercredi en congé, il est pas... Non, non, oui,
2: on est au fédéral, congé, nous autres.
4: C'est ça,
2: fait que... on peut pas.
4: Fait qu'on sera pas là.
2: Ouais.
4: Petite congé en plein
2: milieu. Tu sais, des fois, virer les affaires de bord, là, non. Ça. Mais on est bien contents de...
4: Ouais, tu regardes.
2: On est bien contents de pas être là. Ça se dit pas bien, mais on va être content d'être là vendredi.
4: Mais ça coupe la semaine weird. On peut-tu le dire?
2: Non, c'est pas le fun.
4: Tu travailles deux jours,
2: bon, t'as pas le temps de breaker bien, tu sais. T'as pas le temps de, c'est comme un dimanche soir, là, tu sais. Mercredi, ça va être dimanche soir, là, tu sais. C'est comme il y a deux dimanches en semaine.
4: Ouais.
2: C'est une bonne comparaison, ça?
4: Oui.
2: Quand même. Mais regarde, on est content de travailler. Puis toi, tu t'en vas en vacances bientôt. Moi aussi, je vais partir en vacances bientôt. Hey, vous êtes témoin que ce soit sur la route également. Les salutations à faire. 6-12-12, la boîte de texto est toujours ouverte. Vous pouvez nous envoyer un message vocal également via le 6-12-12. Ça fonctionne super, super bien. On a un gros matin pour vous. Il y a de l'actualité, il y a du sport en masse. On a plein de belles choses. Donc, parlant de belles choses, The Pretty Reckless avec Evan Knows, c'est maintenant énergie. Je vous souhaite, oui, un bon mardi. Merci d'être avec nous, avec tes chums, ton été, ton fun, au 94.5 Énergie.

0: 5h34. Bon matin, merci d'être là. Gang avec nous ce matin. PA,
1: oui.
0: Dans l'actualité, qu'est-ce qui se passe?
1: Bon, on va revenir sur Alboisvin parce que c'est pas mal confirmé, là. Tu sais, sa conjointe Yolise Lemieux Bellavance, elle est toujours en cavale. Et même que je lisais des détails sur le site de Radio-Canada hier. Et ce qu'on nous disait, c'est que quand Alboisvin, lui, a été intercepté par les services policiers, on pense qu'il était pas loin. Parce que quand même, là, c'est un couple qui était tout le temps ensemble. Et ça a l'air qu'il y avait une vie de luxe où il était dans le sud de l'Espagne, OK? Ça a l'air qu'on était à un endroit où on menait la belle vie, puis même
0: mais
1: que...
0: T'as peu, là. Ben, parenthèse, P.A.
1: Ouais.
0: Moi, je serais pas capable de relaxer, moi.
1: Ben non, moi non plus. Malgré que, tu sais, des fois... Si on se fait aux films pis aux séries, là, tu sais, des fois, un coup que t'es parti en Europe, là, pis t'es bien caché, là, ça a l'air que des fois, là, c'est...
0: Bah,
1: je suis capable de te cacher longtemps, mais tu sais, il y a toujours un petit... Il doit avoir tout le temps un petit doute de se dire, OK, là, après, faut...
0: T'attends une sirène de police qui
1: ouais,
0: arrive, là.
1: Ouais, suis-moi, sais-tu... Pis là, hier, tu sais, je voyais un peu des explications comme quoi...
0: Normalement, ils doivent arriver pas de sirène, là.
1: Mais des fois, c'est parce qu'il faut qu'ils s'inscrivent en ligne, fait que là, faut qu'ils prennent des fausses adresses courriel, mais des fois, avec l'adresse IP, ils sont capables de retracer des affaires, puis... Fait que ça a l'air, c'est bien complexe, mais là aussi, où on a oublié l'enjeu, c'est que rappelle-toi quand ils ont quitté, quand ils sont tombés en cavale. Mm-hmm. Elle est enceinte.
0: Ouais.
1: Donc là, on parle d'un bébé de 2 ans et demi qui est là-dedans, là. Qui est à quelque part.
0: Tu sais, il y a plein de rumeurs, hein.
1: Ah, il y en a plein.
0: J'ai entendu plein de choses. J'ai rencontré du monde en fin de semaine, pis, je sais pas ce qu'ils vont faire avec les enfants. Genre, ouais.
1: Les enfants, OK.
0: Non, il y a plein de rumeurs qui circulent.
1: On sait qu'ils n'ont moins un. Parce qu'elle était enceinte quand ils ont quitté. Donc là, il y a au moins un bébé de 2 ans et demi. Puis là, elle est rendue toute seule. Fait que s'il y a plus le leader à côté, qu'est-ce qui va arriver?
0: Elle serait fait? Mieux, tout ça. Moi, être son avocat,
1: rends-toi,
0: là. Parce que là, tu peux pas vivre de même.
1: C'est peut-être avec le bébé. Tu sais, elle va-tu essayer de revenir en Amérique du Nord pour laisser le bébé ou les enfants?
0: Elle sera pas 10 ans en prison, là.
1: Non, je pense pas. Ben, je sais pas ce qu'elle a fait, elle. Je connais pas sa feuille de route. Au côté d'Alboisvin. Je sais pas ça. Tu sais, elle pourrait avoir quoi comme sentence, j'en ai aucune idée. Mais vois-tu, regarde, elle est toujours en cavale, donc on est toujours à sa recherche, mais ça a été pas mal confirmé hier, là, avec les différents bureaux d'enquête, dont celui de Radio-Canada, dont j'ai lu pas mal de contenu hier. Et vous dire aussi que Danny Turcotte a reçu la médaille de l'Assemblée nationale de la part de Yannick Gagnon, qui est le député de la CAQ dans Jonquière. Donc, y a pas juste la ville de Saguenay qui donne des médailles. Il y a aussi les élus, les députés caquistes. Surtout que là, ben, bientôt, ça va être les vacances d'été officiellement, puis on va s'enligner vers la campagne électorale. Mais donc, Danny Turcotte, ça s'est fait à l'envol hier, donc je pense que tu sais c'est mérité là, tu sais, pour sa carrière quand même. Danny Turcotte, qui je le voyais raconter un peu, qui lui a...
0: Il y a une drôle la fin de carrière, ben.
1: Ben, c'est moi que tout le monde en parle.
0: Moi, le Danny Turcotte que j'ai connu là, c'était un Danny Turcotte baveux, drôle.
1: Ben toi, t'as du groupe sanguin,
0: Moi, j'ai plus avec feu Dominique Lévesque, là. C'était plus Lévesque Turcotte, là.
1: Non, c'est ça.
0: Ses apparitions à Pimentfort, puis il était baveux, là. Baveux, limite, là.
1: Pis il a été au début de Tout le monde en parle. Mané, c'est comme calmé un peu, là. Tu sais, il a bien vu que ça suscitait pas mal de réactions aussi à
0: Il y a une Mané, je sais pas. Ben, on vieillit pis on change, hein. Qu'est-ce que je te dis?
1: Ben oui,
0: peut-être. Ben, effectivement, c'est dans les,
1: Mais c'est mérité.
0: C'est dans les Jonquierois les plus reconnus, là.
1: Ouais.
0: On s'obstinera pas là-dessus, personne.
1: Fait hier.
0: Merci, PA, le Canadien de Montréal qui a échangé Brendan Gallagher au Canucks de Vancouver, en retour de considération future. Donc, ça veut dire rien. Le Canadien qui va s'engager à payer la moitié du salaire de l'attaquant. Donc, lui qui a grandi dans la région de Vancouver, donc, il va finir sa, on sait jamais, là, mais, s'en va, chez lui. Également, Joshua Roy, a été échangé, au Mammoth de Utah en retour de Maximilian Susbeir, un gros défenseur. Encore une fois, attendez-vous pas à grand-chose à ce niveau-là. Là. D'ailleurs, le Canadien qui a soumis des offres qualificatives à 8 joueurs, dont entre autres Zachary Bolduc, Kirby Dach, Arbor Jacky, également Jared Davidson, Sean Farrell, Hunter Mekko et justement le nouveau venu, là, Maximilian Susbeir, ont reçu des offres. Joe Valeno n'a rien reçu, lui. Fait qu'il va tomber autonome sans aucune compensation.
1: Fait qu'il revient pas, lui, là.
0: C'est encore drôle. Ça veut pas dire qu'il reviendra pas, mais ça veut pas dire qu'il revient. C'est pas officiel qu'il reviendra pas.
1: En tout cas, en série, il était in and out. Plus out que in, mais, en tout cas,
0: Non, ben,
1: je pense pas qu'il soit notre priorité sur le dessus
0: non,
1: de la
0: absolument,
1: pile, là,
0: il est pas là. Au soccer maintenant, le Maroc a vaincu les Pays-Bas 3-2, donc ce sera l'adversaire, le Maroc, du Canada lors du match de samedi. Le Paraguay a créé une certaine surprise en éliminant l'Allemagne qui s'est passée en tir de barrage 4-3 après un pointage nul de 1-1 au terme de la prolongation. Et sans surprise, ça a l'air serré de même, là, mais si vous avez vu le match, c'était pas serré du tout. Le Brésil qui a battu le Japon 2-1 au Mondial. Ça se poursuit aujourd'hui. D'ailleurs, on peut passer à ça. J'ai même pas pris le temps de vérifier c'était quoi le match aujourd'hui. Ouais, c'est des duels quand même intéressants. Côte d'Ivoire, Norvège. Oh! T'as un rien à l'âne, PA.
2: Oh!
0: À 13h aujourd'hui.
2: Ah, c'est là.
0: Oui.
2: J'ai pas de dodo cet après-midi.
0: Normalement, la Côte d'Ivoire, je pense que la Côte d'Ivoire devrait l'emporter. Là. Quoi qu'il va, la Norvège est favori. Norvège est favori. Oh, okay. Ouais, Norvège est favori pour l'emporter. France, Suède. Écoute, j'ai même pas regardé les... Ouais. La France facile devrait emporter ce match-là. Mexique contre Équateur également. Le Mexique devrait l'emporter. Là, l'Équateur qui... c'est une petite surprise qu'il soit là à 21h. Donc, il y a de l'action. Mon Angleterre, c'est de même.
2: Ouais.
0: À midi.
1: Ouais, à midi contre la République
0: démocratique du Congo.
1: Ouais.
0: Fait que...
2: Ballon de lunch. Hein?
0: C'est excellent.
2: Avec un petit pain anglais, un petit thé, quelque chose.
0: C'est non, c'est ce qu'ils mangent, les Anglais.
2: Non, je mange pas.
0: À un moment donné, je suis tombé sur une... Écoute, je sais pas pourquoi je suis tombé là-dessus, puis je me souviens plus du nom, puis je vous recommande même pas ça. Mais moi, j'ai trouvé ça très drôle. T'as une série comique sur Netflix qui vient d'Angleterre.
2: Laquelle, ça?
0: Je me souviens plus du nom. Ça fait longtemps que j'écoutais ça. Puis j'écoutais ça avec des sous-titres parce que...
2: L'accent, les... c'est... même pas être bilingue, là. L'accent anglais, il est compliqué, là.
0: C'est comme un Français qui m'écoute des fois, là. Il va perdre des bouts, là. Ça, c'est sûr et certain. Puis eux autres qui mangeaient, puis même, j'y voyais tellement manger ça que je m'en l'essayais. Tu prends une toast, puis tu mets des bines par-dessus.
2: OK.
0: C'est là qu'il rajoute des tomates.
2: Ah ouais, tomates là-dessus.
0: Ouais.
2: Mais des bin-bin, là. Des
0: ben, des favoris, là.
2: OK.
0: C'est bon.
2: Ça à toast.
0: Oui.
2: Ben, il y en a qui font ça pour déjeuner. Là,
0: c'est ça, ils mangent ça pour déjeuner.
2: C'est peut-être la tomate.
0: Très bon. Très bon.
2: Tu feras ça demain, là. Un beau petit dîner. Après ça, tu vas digérer ça. Digérer des favoris.
0: Ben, j'étais allé à la boucherie, Daniel et Rémy, je crois que c'est le Nord, puis il y en a des bin maison aux autres. J'ai regardé la couleur, j'ai dit, moi, ils ont acheté. Pis ça, hier, j'avais comme un rendez-vous, puis là, j'en prends une cuillère demain, pis, ben bon. Pis là, je passe à mon rendez-vous, je regarde les bines, je repasse à mon rendez-vous, je regarde les bines, je dis, moi, je vais mettre les bines là, je les mangerai plus tard.
2: C'est ça.
0: Avec justesse.
2: Prends pas de risque.
0: Avec justesse. Non, l'eau, oui, ça mène avec Miss Energy. Bon matin, bon mardi, gang.
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0: 5h50, ou si vous préférez, 6h-10, c'est bon. Bon matin.
1: C'est au choix.
0: Ça devrait être une belle journée aujourd'hui. C'est un peu un copier-coller d'hier, là. Mais sauf qu'hier, c'était 30%. On prévoit 40% d'averses et d'orages pour aujourd'hui à Saguenay. Au Lac-Saint-Jean, pas d'averses, pas d'orages, par contre. Seulement des... Ah oui, des orages aussi. Hein? Des orages tout le monde. Ben, ouais, après-midi. Hey. Donc, on verra. Ça risque peut-être d'être sectoriel encore. Par contre, le garde 27-32 avec l'humidex. Donc, ça va être encore très, très, très chaud. Tant mieux. Moi, j'aime ça. Moi, écoute, je sais bien que ça fait pas de l'affaire de... Tu sais, fait frais, ah, les gens qui travaillent dehors. Il fait chaud, ah, les gens qui travaillent dehors. Puis, je vous comprends, là. Pis c'est pas le fun, pis c'est plate, mais tout. Mais moi, personnellement, quand il fait chaud, comme ça.
1: Moi, de toute façon, je suis bien content. Parce que, tu sais, oui, on parle souvent des piscines, là, mais... Tu sais, nous autres, il y a 2 ans, on avait acheté un espèce de gros jeu gonflable avec, tu sais, les jeux d'eau dedans, intégrés, là. Ouais. Ça, c'est vrai, quand il fait chaud, j'ouvre ça aux enfants, puis ils passent 2 heures là-dedans, mon chum, puis t'as même pas vu le temps passer.
0: Ben, c'est du génie. Je pense que je suis dû pour aller à la piscine. D'ailleurs, dans la petite vie du boost, j'ai appris de quoi avec mon spa.
1: Okay.
0: On vous le comptait tantôt, là. C'est peut-être pour ça que j'ai mal dans le dos. J'ai encore mal aujourd'hui.
1: Okay.
0: Ça passe pas.
1: Mais c'est peut-être aussi ce que tu fais dans le spa, là.
0: Mais ben non, ça, justement, là. Il est pas accessible. Il est accessible, mais je veux dire, il est pas... Ça fait une semaine qu'il a pas servi le spa. Je suis pas rentré dedans.
1: OK.
0: Non, tu vas comprendre tantôt. Okay. Tu vas comprendre la problématique tantôt. Sinon, on a une grosse émission pour vous encore. On a un passeport double pour le Festival des rythmes du monde de Saguenay. À Éric Lapointe avec Season Fire, entre autres. Donc, des beaux shows gratis offerts sur notre bras. On va jouer à ça vers 7h10, 7h15. Ça dépend comment est-ce qu'on file. Avec un petit Price is Right Marketplace. Donc, ça va être le fun. Si ça vous intéresse de jouer, vous pouvez texter maintenant. Si ça vous intéresse, là, vous pouvez écrire maintenant au 6-12-12. Je veux jouer. Votre nom va être dans le baril. Puis, on va vous appeler vers 7h10 si vous êtes pigé. Fait que gênez-vous pas. À tout moment, vous pouvez écrire ça. Je veux jouer. Puis, vous allez être inscrit pour le jeu. Sinon, tour de table complet. Ça s'amène à Énergie. Merci d'être là, gang.
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7: 5h57 minutes. Bon mardi. Bonne veille de la fête du Canada et surtout, bienvenue dans le Boost.
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7: Et ce sera une journée aujourd'hui quand même sous le signe de la pluie et de l'orage et du soleil. 40 %, c'est pas la fin du monde. Hier, on nous prévoyait 30. Moi, il n'y a pas mouillé chez nous.
8: Hey, il a fait beau. Hier, là, c'était
7: nuageux en milieu d'après-midi.
8: Ah,
7: mais...
8: non, il fait beau, pas mal un bout.
7: Ben, il faisait beau, c'était nuageux. Je veux dire, c'était moins.
8: C'est moi puis mon micro-climat. On est en train de trouver un nom à mon micro-climat, là. Je sais pas lequel, là, mais maintenant, on va y trouver un nom.
7: Des lunettes. Donc, 27 aujourd'hui est comme maximum à Saguenay, 32 avec l'humidex. Puis, on parle de risque d'averse cet après-midi, 40% risque d'orage. Lac-Saint-Jean, copier-coller également, 26, 31 avec l'humidex. Et également, cet après-midi, un 60% de risque d'orage ou d'averse. Donc, c'est quand même, ouais, c'est 40 à Saguenay, c'est 60 au lac. Peut-être plus de pluie au lac qu'au Saguenay, on verra. Faites une mauvaise vie, genre du Lac-Saint-Jean, je savais.
8: Habituellement, il fait toujours plus beau au lac. Aujourd'hui, il est comme une exception. On dirait que dans la météo, là, tu sais, nous autres, on ramasse tout le temps la grosse pluie, les gros orages, les
7: de ce que j'ai remarqué, OK, puis je suis vraiment pas un spécialiste de météo, puis je vous dis des fois, les grandes analyses de météo, ça m'emmerde, mais ce que j'ai remarqué depuis que je fais la météo ici, c'est que quand il y a de la pluie, ça commence souvent au lac, puis ça nous l'amène.
8: Mais ils ont moins de neige que nous autres.
7: Hey, cette année, c'était l'enfer. Cette année, c'était vraiment, vraiment évident. Ça te tente-tu de rire? Je te regarde, là, t'as la face rouge. Je te regarde,
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10: Alors, on vous pose la question aujourd'hui, on prend les appels. Le retour au bureau après 2 ans de télétravail, est-ce que c'est une bonne chose? Est-ce que c'est dangereux? T'arrives au bureau, ça fait 2 ans que t'es pas allé. Tu te souviens plus ce qu'ils sont aux toilettes, tu sais plus ce qu'il y a à la cafetière. Est-ce qu'il y a des risques de piscine dans la cafetière? Tu connais pas la place, tu te perds dans le couloir, ils vont te retrouver mort 6 mois plus tard avec ton verre de piste dans les mains. On prend un premier appel.
11: Bonjour, madame Labouche.
10: Êtes-vous d'accord, pas d'accord ou d'accord pas?
11: Je suis d'accord pas.
10: Non, c'est un point de vue.
11: Oui.
10: Un point de vue, c'est un point de vue quand on a un point de vue.
11: Ah oui, j'ai un point de vue.
10: Ben, c'est bon.
11: J'ai montré mon doigt à un autre automobiliste ce matin, il est descendu son char, venir me péter ailleurs.
10: Ah, tiens donc.
11: J'ai vu son point d'assez près.
10: Ah, c'est ça, donc vous avez déjà un point de vue.
11: C'est ça.
10: Vous enverrez pas un deuxième.
11: Non, chez nous, là.
10: Mais est-ce qu'on peut obliger les gens à retourner au bureau?
11: Non, c'est fini ça, les bureaux. Le monde travaille chez eux, là.
10: Oui, mais qu'est-ce qu'on fait avec les bureaux?
11: Ben,
10: le magasin bureau, en gros, vous changez de nom pour plus de bureaux partout?
11: Parce que moi, je travaille à la maison, puis je suis bien de même. J'ai un petit gars d'un an et demi, puis je peux être là avec, puis parler, puis dire des choses comme hey, papa travaille, puis tu aller marcher tout croche plein de barres en te cognant partout ailleurs, s'il vous plaît.
10: Ah, c'est donc ben fun.
7: À 6h pile, la PA.
8: Ben hier, on confirmait que, tu sais, entre autres sur le site de Radio-Canada, que la conjointe d'Alboisvin, Yolise Lemieux Bellavance, c'est toujours en cavale. Donc elle, même qu'on dit qu'elle était pas loin quand Alboisvin s'est fait arrêter. C'est ce que les services policiers pensent, parce que c'est un duo qui était pratiquement inséparable et qui vivait une vie de luxe dans le sud de l'Espagne. Et faut mettre des enfants aussi là-dedans. On sait qu'au moins, ils ont un enfant de 2 ans et demi, à peu près, parce que quand elle est tombée en cavale, elle est enceinte. Et donc, ben éventuellement, elle se manie ta couche. C'est la nature de la chose. Donc, on verra, parce que, tu sais, Alboisvin, lui, a été arrêté. On verra pour l'extradition, mais elle, d'après moi, c'est une question de temps. Donc, on va surveiller ça du côté de l'international, là, du côté de l'Espagne.
7: Merci, PA. Vincent, les autorités se préparent à l'arrivée d'une vague de chaleur extrême.
12: Oui, la santé publique se mobilise en vue de la canicule qui s'installera donc au Québec cette semaine. Les autorités rappellent que la plupart des décès surviennent à domicile chez des gens isolés. Les services ambulanciers s'attendent d'ailleurs à une hausse importante là, des appels dans les prochains jours. À Montréal, la distribution de quelques 2200 kits de rafraîchissement, donc qui inclut un thermomètre, un ventilateur et un vaporisateur d'eau, est en cours, surtout dans les quartiers plus défavorisés. Les températures ressenties pour demain et jeudi pourraient atteindre les 45 degrés dans certaines régions. Santé Canada vient d'autoriser la mise en marché du premier générique du sémaglutide injectable destiné à la perte de poids. Ce produit, fabriqué par l'entreprise canadienne Apotex, est commercialisé sous le nom Zvemia et constitue une version générique du populaire médicament Wegovy. Le traitement s'adresse aux patients de 12 ans et plus pour la gestion chronique du poids, en association avec un régime hypocalorique et un mode de vie plus actif. Si Santé Canada a déjà donné son feu vert à deux autres génériques de sémaglutide par le passé, ceux-ci visaient uniquement le diabète de type 2 chez l'adulte. Et finalement, la Russie affirme avoir détruit plus de 400 drones ukrainiens la nuit dernière, dont une cinquantaine visaient la région de Moscou. L'attaque a touché 19 territoires, dont la Crimée, survient quelques jours après une vague encore plus massive de 660 drones, l'une des plus fortes depuis le début du conflit en 2022. Kiev cible particulièrement les infrastructures pétrolières et de transport russe, alors que Moscou continue de bombarder l'Ukraine presque chaque jour. Voilà, ça fait le tour. Pour d'autres nouvelles, consultez nouveau.info.
7: Le Canadien de Montréal a échangé Brendan Gallagher aux Canucks de Vancouver. Écoute, puis hier, on a d'ailleurs le podcast Disqué le Zébré, le nouvel épisode est maintenant disponible. Mm-hmm. Et quand on l'a enregistré hier, je m'en vais dire, coudon, Gallagher, c'était pas supposé d'être fait, c'est donc bien là, Vancouver.
13: C'est fait, fallait que tu le dises.
7: C'est le fun quand tu fais un podcast puis quelques heures après, ça arrive. C'est vraiment le fun, mais peu importe. Gallagher qui s'en va à Montréal en retour de considération future, ça veut dire à rien. Et le Canadien va payer la moitié de son salaire.
13: Puis je pense que même ses étés, il est passé à Vancouver. Ça.
7: Je s'entraînais là. Puis est passé,
13: que sa maison principale est là-bas.
7: Ben non, il reste à Montréal avec sa blonde.
13: Ben tu sais, avec le hockey, là.
7: Mais non, mais sa blonde, c'est montréalaise, là. Je suis pas sûr, pas en tout, moi, que sa maison...
13: Parce qu'il y en a hier qui parlait d'un documentaire qui avait été fait, puis je me rappelle pas c'est où, c'est sur quoi, puis tout, puis ben, il montrait ses entraînements l'été à Vancouver.
7: Tu peux être plus vague que ça?
13: Non, non, mais c'est pas moi qui ai commenté ça, c'est quelqu'un qui l'a dit, mais il y en a qui se posaient la question chez les fans du Canadien, puis il y en a qui disaient sa maison, où ce qu'habite vraiment, tu sais, qui est chez eux, c'est à Vancouver, puis il s'entraîne là, puis tout.
7: Ben oui, c'est un natif du coin, fait que...
13: Il a joué pour les Giants de Vancouver aussi.
7: Tant mieux pour lui, là. C'est un gars qui est pas loin de la place. Par ailleurs, on a échangé également Joshua Roy au Mammoth de Utah à retour du défenseur Maximilian Susbert. Faut pas s'attendre à grand chose là-dessus, on va se le dire, là. Canadien qui a soumis des offres qualificatives d'ailleurs à 8 joueurs, dont Zachary Bolduc, Kirby Doc.
13: Okay. Okay.
7: Et Arbor Jacky, également Jared Davidson, Sean Farrell, Hunter Mekko et Maximilian Susbert ont reçu des offres, le nouveau venu. Par contre, Joe Veleno n'a pas reçu d'offre, donc Veleno qui va retomber joueur autonome encore. Et à la Coupe du monde de soccer, le Maroc a vaincu les Pays-Bas 3-2 hier, donc va affronter le Canada. Et peut-être une surprise, le Paraguay qui a battu l'Allemagne en tir de but, donc avec le tir de barrage, c'est terminé 4-3. C'était 1-1 au moment de la prolongation. Et le Brésil, qui, malgré le pointage, peut paraître serré, mais ont battu facilement le Japon 2-1.
13: OK. 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
7: Petite vie du boost, ça s'amène. J'ai appris quelque chose à la dure avec...
13: À la dure?
7: Oui, à la dure puis à la pesante avec mon spa. Puis évidemment, ben, ça coûte 1000$. À chaque fois que tu veux réparer de quoi, à cette heure, ça coûte 1000$. Je vous raconte ça.

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1: Depuis à peu près 6 ans, 7 ans, j'ai un spa.
2: Mm-hmm.
1: Et mon spa, il est 4 saisons. Je vous mets en contexte, là, il se range pas de l'hiver. Puis j'ai pas de toit au-dessus. Il est sur mon patio en arrière, puis il y a
2: une toile là, tu sais, pour dire que
1: c'est pas une toile, j'ai un toit, j'ai un couvert de spa.
2: Moi, ouais, c'est ça.
1: T'es obligé d'avoir ça, un couvert de spa. Et depuis une couple de mois, le couvert de spa, il est pesant. Tu sais, des fois l'hiver j'en fais, tu sais, puis il est pesant l'hiver, puis j'ai quasiment de la misère à lever tout ça, hein, tabarouette.
2: Puis d'ailleurs, tu sais, ceux qui se posent la question, il y en a qui posent la question des fois, c'est bien l'entretien l'hiver, c'est bien compliqué là.
1: Non.
2: Puis je pense qu'il faut tout le temps que tu le gardes chaud parce que sinon, tu sais, l'eau gèle dans les tuyaux, puis
1: non, c'est quoi, tout ça, c'est pas du courant là, mais puis faut que tu fasses des vidanges, faut que tu prépares ta vidange juste avant l'hiver pour pas en faire en plein milieu de l'hiver là, parce que c'est pas le fun là, parce qu'il faut que tu vidanges chaud au moins 4 fois par année là.
2: Okay.
1: Mais fait que là, le couvert est vraiment pesant. Puis

0: puis je fais une incision dans le bas.
1: Ça se met à couler.
0: Même la chute d'eau, même. La chute d'eau de patio, tu t'es déjà venu chez nous, il est grand,
1: oui, oui, oui. T'es inondé.
0: Plein d'eau à grandeur.
1: OK.
0: Là, je dis, mais qu'est-ce qui se passe? Puis là, il est un peu moins pesant, mais un peu, tu sais.
1: Mm-hmm.
0: Il est... Je savais pas ça, moi, qu'après 6-7 ans, ça passait, c'était fini.
1: Fait que là, faut que tu changes le cover, là. T'as pas le choix.
0: Ah, ouais, puis c'est 500 piastres.
1: Hey, mon Dieu.
0: Puis vu que le garde a pété, le couvercle a pété.
1: Fait que là, faut que tu changes ça aussi.
0: Faut changer ça aussi. C'est un autre 150 piastres, 175 piastres.
1: Hé! Tabarouette!
0: Mais il taxe avec ça.
1: OK. Parce que normalement, si tu l'avais su puis que tu l'avais changé
0: j'aurais
1: avant,
0: pas j'aurais jamais pété le support.
1: OK. Tabarouette.
0: Hein?
1: Parce que dans le fond, c'est quoi? C'est qu'il y a comme une toile, il y a comme une double couche. C'est où que ça se ramasse, ça, dans le
0: couvercle? J'en ai aucune idée. La condensation, pas à longue. Puis tu sais, vu que je l'utilise l'hiver, tu peux avoir de l'eau qui a pénétré dedans. Mais ça, je le gratte là, quand même l'hiver.
1: Là, en le vidant d'eau, c'est pas assez. Là. Ça veut dire qu'il y a de quoi
0: je l'ai ouvert, là, en l'ouvrant, là, oublie ça. Là, je venais de le scraper bien raide.
1: Mais donc, tu le colmates, ou je sais pas. Là, tu m'as dit...
0: Non, mais il pèse encore une tonne, oublie ça. C'était pas. Écoute. Hier, un de ses collègues, Sylvain, que je salue, il est venu porter la nouvelle, le nouveau couvercle parce que ça rentrait pas dans
1: OK, mon Dieu, OK, vous êtes proactif. Ben, tu peux pas laisser traîner ça non plus parce que là, il est sur le spa, c'est brisé, puis tu veux l'utiliser ton spa dans une protection.
0: Mais non, puis tu sais, des fois, il y a des compagnies de même que tu veux faire livrer chez vous, ça coûte quasiment 100 piastres, fait que tu non, c'est correct, moi, essaie de trouver quelqu'un qui a un pick-up, tu sais.
1: Puis ça s'installe-tu bien? T'es-tu capable? T'es-tu...
0: Ben, je sais pas où faire ça, mais...
1: On connaît notre côté manuel, hein. Donc, moi, on se met là-dessus, là, on a pour...
0: après ça, on a... Hey, écoute, je te le dis, on a tellement forcé pour rentrer le vieux couvercle puis l'amener à la ressourcerie, là, ça avait pas de bon sens. Fait que si tu avais un spa, mais vous savez pas, je vous le dis, là.
1: Ça, c'est quel bac, ça, un couvert de spa?
0: Je sais pas, j'étais pas là. Je l'ai juste mis dans le char, pis
1: okay, fait que le collègue, lui, en plus, c'est lui qui est allé à la ressourcerie pour aller jeter ça aussi.
0: Ouais.
1: Ah, il est smart, là.
0: Ah, c'est un bon Jack, c'est de vin, là.
1: Tu lui dois une bouteille de vin, là.
0: C'est, bah, bon, là, moi, Myriam gérer ça, là. C'est son ami à lui, là.
1: Ouais, let's go.
0: Moi, je gère avec Carl, là. Je gère avec Sylvain, là. On a deux amis dans la vie, hein. Ouais. Fait que, c'est ça, rendu là, on fait ça de même, là. Mais, non, c'est, j'ai fait un Christy de ça. Pis c'est peut-être pas pour rien que j'ai mal dans le dos.
1: C'est peut-être là que t'as mal
0: forcé.
1: C'est
0: arrivé la semaine passée, puis hier j'ai forcé, puis là j'ai le dos un petit peu raide un matin, je te dirais.
1: C'est fun, un
0: spa. Mais honnêtement, c'est pas mal moins d'ouvrage qu'une piscine. Moins d'ouvrage qu'une piscine. Là. C'est même pas comparable avec une piscine. Ceux qui disent qu'un spa c'est de l'ouvrage comparé à une piscine, là, dans le champ.
1: Mais tout a les deux, toi.
0: Ouais. Ouais, puis une piscine, c'est du sacrage à chaque démarrage, c'est du nettoyage, ça a pas de... Non, un spa, mais c'est pas pareil. Puis moi, honnêtement, un spa, c'est tellement plus fun l'hiver.
1: Ben oui, parce que l'été, ça qui fait chaud. T'as pas envie d'aller dans quelque chose de chaud, malgré que, tu sais, des petites soirées, là, tu fais comme un petit 20, un petit 18-20, là, puis je pense que tu peux gager, tu sais, la température de l'eau aussi dans un spa,
0: ouais,
1: là.
0: Mais c'est long, par exemple, c'est pas automatique, là.
1: Mettons, en fin PM, là, tu dis, garde, on va aller souper, tout ça, tu baisses la température un peu, t'arrives là-dedans à 20h, 21h,
0: Mais non, mais t'avais pas trop fait non plus à 21h, là, c'est dole quand tu gèles, puis tu sors du spa.
1: Mais là, l'alcool là-dedans, ça fait encore plus aussi. C'est vrai, ça? Tu sais, mettons, tu prends une petite bière, une petite coupe de vin, là, juste à cause des bulles, fait chaud, ça a l'air que, tu sais, ça fesse.
0: Je suis pas un gars de... Pas un grand buveur dans le sport, là.
1: Non, ok.
0: Fait du gin tonic à demander, j'avais un trip de gin tonic à demander, je prenais un that's it.
1: Qui a duré une soirée.
0: Mais honnêtement, dans le sport, moi, je reste pas là plus que 20 minutes, là.
1: Ok.
0: Parce que...
1: Bah, c'est même trop chaud.
0: Non, mais un moment donné, avec un ancien collègue qui était venu chez nous, qui voulait donc voir le spa, on était embarqué dedans tous les deux.
1: C'est qui, ouais.
0: Puis, on est resté dedans pendant quasiment une heure.
1: Oui.
0: Puis on filait pas ni un ni l'autre quand on est sorti. Il disait, j'ai mal au cœur. Il disait, moi aussi, j'ai mal au cœur.
1: On est mou.
0: Ah non.
1: Mou.
0: Il y avait pas, non, on était bien plissé aussi. Non, c'était pas le fun. C'était vraiment pas le fun. Hey, la question utile. Ça s'amène dans le boost et... Tu sais qu'on parle souvent de fromage dans le beau.
1: Oui, on aime ça.
0: Rompé, la meilleure sorte de fromage, pis tout. Là, j'en ai une pour vous autres. Puis je vais vous la poser. Ah non, je la garde. Puis regardez, restez pas loin de 6-12, je vais avoir besoin de vos réponses. Puis j'ai une idée du gagnant.
1: OK.
0: Du duel, j'ai une idée du gagnant.
1: OK.
0: Restez là.
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1: Hey, 6-12-12, préparez-vous. C'est une question universelle ce matin. Puis vous avez un choix à faire. Dis-moi pas les deux. Je veux pas les deux là, je veux pas le savoir.
2: Alors faut
1: ça, faut t'as trancher.
2: Pas de choix, OK là,
1: c'est le cas de le dire, yeah. Faut trancher.
2: On va être violent. T'as le gun ça attend.
1: Mais non, non. Calme-toi avec ton gun le matin de malade. Calme-toi le malade avec ton gun le matin.
2: Hein? Non, mais ça
1: mais tu sais aujourd'hui vous choisissez pour au moins aujourd'hui, là, OK? Parce que tu sais du fromage dans la région, c'est sacré. Chacun a sa fromagerie préférée. C'est-tu Boivin? C'est-tu Saint-Laurent? C'est-tu Perron?
2: J'ai-tu le droit de dire qu'ils sont tous bons?
1: C'est-tu Blackburn? T'as le droit.
2: Parce qu'ils sont tous bons. Moi, il n'y en a pas un que je fais comme moi, pas lui. Lui, vraiment pas.
1: Ah, bah oui!
2: OK.
1: Oh oui.
2: Mais moi, le fromage, moi, c'est une histoire d'amour, moi, puis le fromage.
1: Moi, oui. Moi, il y en a que je vais... Moi, il y en a que je préfère.
2: OK.
1: Donc, la question est la suivante. Oui. Ce soir, là, il y a du fromage à la table. Est-ce que vous le voulez en grain ou en bloc?
2: Hey, c'est bon, ça, quand tu regardes ça.
1: Ouais.
2: OK.
1: Tu préfères quoi, toi, PA, mettons, la soirée?
2: On va y aller,
1: En grain ou en bloc?
2: En bloc. On va y aller pour le bloc. Parce que, et j'aime la texture du bloc. Là, tu le coupes, là. Moi, je coupe ça épais, là.
1: Ouais.
2: Des fois aussi, moi, ce que j'aime du bloc, c'est que, des fois, je prends un poêle, puis je le fais griller, ça, un poêle. Ça, j'aime bien.
1: Ouais, mais là, virons pas, là. Genre, le straight pipe, là.
2: Non, mais moi, c'est pour ça. Moi, là, le bloc. Moi, je, même que des fois, quand je suis colon, ok, là. Parce que des fois, ça arrive, tu sais, des fois, là, tu le sais que t'es comme tout seul sur le paquet de fromage, pis ça, pis, je le coupe pas. Je prends le coin, là, pis je le casse. Je vais juste prendre le coin du bloc.
1: Parce que ça, on va se le dire aussi. Mettons que tu veux te faire une poutine.
2: Ah, ben là, tu vas y aller avec le fromage.
1: Non, mais t'as pas, laisse-moi finir. Mettons que tu veux te faire une poutine.
2: Mm-hmm.
1: Et que t'as pas de, tu sais, le fromage en grain à l'épicerie, il y a de l'air, pas de l'air neuf, il y a pas de l'air frais.
2: Ouais.
1: Moi, honnêtement, je suis pas une du fromage en bloc, là.
2: Ouais.
1: Puis tu l'égraines. Pis normalement, ça se fait bien comme faut.
2: Ben,
1: ça fait, mais, tu sais, je veux dire mal pris, là. Mais si on revient à la question...
2: Parce que fromage en crotte, avant d'être en crotte, il est en bloc.
1: Ouais, mais là...
2: Après ça, il le défonce.
1: Je me disais, ouais, mais c'est quand même... c'est pas pareil.
2: Non, c'est ça.
1: Donc, en bloc ou en grain, lequel préférez-vous? Moi, P.A. m'en disait... Puis ça, c'est... Mon père faisait ça, puis je restais là aussi. C'est-tu le fun se trancher une belle tranche? Tu sais, tu pognes ton couteau, là, en fait, tu... Ah, c'était pas ça, là, ben épais.
2: Ouais.
1: Ah, c'est le fun! C'est... Fromage en grain aussi, c'est le fun. Fromage en grain, c'est le fun, ça, à route, je trouve.
2: C'est ça.
1: À la maison, je sais pas. Ça fait un job, mais à la maison. Et si on regarde les réponses, il y a Jimmy qui nous disait en grain, ben meilleur.
2: Mm-hmm.
1: Jean-Michel, qu'on salue, fidèle au poste, bloc sans hésiter, une grosse tranche. Ah! Étienne, il nous dit en grain, ferme 3J. Connais-tu la ferme 3J? Ça, c'est
2: oui.
1: Un coup de cœur au lac Saint-Jean.
2: Je suis pas un habitué. Tu sais, c'est
1: tu allé?
2: Non.
1: Ah non, mais là, faut que tu y ailles.
2: Je la connais de nom, là, tu sais, mais...
1: Madame Bradette, ah ouais, Lise, elle est démêlée. Même si tu rentres là, là, elle est démêlée, la madame.
2: Ben, je peux rentrer là. Lise, t'es où, Lise?
1: Non.
2: Je veux voir Lise.
1: Non, là, tu fais
2: salut,
1: pas le...
2: Lise.
1: Non, tu fais pas le colon.
2: Tu serres la pince.
1: Tu fais vraiment pas le colon, là.
2: Son fromage est bon.
1: T'as l'espoir. Man, elle est démêlée, la madame, à la ferme 3J.
2: Mais
1: ben,
2: ils sont où, pour... C'est celle qui se le demande, mettons, 3J, t'es où?
1: C'est Randouble, c'est ça? Google, là. C'est en arrière, là, de Saint-Félicien. Moi, j'appelle ça en arrière, là, mais...
2: OK, fait que t'es loin, là. T'es rendu pas pire loin, là.
1: T'es loin. T'es à Saint-Benoît.
2: À chaque fois que je vais au zoo, je me dis tout le temps, tabarouette, c'est à côté. C'est pas si pire.
1: T'es à 5 minutes de Saint-Félicien, là.
2: Okay.
1: Maxime, de belles grosses tranches, oui, épaisse. Ouais. Guillaume qui nous écrit, salut les gars. Moi, je vais prendre du Saint-Laurent en bloc le meilleur. Je suis un peu d'accord. Il y a Pierre-Luc, là, qui, c'est un sacrilège que tu viens de dire, dis-tu un bloc de fromage, on pas d'une poutine, ça prend du engrais.
2: Ben, comme t'as dit, c'est un coup mal pris. Tu sais, mettons, là, garde, t'as raison, des fois t'arrives à l'épicerie, tu sais, les sacs sont comme scellés, là.
1: Non,
2: tu sais qu'ils sont pas frais.
1: Pas sûr, là.
2: Tu regardes ça, t'es comme...
1: Tu sais, tu le regardes, il est gros comme trois pinottes, pis il a 6 piastres. Tu vois?
2: Mais, ouais. Mais même quand il y a pas de la frais, un coup saucé, c'est moins pire.
1: Non,
2: ça fond un petit peu.
1: Non, moi, ça prend de la fraîcheur. Il y a Eric qui nous dit, fromage en bloc all the way.
2: À date, t'as le bloc gone.
1: Le bloc gone,
2: pas pire, là. Tu sais, pis même le bloc, y en a qui, t'es-tu de cette école-là, toi? Le fromage dans le vinaigre? T'es-tu dans cette école-là, toi? Je me rappelle qu'il y a le pavillon du hot dog. Je sais pas s'ils le font encore. Mais il y a la petite boîte avec le fromage dans le vinaigre.
3: Pas la boîte, le cruchon.
2: Là. Le cruchon. Puis là, après ça, c'est comme tout du fromage en bloc.
3: Après moi, ça se trouve pas mal. Là, il y a Sylvain, Sylvain qui nous a envoyé un message. On va l'écouter, mon PA. Vas-y donc.
4: Salut, la gang du bouse. Pour répondre à votre question, moi, je préfère en bloc. Pour pouvoir se couper une belle grosse tranche puis m'en servir du ketchup. Sur ça, passez une belle journée. Salut!
3: Ah non, Sylvain, non, Sylvain, non! Non!
5: Le ketchup, laisse-moi essuyer un peu.
3: Non!
2: Lui, c'est sûr qu'il met du ketchup dans sa poutine, là. Lui, ça veut dire...
3: Ben non, ça, c'est pas nécessairement, là, mais... Ah non!
2: Hey, j'ai encore vu ça dernièrement.
3: Ben, en vinaigre, j'haïs pas ça. Une fois de temps en temps, j'haïs pas ça. Ouais. Mais pas juste d'être frais dans le vinaigre, par exemple. Là. C'est là que tu peux en profiter. Là.
2: Non, c'est ça. La vie s'arrête dans le vinaigre.
3: Mais... la vie continue. C'est au l'autre. Hey, 6-12-12, vous avez pas répondu encore. On attend vos réponses. Fromage en grain ou en bloc. Puis là, ça commence à se corser un peu. On a des nouvelles réponses qui rentrent, là. On va regarder ça au retour. Donc... en bloc ou en grain, le fromage, tu me dirais-tu? Émile Bilodeau, il est là, regarde.

0: désert, de quoi de beau, tu me dirais-tu? Hey, hey, ce qu'annonce la météo.
1: Hey, on va se le dire, il y a un monstre un matin, il y a un monstre. Là, c'est rendu un monstre à deux têtes parce que le chum, c'est le pain avec son fromage dans le ketchup a créé un monstre parce que on a Maxime qui nous dit, je suis d'accord avec c'est le pain du fromage trempé dans le ketchup. Et il y a Dom qui nous dit, ah non, c'est parce que vous y avez jamais goûté le mix du fromage frais et du ketchup, c'est juste wow.
2: Okay.
1: J'ai commencé ça parce que mon père volait toujours mon fromage et il ne mangeait pas de ketchup.
2: Okay.
1: Donc, je me... c'est une bonne
2: twist.
1: Et là, attention, là, j'ai d'autres variantes. Puis en passant, c'est en bloc all the way.
2: Ah oh, oui, le grain arrive une fois de temps en temps, mais celui qui gagne, ça doit être 70-30 pour le bloc.
1: Il y a Bruno qui m'a écrit sur mon Facebook privé. Fromage en... Ben, privé, qui est pas privé, là, mais mon Facebook tout court.
2: Privé,
1: fromage
2: privé.
1: En bloc avec de la mélasse.
2: Bon. Avec de la mélasse?
1: Pas de la mélasse, je suis pas capable.
2: Fait que lui, il trempe ça là-dedans. C'est cool.
1: Il est fait très, très, très fort.
2: On a le sirop d'érable aussi, là. C'est lequel des dans la gang là qui était dans le sirop d'érable? Là.
1: Je l'ai vu passer tantôt
2: c'est
1: aussi.
2: Pour ça, beaucoup de messages.
1: Énormément de messages.
2: Il y en a un ici qui est entré qui dit fromage en bloc, puis c'est un oui pour le fromage dans le vinaigre. Il dit, je suis d'accord avec le fait que le fromage en grain, c'est pour la route, surtout celui au barbecue, mais avec une fourchette, là. Tu vois, tu lui dis, c'est salissant quand même, là. Tu fais attention, tu prends une fourchette avec ça.
1: Non, ça s'attache également, là. Fromage dans le vinaigre avec des chips nature, c'est délicieux. Ça, j'en doute pas. Fromage sauce Diana. Ah, ouais! Connais ça, sauce Diana?
2: Oui, oui.
1: La sauce barbecue.
2: La madame, là.
1: Ah, ouais, Diana.
2: Oui.
1: Diana. C'est Cédric qui lui dit ça. Il dit, en bloc, j'ai déjà essayé un sirop d'érable, c'était vraiment bon. Ça me surprend pas, parce que un dessert qui est mauditement bon, qui a pas trop d'ouvrage, là, mettons que ça te tente d'impressionner la visite un peu, là, puis tu sais, ça te tente pas de te casser la tête avec un dessert et t'acheter un gâteau à 65$, là. Tu pognes un brie.
2: Ouais.
1: Ou un camembert, là.
2: Oui, oui,
1: puis,
2: oui.
1: Cheap, achète-en pas un trop cher, là, tu sais, là. Puis tu mets du sirop d'érable dessus, papier aluminium, puis tu mets ça à 250 dans le four. Puis
2: un
1: t'attends pas trop longtemps.
2: Salé, là.
1: Tu laisses juste fondre un peu, puis tu sers ça sur des croutons de pain, man. Ça va faire job en maudit.
2: Fromage en bloc avec du poivre. Quelqu'un qui nous texte.
1: Ben, pourquoi pas?
2: Tu es rendu là.
1: Bon, saut de fromage, confiture, framboise, que nous texte Catherine.
2: Ah,
1: ben, Catherine,
2: okay.
1: Commande, Catherine.
2: Hey, les twists de fromage, visiblement, il y en a une couple, là. Nous autres, on a échappé un chapitre, là.
1: Catherine, visiblement. Bloc et sauce 54.
2: Ah, ouais.
1: La sauce 54. C'est quoi, ça, la sauce 54?
2: C'est Heinz qui fait ça, là. C'est comme, ça ressemble à de la Worcestershire, mais c'est pas ça, là. Sauf erreur, tu mets ça dans le Bloody César.
1: Okay.
2: Tu peux mettre ça dans le Bloody César si tu veux de la sauce à gueule. Je pense.
1: Mais lui, il met son fromage dedans, lui.
2: C'est ça qu'il fait, lui.
1: Je pense.
2: Il y en a donc bien des twists.
1: Alors, okay.
2: Écoute. Bon. Demain, jeudi, votre façon de manger le fromage. D'après moi, on va pogner quelque chose.
1: D'après moi, ça va être pas mal ça.
2: Prends-toi une note à quelque part.
1: Ah, écoute.
2: On reviendra.
1: 6h34 minutes, on lâche le fromage. Puis je n'ai pas vos suggestions, là. On continue à les prendre. La boîte est grande, grande, grande ouverte. La météo aujourd'hui, du côté de Saguenay, c'est 27 avec 40% de possibilité d'averse ou d'orage en après-midi. 27, 32 avec l'humidex. Et du côté du lac, c'est 60%. Par contre, de probabilité d'averse cet après-midi avec risque d'orage. 26, 31 avec humidex. Et présentement au lac, c'est déjà 17 degrés. Et du côté de Saguenay, c'est déjà 16 degrés. Ça va très, très, très bien. Du côté des sports, parlant de sport, à 8h05, Marc Denis sera avec nous.
2: Oui.
1: Quelle bonne nouvelle. On va pouvoir jaser des joueurs autonomes un peu ce qui se passe avec. Et le Canadien de Montréal qui a échangé Brendan Gallagher au Canucks de Vancouver en retour de considération future, c'est-à-dire rien. Le Canadien qui a conservé la moitié du salaire de Gallagher, qui a grandi dans la région de Vancouver. Et le Canadien qui a fait une transaction hier, mais... On fait beaucoup de transactions pour le Rocket de Laval de ce temps-ci. Là. On a échangé Joshua Roy, l'attaquant, au Mammoth de Utah, retour du défenseur Maximilian Soussbert. Et par ailleurs, le Canadien qui a soumis les offres qualificatives à 8 joueurs. Zachary Bolduc, Kirby Doc, Arbor Jacky, Jared Davidson, Sean Farrell, Otner Meko et Maximilian, justement, Zuber, qui ont reçu leurs offres.
2: Hey, mais tu parlais du Rocket, pas de coach encore. Hein?
1: Non. Et par contre, Joe Veleno, lui, n'a pas reçu d'offre. Donc, Veleno n'aura fait que passer probablement du côté du Canadien. On verra. Ça ne veut pas dire que c'est fini. Ça ne veut pas dire que c'est fort non plus. Et à la Coupe du monde de soccer, le Maroc a vaincu les Pays-Bas 3-2 hier. Donc, ça veut dire que on aura un affrontement contre le Canada-Maroc ce samedi. Et le Paraguay a créé une certaine surprise. Victoire sur l'Allemagne 4-3 après les tirs de barrage. Et le Brésil a facilement disposé du Japon 2-1. Je me disais, ouais, mais dis-qu'il est 2-1, c'est pas si facile que ça. Ouais, mais non, ils ont mangé en bon français.
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1: Juste avant, P.A., il y a Francine qui m'écrit sur Facebook en bloc avec de la moutarde. Solide œsophage, Francine. Solide œsophage.
2: Et t'es enceinte. Ça, c'est une question-là. Ça commence... En tout cas, avec la moutarde...
1: Mais j'étais impressionné. J'ai beaucoup de respect pour le monde qui font ça.
2: Il y a des passionnés de moutarde. Plus qu'on pense, qui mettent ça partout. Incroyable.
1: Des passionnés de moutarde, toi, chose.
2: Allez, on va aller dans l'est de la Caroline du Nord. Je sais pas si t'as vu passer ça hier. C'est rare qu'on entend parler de ça. D'habitude, tu vois ça dans les films, tu vois ça dans les séries télé. Une prison qui a été prise sous le contrôle des prisonniers. Hey, ça marque l'imaginaire. On est au centre de détention qui s'appelle le Bertie Martin. Et ça s'est passé vers les 5h hier matin. Okay? 5h du matin, c'est à ce moment-là que les prisonniers ont décidé, c'est là que ça se passe, on prend les gardiens en otage. Et quand tu regardes les détails, tu te poses la question, mais à quoi ils ont pensé? Okay? C'est une section de la prison vraiment qui a été prise sous contrôle. On parle de 3 gardiens pour 88 détenus. 3 gardiens. Hey, t'as peu, là. Et là-dedans, j'ai lu l'histoire, parce que là, je me suis promené dans les médias locaux qui étaient là-bas, qui racontaient un peu l'histoire. Il y avait une jeune gardienne qui était là depuis peut-être une semaine et demie, à peine. Okay. Pas beaucoup d'expérience, puis elle, ça a l'air qu'à un moment donné, il y a un des détenus qui avait un couteau dans les mains qui courait après. Elle a réussi, elle, à s'enfermer dans les toilettes, puis elle s'est mise à texter sa famille en disant, aidez-moi, je suis pogné dans les toilettes, ils sont en train de prendre le contrôle. Et à ce moment-là, les détenus, on sait pas combien exactement sont derrière l'opération, mais ils ont réussi à prendre en otage 2 des gardiens et le 3e, lui, a réussi à se sauver. Et là, ils ont fait des négociations. Tu sais, ce qui arrive dans ce temps-là, ben le FBI puis les services policiers ont encerclé le pénitencier, tout ça.
1: Ouais.
2: Et ils se sont mis à négocier. Finalement, ils ont réussi à libérer les gardiens, ils ont réussi à libérer les détenus, parce que c'est pas tous les détenus qui étaient dans Gamic, là. Il y en a certains qui étaient sous menace aussi, là. Et finalement, il y en a plusieurs qui ont réussi à quitter. Mais le FBI, quand ils décident qu'ils rentrent, ils rentrent. Le FBI, ils ont préparé leurs équipes, puis après ça, on rentre armé, puis on a repris le contrôle assez rapidement. Mais là, il y a des questions qui se posent. Pourquoi 3 gardiens pour 88 détenus? Et c'est la question qui est posée là, dans les médias locaux. Je sais pas c'est quoi le ratio normalement, mais 3 versus 88, moi, être un des gardiens, là, je suis petit dans mes shorts, là. J'ai comme un petit stress, là, tu sais, on s'entend. Pour te dire, ça a commencé à 5h, le FBI a repris le contrôle, on était à peu près en début mi-PM. Fait que ça a quand même pris plusieurs heures avant de se dire, OK, on peut rentrer sécuritairement puis tout va bien aller, là. Puis il y en a certains, ben, tu sais, pour l'instant, cette aile-là de la prison a été fermée. Faut que tu prennes les détenus, faut que tu les amènes ailleurs dans d'autres lieux de détention.
1: Ben, ils sont corrects, P.A.
2: Ben oui, ils sont corrects, là.
1: Parce que c'est...
2: Oui, sur le ratio, ils sont corrects. À 3 pour 88.
1: Mais c'est pas la sécurité maximale, là.
2: Je sais pas cette section-là. On a très peu de détails.
1: Parce
2: pour
1: que la sécurité maximale, c'est un agent pour 3 détenus. Puis, dans les prisons standards, c'est un agent pour 60 à 130 détenus.
2: Visiblement, ils ont posé la question sur le quota. Fait que d'après moi, ça doit être c'est pas des doux. En même temps, si t'es un détenu qui veut prendre le contrôle de la prison, d'après moi, t'es pas un doux, là. D'après moi, t'es pas là, parce que tu t'as volé, justement, un bloc de fromage au dépendant du coin, là.
1: Ça dépend si, en tout cas.
2: Mais ils ont réussi à régler le problème. Tout le monde est sorti sain et sauf. Il y a eu des blessés, oui, mais qui ont été soignés assez rapidement. Mais donc, ouais, c'est pas juste dans les séries d'un film, ça. Ça se peut, les prisons qui tombent sous le contrôle des détenus.
1: Avec un petit ameute.
2: Doit pas être facile, ça, à gérer.
1: Merci beaucoup, P.A. Notre chum, Olivier Martineau, s'amène après cette page de messages publicitaires. Oh.
2: C'est poétique.
1: Inspiration, genre du chant ce matin. Merci d'être là avec nous à Énergie, ta musique, tes chums, ton fun, ton été, tout ce que tu veux, 94.5.
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4: 6h44 minutes. Dans 9 secondes, il sera 6h45. Même un beau chiffon, on aime ça.
5: Si, t'es précis, j'aime ça.
4: Hey, l'édito de Martineau aujourd'hui. Je n'en dis pas plus, mais je pense que ça ira pas comme prévu. Je pense qu'il va y avoir une petite interruption.
5: Oh! Hein?
6: J'ai une mauvaise nouvelle pour vous, amis auditeurs. Je pourrais pas faire de capsule d'humour aujourd'hui. Il y a trop de problèmes sur les routes. Oh. Il faut aller à un bulletin spécial. Allons tout de suite rejoindre Circulation Michel.
7: Attention, attention, ce n'est pas évident sur les routes cet après-midi. L'échangeur Turco, c'est pare-choc à pare-choc dans toutes les directions. 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À l'approche de l'échangeur Saint-Pierre, on circule au ralenti. Envie de manger un bon homard. Envie de manger un bon homard. 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Faites vite avant qu'on vous pince. Le tunnel Louis H. Lafontaine en direction de la rive sud, c'est complètement bloqué. Saviez-vous que l'étoile de mer, sa bouche et son trou de cul, c'est le même trou? L'échangeur Descaries, un camion est en panne dans la voie du centre Montréal. 50% de con d'orange, 50% de nid de poule, 0% de plaisir. Vos vacances à Montréal, vous ne reviendrez pas. À la hauteur d'Atwater, maintenant, un véhicule est immobilisé dans l'accotement. Et laissez-moi zoomer sur mes caméras de surveillance. Oui, c'est bien ce que je pensais. Il y a deux gars en cagoule qui sont en train de vider mon 3,5 au coin de Chabanel-Beauvien. Sur la 15 Nord, à la hauteur de Laval, soyez prudents. Il y a plusieurs dindes dans l'accotement. Elles semblent désorientées. Elles cherchent probablement où est rendu le fuzzy. Sur la 40, intervention des ambulanciers à la suite d'un accrochage. 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
7: Bon, Samuel de Champlain en direction de Montréal. Circulation est très dense sur l'autoroute 13. C'est congestionné dans les deux directions. La meilleure option reste encore le terre-plein central. Pont-Jacques-Cartier, un camion a perdu une partie de son chargement. Ma femme m'a quitté. Je n'ai plus le droit de voir mes enfants sur la 25 Nord. Un camion est en flamme. Nicole, si tu m'écoutes, j'ai changé. Reviens. Sur la 20 Ouest, on circule au ralenti à partir de Dorval. Nicole, je t'en supplie, pardonne-moi. Sur la 15 Sud, maintenant, un camion s'est renversé et on va avoir besoin d'aide. Besoin de renfort. 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Vous retrouverez vos biens dans le temps de crier « Non, non, s'il vous plaît, pas l'autre jambe. » C'était Circulation Michel.
4: Oui. Wow. Oh. 6h48 minutes. Bon matin. Puis ce matin, on a appris, ben c'est pas ce matin, mais plus hier, on a appris la retraite du journaliste Marc Defoy, qui a longtemps œuvré pour Québécois dans le Journal de Montréal, qu'on a vu aussi à 110%.
5: Oh, oui.
4: C'est peut-être pas le plus connu au Québec.
5: Non.
4: Ben, tu sais, c'est peut-être pas le plus. Mais ça a été un autre qui prend sa retraite. Et Marc Defoy, un de ses plus gros scoops.
5: C'était lequel, Tu l'as devant toi, c'était quoi?
4: Ben, c'est Malahoff.
5: Malahoff, oui. Hey, mon Dieu.
4: Oh, là, on revient loin, là.
5: En 2000,
4: Vladimir Malahoff, qui avait... Puis Malahoff, il était tout le temps blessé.
5: Mm-hmm.
4: Et on l'avait surpris en train de faire du ski à Tremblant.
5: Oui! C'est vrai, je me rappelle de ça.
4: Et à l'époque,
5: oui.
4: Les journalistes pouvaient poser des questions aux joueurs.
5: Oui.
4: Et maintes fois, le confronté, il a dit, t'as fait du ski, puis Malahoff a dit, écoute, il dit, moi, j'ai pas de compte à rendre, seulement, sauf à mes coéquipiers par la direction. Et ça, écoute, ça avait fait chialer, puis il y avait même eu des images qui avaient tombé de ça, je pense, à l'époque,
5: oh, ouais.
4: Tu voyais, oh, oui. Oui. Là, il y avait eu une drôle de vague dans ce temps-là. Tu souviens-tu? Ça, c'est pas lui, là, mais José Théodore. Là, il y en a qui doutaient qu'il était dans le plot ou pas. Puis il a dit, Théodore t'a blessé, pour l'avoir filmé en sortant de chez eux. Avec un plot.
5: Ça me rappelle vaguement.
4: c'est des affaires que tu vois plus aujourd'hui.
5: Mais non, hey, à cette heure, tu peux pas poser une question de même, ils vont te sortir du vestiaire.
4: Mais non, c'est clair, là. C'est vraiment, vraiment clair, là.
5: Mais moi, ça, là, hier, vois-tu, ça m'a amené le questionnement de, tu sais, les journalistes puis les animateurs sportifs. On dirait qu'il y en a tout le temps un qui nous a marqué. T'sais, tout le monde a une référence sur un animateur journaliste sportif là qui a aimé pour tel sport, ouais. Telle équipe, tout ça. T'sais, surtout toi qui as suivi le sport. Là.
4: Ça fait longtemps.
5: Quand t'étais mini-diqué, là,
4: ouais.
5: C'était qui, mettons, ta référence, toi, animateur? T'sais, peu importe, là, ça peut être un descripteur, un analyste, un journaliste sportif. T'sais, la voix ou celui là qui était hot là, pour mini-diqué.
4: Moi, c'est Ron Fournier.
5: Oh, Ron!
4: Parce que Ron Fournier
5: oui.
4: Était pas plate.
5: Hey.
4: Il était pas plate.
5: Il était coloré.
4: Il pouvait faire n'importe quoi.
5: Puis même, je te dirais qu'il a commencé à faire de la radio à une époque où c'était encore très cadré, très, voici la slot, puis on essaie de bien parler. Puis
4: quand il a commencé, je me souviens, quand Ron Fournier a commencé, il était même bête avec les auditeurs. Là,
5: ah oui,
4: quand ça disait des niaiseries, il ramassait, puis moi, j'aimais ça.
5: Lui, il a-tu arbitré Ligue nationale?
4: Ben oui.
5: OK.
4: Ben oui.
5: J'ai pas son CV au complet devant moi.
4: Je pense même qu'il a arbitré dans la défunte Ligue mondiale.
5: Oh!
4: Où les Nordiques étaient, là. Je pense qu'il a arbitré là, mais il a arbitré à la Nash, Ron Fournier. Puis Ron Fournier, c'est spectaculaire. Ça, de ma année, je l'avais appelé pour une entrevue, il y a plusieurs années. Puis, il m'avait dit, ton petit nom, c'est Marc. Ah, Marc, là, il dit, faut que je dise quelque chose, là. Mon oncle Ronald, là, il se couche tard, là. Là, tu sais comment c'est, là. La game finie, là. Ah, bah, parle à McGuire. Là, je suis au téléphone, je suis avec, là. Il y a personne qui nous écoute, là. Et il est fini de parler à McGuire. Puis là, tu sais, mon petit Marc, là, Ron, il reste dans le Nord. Fait que là, il roule. Il arrive chez eux, puis il a faim.
5: C'est
4: il a faim. Bon. Fait qu'il se fait une toast. Puis là, il regarde l'heure, puis il y a 1h30 du matin. Puis là, il y a son chum, Jacques Fabi, l'autre bord. Fait que là, il se couche. Fait que le matin, Ron, il peut pas ben. J'ai dit, par contre, Marc,
5: oui.
4: On peut faire de quoi? J'ai dit, quoi?
5: C'est ben bon.
4: Il dit, on peut préenregistrer pour faire semblant que t'es avec Ron le matin. Ron, bon matin, on peut faire ça. J'ai dit, ben oui, c'est ce que je voulais faire, là, y a pas de problème. Je suis seul avec au téléphone. Moi, je viens un moment, là.
5: Ben, j'espère.
4: Puis là, on finit par raccrocher. Vous appelez-moi à telle heure, puis parfait. Puis je fais de l'entrevue avec. Là, je raccroche, puis je fais... Je suis brûlé.
5: C'est pas toi qui as parlé, là.
4: C'était incroyable. Je l'aimais, Ron, parce
5: ben
4: que...
5: Oui.
4: Ben, il est pas mort, il est pas décédé. Je l'aime encore, mais il est pas plat.
5: J'espère que la santé va bien pour lui. Parce que, tu sais, on le fait à tout le monde en parle, les dernières années, il y a eu un cancer. Même, je pense qu'il y en a eu deux, là. Fait que j'espère que pour lui, la santé va bien.
4: Ça, on rajeunit pas, il a 76 ans, là.
5: Ben non. Tu sais, puis moi, je vais aller dans le baseball. Moi, celui qui m'a vraiment marqué quand j'étais jeune, c'était Jacques Doucet.
4: Ah ouais.
5: Lui aussi, j'espère que la santé est bonne. T'sais. Puis finalement, visiblement, c'est son entrée au temple de la renommée du baseball, là, ça arrivera pas.
4: C'est des expos. Hein.
5: Mais moi, quand j'étais jeune, t'sais, ça a toujours été le classique avec mes parents. T'sais, on arrivait sur le patio pour aller souper, mettons, un souper d'été, barbecue, fait beau, fait que là, t'as allumé le charcoal, tout ça, puis on mettait le match des expos à la radio. Puis là, il y a eu l'époque où t'avais Mark Griffin qui était avec Jacques Doucet.
4: Ouais.
5: Puis moi, cette voix-là, là, puis je me rappelle des fois, j'écoute, tu sais, le dernier speech qu'il a fait à New York, quand les expos, ça s'est terminé. Je l'ai écouté une couple de fois dans ma vie. T'sais, tu vois que ce gars-là, tu sais, lui, c'était une page, son histoire qui s'est tournée.
4: Ben, il n'y avait plus de job non plus.
5: Ben non, tu sais, puis je l'avais croisé au Capitale de Québec, parce que pendant un bout, il avait fait les Capitales de Québec avant que le contrat des Blue Jays arrive à TVA Sport. Finalement, il a fait un peu de baseball avec, tu sais, avec Roger Brulat, à cette époque-là. Ben moi, cette voix-là, puis même, je me suis rendu compte que sur YouTube, ils mettent des games au complet de Jacques Doucet avec Mark Griffin.
4: Ça, écoute, tu t'endors pas un soir avec ça.
5: J'ai le 30 avril 2003, juste par curiosité, ça sonne comment ça, 30 avril 2003, en direct de Milwaukee? T'as peur, là?
4: Là, on a un show du matin, on va pas dormir dans le monde.
8: Leurs proches...
5: OK, non, ça, c'est RDI.
9: Mais non, chez Dormez-vous avec des rabais allant jusqu'à 60%.
5: Je vous ai... mon Dieu, c'est des vieilles pubs.
4: Arrête-moi ça, là.
5: Je viens de trouver un petit genre du set tantôt, juste pour la voix, mais écoute, il y a des games complètes sur YouTube.
4: Moi, vois-tu, si tu parles de baseball, là, moi, c'est Roger, puis Denis Cazavant.
5: Ah,
4: puis là, tu vas vouloir me traverser, parce que Monsieur Doucet, malgré tout le respect que j'ai pour lui, je le trouve plate un peu.
5: Tu le trouves plate, toi?
4: Point là. On s'élance. Prise.
5: Mais Denis Cazavant, il est bon. Moi, Denis Cazavant, quand il fait du hockey ou ben du football, j'entends le baseball. T'sais, pour moi, là,
4: ah,
5: c'est...
4: Mais bon, Denis Cazavant est bon dans tout.
5: Ça me rappelle des bonnes années des Yankees, tout ça, puis les Red Sox, puis... non, c'est le duo que tu viens de nommer là, là, je l'ai connu, là, puis ça me rappelle des séries de baseball. Ah oh, oui, ça, c'est un classique RDS.
4: Absolument. Hey, merci, P.A. Et 6-12-12, avez-vous un coup de cœur, le journaliste sportif? Hey, mais Michel Tifaut dans la région, à Limille. Phil Desgarniers, pourquoi pas? Je sais qu'ils ont marqué du monde, eux autres, pas à peu près. Mm-hmm. Et, tu sais, on va jaser de ça, puis le tour de table, il s'en vient, dit qui, dit quoi aussi. Et oh, ça, je le sais, auditrice, auditeur, c'est dans vos préférés. 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

0: fait m'éteindre-le un peu. Il a fallu donner un petit coup de coude dans le coin. C'est à toi.
1: On lui a donné un petit booster, justement, là, comme Québec.
0: Ah, ben Québec oui. Redneck. 6h58 minutes. Bon matin. Bienvenue dans votre boost du mardi. Il y en a peut-être qui sont en congé demain ou des chanceux qui peuvent le rapporter.
1: Mm-hmm.
0: C'est un petit peu relou, mais qu'est-ce que tu veux? Y a rien de
1: parce qu'il y a la majorité, je pense, qui l'ont déplacé.
0: Ben oui.
1: Celui-là.
0: Ben oui, j'en connais, mm-hmm. moi, qui ont replacé ça à vendredi. Belle idée. Belle idée, mais hey.
1: Mais cherchez-nous pas demain.
0: On est content d'être là demain. On va être content d'être là jeudi vendredi. C'est ça qui compte. C'est ça qui compte. Moi, j'aurais été avec vous toute la semaine. M'aurais pas dérangé, pas,
1: ah, ouais.
0: pas en tout.
1: Les boss sont ça à deux.
0: Pas en tout.
1: Je cherchais quelqu'un de demain matin.
0: Ça me dérange pas, pas en tout. Pas en tout. Ben, si tu étais avec moi.
1: Oh,
0: c'était pas avec moi, oublie ça. La météo, sortons de là. 27 aujourd'hui comme maximum du côté de Saguenay avec 40% de possibilité d'averse cet après-midi, même avec un orage, un peu comme hier. Avec l'humidex, 32 aujourd'hui. Du côté du lac, par contre, c'est 60% de possibilité d'averse ou d'orage cet après-midi. 26, 31 avec l'humidex. Et parlant du lac, ben, c'est présentement 17 degrés. Fait quand même beau. Et à Saguenay, c'est roulement de tambour 16.
1: Woo!
0: Un petit degré de moins.
1: On est bien excité.
0: P.A.?
1: Ouais.
0: T'es excité?
1: Ouais. J'ai la face rouge aussi, hein.
0: Mais je sais que tu... Non, t'es incorrect, là.
1: OK.
0: Mais je sais que tu veux rire. Je sais que tu veux rire.
1: Ah oui.
0: Bon, on a Pérus qui est là que c'est le meilleur moment.
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3: Alors, on vous pose la question aujourd'hui, on prend les appels. Le retour au bureau après 2 ans de télétravail, est-ce que c'est une bonne chose? Est-ce que c'est dangereux? T'arrives au bureau, ça fait 2 ans que t'es pas allé. Tu te souviens plus ce qu'ils sont aux toilettes, c'est plus qu'à la cafetière. Est-ce qu'il y a des risques de pisser dans la cafetière? Tu connais pas la place, tu te perds dans le couloir, ils vont-tu te retrouver mort 6 mois plus tard avec ton verre de pisse dans les mains? On prend un premier appel.
4: Bonjour, madame Labouche.
3: Êtes-vous d'accord, pas d'accord ou d'accord pas?
4: Je suis d'accord pas.
3: Ah, c'est un point de vue.
4: Oui.
3: Un point de vue, c'est un point de vue quand on a un point de vue.
4: Ah oui, j'ai un point de vue.
3: Ben, c'est bon.
4: J'ai montré mon doigt à un autre automobiliste ce matin, il est descendu son char, venait me péter ailleurs.
3: Ah, tiens donc.
4: J'ai vu son point d'assez près.
3: Ah, c'est ça, donc vous avez déjà un point de vue.
4: C'est ça, oui.
3: Vous enverrez point deuxième.
4: Non, chez nous, là.
3: Mais est-ce qu'on peut obliger les gens à retourner au bureau?
4: Non, c'est fini ça, les bureaux. Le monde travaille chez eux, là.
3: Oui, mais qu'est-ce qu'on fait avec les bureaux?
4: Ben,
3: le magasin bureau, en gros, vous changez de nom pour plus de bureaux pantoute?
4: Parce que moi, je travaille à la maison, puis je suis bien de même. J'ai un petit gars d'un an et demi, puis je peux être là avec, puis parler, puis dire des choses comme hey, papa travaille, puis tu aller marcher tout croche plein de barres en te cognant partout ailleurs, s'il vous plaît.
3: Ah, c'est donc ben
0: 7h01, on s'informe, PA. What's going on?
1: Yeah! Danny Turcotte qui a reçu la médaille de l'Assemblée nationale. Ça a été fait hier du côté de l'Envol. L'Envol, un classique, hein, de la Saint-Dô.
0: Une certaine clientèle. Une certaine clientèle.
1: Ah, j'étais là souvent, même que à ça, c'est une clientèle qui
0: est... T'es là souvent, toi.
1: Oh, oui, des fois, tu sais, en fin de veillée.
0: Non,
1: là,
0: c'était t'sais... pas... Là, je l'ai dit souvent, t'as baissé des fois, là.
1: Ben, j'y étais peut-être une dizaine de fois, là, tu sais. Ben, moi, j'ai pas fait en TM, fait que tu sais, je me ramassais pas là. Mais, tu sais, souvent, mettons, tu sais, à l'époque où le campus existait, là, t'allais au campus, après ça, quand tu sortais du campus, un petit tour à l'Envol, puis, tu sais, bingo, là, tu sais, c'est une belle petite...
0: Mais on s'est habitué. L'Envol, c'est un endroit où il y a ses habitués.
1: Exact.
0: C'est
1: le fun.
0: Tu vas-tu PQ?
1: Non.
0: C'est normalement, c'est toi de PQ. C'est un bon endroit. C'est un bon endroit pour ça.
1: Mais tout ça pour dire.
0: Hey, j'ai des blagues en passant.
1: Ben oui,
0: Jonquière,
1: ben oui.
0: C'est. L'Envol, mine de rien, ça, c'est un survivant dans Jonquière.
1: Pis Berlioz aussi, là. Ça aussi, c'est un.
0: Ouais, mais là, survivant. Mais là, tu t'en vas ailleurs, là.
1: C'est
0: là,
1: pas le même âge.
0: Non, non.
1: C'est pas la même clientèle.
0: Non, pis pas moins politisé pour aller au Berlioz, là.
1: Danny Turcotte, bref. Lui, il est à matin, t'as. Le corps est à terre, il continue de le piétiner, t'as.
0: Ah ouais, parle-moi de Danny, là.
1: Danny Turcotte, bref, médaille de l'Assemblée nationale. Danny Turcotte, pas besoin de présentation, donc ça a été décerné par Yannick Gagnon, le caquiste dans Jonquière, avant de partir probablement en vacances et éventuellement commencer sa campagne électorale. Mais donc, c'est mérité pour Danny Turcotte. Et salutations aux gens de Jonquière.
0: Ah oui, mais je suis un gars de Jonquière, j'ai le droit.
1: C'est bien.
0: Je suis allé plus souvent au Berlioz qu'à l'Envol. Je pense que oui. En tout cas, bref. Vincent, soyons plus sérieux maintenant. La santé publique s'inquiète de nouveaux cas de rougeole.
5: Oui, les autorités invitent les Québécois à se faire vacciner contre la rougeole si ce n'est pas déjà fait. Pas moins de 22 cas ont été signalés dans 6 régions, incluant Montréal, la Montérégie et la Capitale-Nationale. 2 cas ont été enregistrés dimanche dernier, dont un lié à un voyage à l'étranger. La rougeole est une maladie très contagieuse qui peut causer la mort. La police d'Ottawa enquête sur ce qui ressemble à un double meurtre suivi d'un suicide après la découverte hier hier de deux garçons de 7 et 12 ans sans vie dans une maison du quartier Findlay Creek. Le père des enfants a été retrouvé mort dans un véhicule à Kempville. C'est à une soixantaine de kilomètres au sud de la ville. Les enquêteurs examinent deux incendies qui seraient reliés à l'affaire. Le premier ministre Doug Ford a réagi sur les réseaux sociaux, se disant profondément bouleversé par le drame. La campagne pour restaurer le 24 Sussex franchit le cap des 100 000 $ en seulement quelques jours. Lancé par le premier ministre Mark Carney, ce projet qui inclut du sociofinancement et un concours d'architecture vise à réhabiliter l'ancienne résidence officielle des premiers ministres. La somme amassée est toutefois encore très loin de l'objectif ambitieux de 50 millions de $. Le montant moyen des dons en ligne est de 257 $ selon la fondation et la limite pour les dons individuels est de 5 millions. Et finalement, la Russie affirme avoir détruit plus de 400 drones ukrainiens la nuit dernière, dont une cinquantaine visait la région de Moscou. Kiev semble particulièrement cibler les infrastructures pétrolières et de transport russes, alors que Moscou continue de bombarder l'Ukraine presque chaque jour. Voilà, ça fait le tour pour d'autres nouvelles. Consultez nouveau.info.
0: Merci beaucoup, Vincent, le Canadien qui a changé Benoît Gallagher. On en parle dans ce qui est dit quoi dans les prochains instants. Par ailleurs, on a fait une transaction hier, mais restez bien assis, là. On continue de boire le petit camomille, il n'y a rien pour s'énerver là. On est allé chercher le défenseur formagien Maximilian Zuber du Mammoth de Utah, en retour de Joshua Roy, qui visiblement n'avait plus sa place à Montréal. Canadien également qui a soumis des offres qualificatives à 8 joueurs, dont Zach Bolduc, Kirby Dock, qui va coûter cher un qualificatif, c'est au moins 4 millions, là. C'est pas plus que ça, je pense. Arber Jacky, également les joueurs du Rocket, Jared Davidson, Sean Farrell, Zuber, le nouveau aussi, et Hunter Mekko. Par contre, Joe Veleno n'a pas reçu d'offre de la passe canadienne, donc va tomber autonome sans aucune compensation dans son cas. Et à la Coupe du monde de foot, le Maroc a vaincu les Pays-Bas 3-2 hier. Donc, ce sera l'adversaire du Canada, Canada-Maroc, samedi prochain. On s'en reparlera facile. On s'en reparlera du là, mon beau pays d'amour. Je pense pas que ça va être facile. Et le Paraguay qui a créé une certaine surprise en éliminant l'Allemagne au tir au but. Donc après le pointage nul, le 4-3, ça s'est terminé 1-1, pardon. Ça s'est terminé 4-3 en tir de barrage. Et le Brésil a facilement disposé du Japon 2-1 malgré le pointage. Là, c'était pas si serré que ça.
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1: 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D'après moi, il est déjà rendu, là. Pas loin, là, sa chambre d'hôtel, il est là.
0: C'est bien Phil.
1: Ben oui.
0: Phil, le matin, il se lève, mais c'est bon, il est craqué.
1: Oui, tout le temps, tout le temps. 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
2: Dis quoi?
0: Le chapitre de Brendan Gallagher s'est officiellement tourné avec le Canadien de Montréal. Il a été échangé hier au Canucks de Vancouver en retour de rien, de considération future, et le Canadien paie la moitié de son salaire. Je pense que c'était ça. Fallait pas s'attendre à avoir rien pour Gallagher, là, parce que le gars a un gros contrat. Et, tu sais, Gallagher, c'est sa but l'année passée, 23 points. Là.
1: C'est un cadeau.
0: Puis le Canadien, là-dedans, au moins... On a bien agi. Parce que, il y en a beaucoup, dont mon chum, Justin Saint-Pierre, qui trouve que le Canadien a manqué de classe avec Gallagher, qu'on aurait dû l'utiliser plus que ça en série. Je suis pas en désaccord avec ça. Surtout les derniers matchs contre Caroline, où il se passait absolument rien, là. Tu sentais que les gars étaient fatigués. T'aurais pu habiller Gallagher. Mm-hmm. Surtout le dernier match, je pense. Oui. T'aurais pu faire ça. On l'a pas fait. Puis, tu sais, Gallagher, ça a vraiment été la première année où il a été laissé de côté. Ça a pas été facile pour lui mentalement non plus, tu sais, on l'a vu. Puis moi, j'oublierai jamais la conférence, tu sais, les conférences d'après match, d'après saison du Canadien, qui font en larmes. Puis je dis, hey, tabarouette, ok. Puis là, il dit qu'il s'en va, puis c'est réglé. Puis tabarouette, ok.
1: Lui, il savait là.
0: Ça a pas trop traîné, c'est réglé. S'en va avec les Canucks. Gallagher qui, en passant, est natif d'Edmonton, mais a joué son hockey junior avec les Giants de Vancouver là-bas, a passé 4 belles saisons là-bas. Donc, va être dans ses pantoufles, va être bien. Faut pas oublier une chose là. Sa femme est québécoise, il y a une jeune famille. Donc, pour lui, demeure demeuré à Vancouver, c'était peut-être le moins pire des mots, autrement dit. Donc, va s'acclimater là-bas.
6: Puis les Canucks ont un contexte où ils peuvent l'accueillir. Ben c'est pas une équipe qui va gagner la Coupe l'année prochaine, puis le savent.
0: Non, puis tu sais, à la limite, là je fais de la grosse projection, mais mettons que Gallagher a une bonne saison là-bas, puis il retombe dans les 20 buts, là. Mais il a fait 22 l'année passée, là.
6: Période des transactions, mettons, avec une équipe gagnante.
0: T'as un club qui va dire, regarde, moi je te donne un 2 ou un 3, tu sais, pour Louis Gallagher pour la période des séries. Pourquoi pas?
6: Parce que s'il reste à Vancouver, il sait qu'il gagnera pas de coupe, là.
0: Non, c'est ben ça, non, il sait. Il ne pas les séries, probablement.
6: Oh non, c'est ça.
0: Ça va être une surprise majeure, ça n'arrivera pas. Et Brendan Gallagher, c'est un gars qui, on a tendance à l'oublier, mais pour un choix de 5e ronde, là, a jamais vraiment joué dans la ligne américaine. Là, vous allez me dire, ouais, mais début de carrière, il a joué 36e avec les Bulldogs d'Hamilton. Ah,
6: mais c'est pas beaucoup, c'est pas tant que ça.
0: Mais non, mais t'as peur, laisse-moi finir. En 2012-2013, là, on était à lockout, ou en grève. Mm. Fait qu'il pouvait pas jouer anyway avec le Canadien. Puis dès que le lockout a été fini, badang, il est arrivé à Montréal. Puis il a fait le club.
6: Mais il y avait du chien, moi. Il y avait du chien.
0: Il a marqué 15 buts, il a 24 matchs à sa première saison avec le Canadien.
6: Pis c'est ça qu'on aimait de lui. Puis les partisans à Montréal, c'est ça qu'ils aiment d'un joueur. Un gars qui, dès qu'il met le pied sur la glace, là, il se défonce, puis s'il saigne, puis il se pète la
0: main.
6: Il n'a pas de problème.
0: À Montréal, un joueur ordinaire, puis... Je pèse mes mots, là, pour pas avoir l'air insultant, mais un petit joueur qui fonce à Montréal, ça a toujours pogné.
6: Comme Steve Bégin.
0: Francis Bouillon.
6: David Dernais, tu le calcules-tu là-dedans?
0: C'était...
6: Lui, il fonçait pas tête baissée, là,
0: non,
6: mais il avait tête
0: baissée. Non, c'est ça, c'était pas...
6: Mais comme Steve Bégin, c'est un bel exemple.
0: Oui.
6: Tu sais, lui, on l'a bien aimé.
0: On parle encore de ses dents dans la bande au centre-ville.
6: Ça a de l'air.
0: Tu sais, fait que c'est des gars qui marquent, qui sont... Pis on veut pas qu'ils partent, mais malheureusement, je pense que pour la progression du Canadien, t'avais pas le choix.
6: Ah oui, on était rendu là.
0: T'étais parti de Gallagher. Puis regarde, ça va chez eux. Puis c'est pas dit que Gallagher reviendra pas à l'organisation de Manet dans 3-4 ans, là.
6: Comme coach, mettons, comme
0: ouais, ben, coach, là. Faudrait qu'il fasse ses classes un peu, là. Bon, vous allez me dire que Martin Saint-Louis a jamais fait ses classes bien, mais là, on verra.
6: Mais tu sais, en même temps, il a peut-être pas envie non plus d'être coach. Tu sais, il y a des joueurs, là, ça lui tente pas d'arriver derrière le banc aussi, là. C'est pas pour tout le monde, ça, là.
0: Non. Non, mais on verra la suite des choses, mais je pense qu'on peut lever notre verre, sans mauvais jeu de mots, à Brendan Gallagher ce matin, là, qui a eu une super de belle carrière. Hey! Zone jeu! 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
6: Ouais.
0: Puis cette semaine, as-tu vu ma chulousse un peu? Vous allez gagner.
6: Fait que tu seras pas bon.
0: Vous allez gagner.
6: Il va être mauvais.
0: Textez 6-12-12. Je veux jouer maintenant. Pendant que Pete Fortier va nous faire sentir vivant, mon cher PA.
6: Oui.
0: On va piger le participant ou la participante d'ici ce temps-là. Donc 6-12-12. Maintenant, là, je veux jouer. Pas le temps de niaiser.

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1: Vous vous apprêtez à rentrer dans la zone jeu.
2: 7h14, zone jeu aujourd'hui. PA, tu nous as fait un...
3: Marketplace. Donc, des produits qui sont réellement disponibles et en vente au Saguenay-Lac-Saint-Jean, que le monde met sur Facebook et sur les interwebs. Moi, je veux toujours savoir, s'il y en a qui ont déjà acheté un produit que j'ai annoncé dans le Marketplace, j'aimerais ça le savoir, 6-12-12. D'un coup, il y en a vraiment, là, je les titille avec ce que j'annonce sur le Marketplace.
2: Vraiment, c'est pas grand-chose avec les affaires que t'as d'habitude.
3: De faire le fun.
2: Et le règlement, c'est pas compliqué. C'est Marie qui va jouer contre moi et c'est celui ou celle qui est le plus proche du prix sans défoncer.
3: Exactement.
2: Comme The Price is Right. Si c'est à 11$, Marie dit 10$, je dis 12$, ben c'est Marie qui gagne.
3: Exactement.
2: Plus compliqué que ça. Ouais. Hey Marie, comment ça va?
4: Ouais, ça va super bien.
2: En forme?
3: Yes.
4: Oui.
2: Parle-moi de ça, t'as pas. T'es-tu prêt à gagner?
4: Oh, je suis
2: prêt. Let's go, PA, pars-nous ça.
3: Il y a l'air d'un gars qui va être mauvais, en tout cas.
2: Ben non, je comprends, il se prend non plus, là, franchement.
3: OK, fait que Marie, ça part. Première question, donc, disponible sur Marketplace. J'ai pour vous ce matin, c'est la collection complète des 59 émissions de La Petite Vie. Et c'est flambant neuf, semble-t-il. Donc, c'est les DVD que vous allez avoir.
2: OK, officiel.
3: Oui, c'est officiel.
2: Pas quelqu'un qui a été payé avec son VHS.
3: Non, c'est pas gravé, c'est pas VHS, okay. C'est vraiment la série, c'est officiel. Toutes les 59 émissions de La Petite Vie, flambant neuf, combien ça vaut selon toi, Marie?
4: Je vais dire 99$.
3: 99$. Toi, Dicky?
2: Ah, c'est moins que ça. 50.
3: Dicky, tu pars en feu.
2: Ah oui?
3: T'as le premier point, c'est 60$ pour ce coffret des émissions de La Petite Vie. Donc, Dicky, pour un gars qui...
2: Madame, mais là...
3: Reprends-toi, c'est
2: pas exprès. Non, mais je sais qu'elle va gagner, mais je fais pas exprès.
3: Marie, deuxième question. J'ai trouvé pour vous sur Marketplace. On le sait que les collectionneurs de Tintin, il y en a quand même plusieurs. Et j'ai pour vous, c'est la Ford T qu'on peut voir dans... Tu sais, le Tintin au Congo, là, il conduit un véhicule sur la page couverture. C'est une miniature de ce véhicule-là avec Tintin qui est à l'intérieur. C'est un petit véhicule de collection qui est gros à peu près comme... Comment je pourrais dire, là, comme une caisse de son, là, à peu près, là, tu sais, quelque chose de même.
2: C'est bien gros.
3: Oui, il est quand même gros, là, donc, puis on nous dit que c'est de collection sur Marketplace. Okay. Donc, Marie, comment ça vaut, cette voiture de Tintin?
4: Ouais, mais t'as pas une caisse de son, là, c'est gros comment, ça, là?
3: Ou bien, gros, mettons, comme, regarde, je vois, comme un grille-pain.
2: À peu près 10 pouces de large par 4 pouces de haut, genre.
4: C'est ça, c'est ça. Ben, je vais dire
3: 30$. 30$, toi, Dicky?
2: Ah, moi, je dis au moins 120$.
3: 120$.
2: Ben, c'est Tintin.
3: J'annonce que tu défonces et j'annonce que Marie a le deuxième point. C'est 50$ pour la voiture de Tintin, au Congo. Donc, elle est belle, la voiture, quand même, pour un collectionneur, là. Ça vaut vraiment la peine. Et un petit dernier, ben, Marie, écoute, il y en a certains qui collectionnent des bâtons de hockey au Tim Hortons. C'était les mini-bâtons, là, qu'on achète avec un café, là. Puis il y a des joueurs qui sont bons. Il y en a 7 dans la collection. Et la personne, en tant que telle, vend la collection complète de la dernière saison des bâtons Tim Hortons. Donc, on a Celebrini, on a Matthews, on a une couple de noms comme ça, là. Fait que comment tu penses que la personne vend ce lot de 7 mini bâtons de hockey de collection du Tim Hortons?
4: Une pièce.
3: Une pièce?
2: Une pièce?
3: Trois, hein?

0: 10.
1: Ah, 10 piastres. OK. 10 piastres, toi, tu y vas pourquoi, Dicky? Marie?
0: Oui?
1: C'est impossible, ça va être 10 piastres. Je te laisse une autre chance, là. Je te donne une chance. C'est impossible, ça va être 10 piastres. Je sais pas comment ça vaut.
2: Ben, ça aurait pu.
1: Non, c'est impossible, ça va être 10 piastres. Tu peux pas. Marie, dis une autre chose.
0: 30.
1: OK, 30 piastres, toi, Dicky? Ah, au moins 100 piastres. Ben, tu défonces, mais de pas beaucoup. T'as l'ancien prix, toi.
2: Non.
1: Fait que Marie a le point. C'est 80$ pour les bâtons de Tim Hortons. Mais ça valait 100$ au départ, mais la personne ne les a pas vendus. Fait qu'elle a descendu ça à 80. Fait que c'est Marie qui a le point. Fait que Marie, t'as gagné.
0: Elle a gagné 30$.
1: Yeah!
2: Elle a gagné.
1: Elle a 10$, elle aurait gagné. Marie, elle a 10$. Mais bravo!
2: Félicitations, Marie.
1: Dans le banquette, mon ticket.
2: Félicitations, fait que t'as déjà tous les détails en main pour récupérer tes passeports. Bon, hey, c'est qui t'as... Ah, Marie, fait que t'as voir en ligne, là, c'est qui t'as hâte de plus le voir en spectacle? C'est-tu Éric Lapointe? C'est-tu Alexandre Fire? C'est-tu Horloge Chimard? C'est qui?
0: Horloge!
2: Horloge, bon, parfait. Bon,
1: yes!
2: Une grosse soirée bien festive avec Cain après ça. Ça va être bien le fun. Hey, Marie, merci d'avoir appelé.
0: Ben, merci beaucoup. Salut!
1: Salut!
2: Fait que c'est pas plus compliqué que ça. Ben, hey, ceux qui, pas demain, mais jeudi et vendredi, on en aura d'autres passeports. Donc, soyez-y, mesdames, messieurs, pour plein de festivals. Et parle de festivals. Tu connais Woodstock, toi?
1: Ben, ça n'est pas lequel. J'ai connu Woodstock en Beauce. J'ai pas connu le vrai Woodstock.
2: Ben, ça tombe bien. On a Jay Scott qui nous chante Woodstock.

0: Woodstock.
1: Hey, on a ri en parlant de Woodstock en Beauce. Hey, ça arrête à quand, ça?
2: T'as piqué ma curiosité parce que je suis allé voir, tu sais, quand même, il y a des gros noms qui ont passé là, tu sais, il y avait eu Weezer une certaine année, il y avait eu Limp Bizkit aussi qui avait été invité puis il était venu, mais tu sais, il y avait comme une référence directe à 99, là, pour ceux et celles qui ont vu le documentaire sur Netflix, malgré qu'il y en a qui nous écoutent qui étaient là aussi, ça, il y en a que certains. Écoute, ça a l'air qu'en catimini, un peu, ils ont comme arrêté ça en 2024. Je regarde, là, il y a des articles qui nous parlent de juin 2025, là, que après coup, là, tu sais, au printemps, début de l'été, on s'est dit, ouais, Woodstock en Beauce, ça reviendra pas, hein? Fait que juin 2025, il y avait des articles sur 99 Scenes, entre autres, là, qui disaient « Ouais, c'est terminé. » Après 27 ans. Je ne savais pas que ça avait duré 27 ans, mais en tout cas. Mais c'était cool, Woodstock en Beauce. Des fois, j'allais là, puis je travaillais en Beauce aussi à la radio, puis des fois, il fallait que j'aille sur le terrain pour aller gérer une coupe d'affaires. Là. C'était cool, pareil. C'était un beau festival. Mais tu sais, c'est pas le Woodstock qu'on a connu sur Netflix, là, mais quand même, il y avait une belle pro avec Tabarouette. Et soit dit en passant aussi, 6-12-12, il y en a certains qui... Je pense que c'est Martin Mathieu qui me l'a dit. Merci. Les bâtons de hockey, c'est McDo. C'est pas Tim Hortons. Je pensais que c'était Tim Hortons, les petits bâtons de hockey. Mais non, c'est McDonald's. Mais de toute façon, Victoire de Marie. Fait que ce matin...
1: Bon, ça aurait pas changé grand-chose, je pense pas, là.
2: La honte t'habite.
1: Bon, écoute... La honte m'habite.
2: Ta boîte.
1: Hey, tu dis des vacances, toi?
2: Ça, madame, c'est vraiment ça que t'as dit, là. Sum 41. Ils seront pas en spectacle dans la région cet été, eux autres.
1: Non,
2: Pat,
1: non,
2: Philippe,
1: non.
2: On écoute ça à Énergie. Ton actualité, elle s'en vient. Ça va nous parler de plusieurs millions, hein?
1: Hey, la SAQ, tabarouette.
2: Ah ouais?
1: Hey!
2: On va se mettre chaud avec ça.
1: Ouais, peut-être, oui.
2: Let's go. Ta honte, ta bite, Énergie.

0: 7h25, bienvenue dans le Boost. Bon matin, bon réveil si vous venez de vous joindre à nous. Et à la météo, écoute, ça pourrait être beau comme ça pourrait être moins beau un peu. Je vous explique, 27 comme maximum à Saguenay aujourd'hui, 32 avec l'humidex. Par contre, on parle de 40% de probabilité d'averse cet après-midi avec un risque d'orage. Hier, c'était à 30, puis finalement, moi, dans mon coin, ça a été quand même très agréable. Et du côté de Robertval, 26 comme maximum, 31 avec l'humidex. Jusque-là, tout va. Mm-hmm. Mais on parle de 60% par contre de possibilité d'averse avec un orage toujours en après-midi. Donc, à surveiller, là, c'est pas la fin du monde. Il y a des chances que dans certains secteurs, il y a rien pantoute qui tombe. Donc, à suivre pour la météo aujourd'hui. Donc, ça devrait ressembler à ça.
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2: Hey, la SAQ!
0: Ouais.
2: Un beau mandat, ça. Mandat de 6,3 millions de dollars qui a été donné à la firme Bleu Blanc Rouge. Ça, c'est une firme de Montréal. Et qu'est-ce que ça fait dans la vie? Ça n'a pas rapport au CH, ça n'a pas rapport aux Canadiens.
0: Non, non, c'est ils ont surtout...
2: Non, non, ouais, c'est,
0: non,
2: c'est ça.
0: Ben non.
2: Eux autres, là, c'est une firme de marketing qui va aller gérer les réseaux sociaux de la SAQ, de la Société des alcools du Québec.
0: OK.
2: 6,3 millions de dollars! Pour gérer TikTok, Instagram et Facebook. Et là, c'est bien important de le mentionner. Le montant qui est là, là, c'est un montant qui ne comprend pas les cachets éventuellement qui vont être donnés pour les influenceurs, influenceuses aussi, qui vont faire partie des vidéos. Parce qu'eux autres mettent en place...
0: Ouais? Ça veut dire que, mettons, là, qui, mettons qu'ils prennent Lois le fou, là.
2: Mettons.
0: Hein, qui a l'air tout mêlé, puis que là, il est sur le bord d'une place, puis il y a une bouteille de vin... Pis c'est la SAQ pis tout, il y a un cachet qui va être versé à, exemple, Lois Lefou,
2: oui.
0: Ou badon Cocotte, ou badon...
2: Exact. Ça,
0: pis c'est, ça compte pas dans cet argent-là.
2: T'as tout compris. C'est à part. Fait que le 6,3, c'est vraiment pour la gestion. Après, il y aura des coûts supplémentaires pour, justement, tu sais, engager des gens qui vont être dans les vidéos pis tout ça, parce que c'est ce qu'ils veulent mettre en place.
0: Ils okay. Nous ont dit qu'ils même veulent... un animateur pour qu'ils veulent... OK,
2: c'est ça.
0: OK.
2: Fait que, ils veulent faire comme des... Tu sais, mettons,
0: par année, ça?
2: Ben, par année, écoute, c'est un mandat. Combien de temps il a duré le mandat? Je pense que c'est quand même...
0: Sur,
2: ouais, c'est ça, c'est sur plusieurs années.
0: Ça
2: là,
0: fait 2,8 millions par année.
2: Mais là, en bout de ligne, là, quand tu regardes ça, là, bon, ce qu'ils veulent faire, c'est faire des vidéos dans lesquelles ils vont, entre autres, nous présenter des cocktails, nous présenter des recettes que tu peux faire avec des alcools que tu vas trouver du côté de la SAQ.
0: Ouais.
2: Et eux, ce qu'ils nous disent, la raison pour laquelle ils ont besoin de ça, c'est que les ventes ont baissé. Fait que là, ben, faut ramener de l'argent dans les coffres. Faut comprendre quand même que la SAQ, c'est une société d'État, donc, ouais. Tu sais, on en profite aussi en bout de ligne. Mais ça reste que c'est un monopole aussi.
0: Ouais,
2: c'est
0: mais
2: dans ça, là, je me dis...
0: Ouais.
2: Mais je vais l'amener encore plus loin. C'est là, on dit monopole, mais dans les statistiques qui ont été présentées par Statistique Canada,
0: ouais.
2: Il y a 40% de la vente d'alcool au Québec qui est faite hors du réseau de la SAQ. 40%?
0: Ouais, s'ils prennent la bière, P.A., c'est pas long que ça monte, là.
2: Ben non, mais c'est ça. Mais c'est là que tu vois que, tu sais, la SAQ, c'est bien beau être un monopole, mais il y a bien de l'alcool qui se vend, ouais, qui, ça tombe pas dans le caisse à eux autres, là. C'est quasiment un achat sur deux.
0: Ouais, mais c'est de la bière, P.A., c'est sûr.
2: Ben, j'imagine qu'il y en a aussi qui s'en vont, tu sais, du côté de l'Ontario, vont aller acheter.
0: Mais non, mais P.A., ça, c'est mineur, ça, c'est juste là. Écoute, je voudrais bien voir, mais c'est sûr que c'est la bière pis les affaires, là, de cocktails qui vendent au dépanneur. C'est sûr, c'est ça. Voyons donc, ça, c'est d'autres.
2: Mais quelqu'un, mettons, vin d'importation. Ça.
0: Mais ça coûte du vin d'importation.
2: Faut-tu que tu passes par la SAQ, ça?
0: Ben oui, faut que tu passes par la SAQ.
2: T'as pas le choix, ça.
0: T'as pas le choix. La seule affaire que tu peux faire, c'est si tu te commandes du vin à des vignobles au Canada.
2: Que
0: là, la SAQ touche pas à ça.
2: Ben, c'est mineur, ça, là. Le monde qui font ça.
0: Ah non, ça sont pas beaucoup, là. Tu sais, ceux qui ont des grosses caves à vin.
2: Je l'ai déjà fait pour une basse. Ça dépend. Tu sais, je suis déjà tombé sur un amour avec un vin à Niagara-on-the-Lake, puis je m'en suis commandé une caisse à un moment donné. Tu sais, je veux dire, ce que ça se fait, là, mais c'est pas... C'est, voyons, 40%, c'est les bières, là, pis les petits cocktails qu'ils vendent à l'indépendant, là, voyons, c'est ça. Là.
0: On va regarder aussi les chiffres, là, tu sais, j'ai regardé les exercices financiers pour 2024, on parle d'une chute de 4,8% des ventes au volume du côté de la SAQ, donc c'est quand même une baisse. Et combien ça nous rapporte par année? Je me suis posé la question hier, j'ai dit un peu, là, c'est bien bon, on baisse les ventes pis on va essayer de ramener un peu d'argent dans les coffres.
2: Ouais.
0: Ça nous rapporte combien par année, selon toi, là, la SAQ? Mettons qu'on prend l'exercice financier 25-26. J'ai regardé, on parle d'un résultat net
2: d'1,4
0: milliard de dollars.
3: On parle d'une diminution de 0,8% sur l'exercice précédent. Ça, c'est vraiment, tu sais, selon le site de la SAQ sur lequel je me suis promené hier, puis tu sais, des chiffres vraiment qui sont présentés par, j'allais dire l'entreprise, là, mais la société d'État, là. Donc, ça rapporte énormément d'argent. Donc, je peux comprendre que la SAQ, à quelque part, se dise, à ta peu, faudrait peut-être, là, réussir à, tu sais, faire de la promotion, tu sais, entre guillemets, là, tu sais, puis réussir à ce que les gens viennent un peu plus du côté de la SAQ. Là où il pourrait y avoir un énorme bémol. Je lisais le Journal de Québec, qui, eux autres, ont analysé sans avoir la réponse exacte, mais ils ont quand même constaté qu'à l'interne même de la SAQ, et même au sein du conseil d'administration, il y a des gens là-dedans qui sont des spécialistes en marketing. Donc, des gens qui, les réseaux sociaux, la promotion, la publicité, normalement, ils connaissent ça. Et ils sont déjà payés, ou bien ça, déjà membres du CA, ils sont là pour soumettre des idées. Mais ces gens-là, ils sont pas calculés dans le 6,3 millions de dollars et dans le mandat qui est donné à Bleu, Blanc, Rouge pour faire la gestion des réseaux sociaux. C'est à part. Fait que ça veut dire que la SAQ a sa propre équipe de marketing, sa propre équipe dans le CA aussi, et en plus, il y a une firme à 6,3 millions de dollars de mandat qui va gérer les réseaux sociaux par-dessus tout ça.
2: Bon, parce que moi, si tu me dis, ça va nous coûter pour les trois prochaines années 6,3, mais ça va nous rapporter 18 de plus, 20 de plus, je dis, OK.
3: C'est les retombées. Les retombées, on les a pas mais encore. Le mandat vient d'être octroyé. Là,
2: mais
3: ça reste un monopole.
2: Ouais, mais il y a une autre affaire qui est plus ou moins vraie qu'on entend souvent dire, c'est que le vin en Ontario aux États-Unis est moins cher.
3: Aux États-Unis, il est moins cher. Là.
2: Non.
3: Ontario, je sais pas, là, mais tu sais, il y en a plusieurs qui disaient, mettons, tu sais, qui prenaient des photos et disaient, moi, ce vin-là, je le paye 20$ à SAQ, il sait qu'il est 8$,
2: hein. Ouais, ouais. Mais, c'est honnête. Puis je dis pas ça pour défendre la SAQ, pas en tout, là. J'ai aucun intérêt là.

0: là-dedans, là. Publicité, j'ai aucun intérêt publicitaire avec personne d'ailleurs, là. Mais je te donne un exemple, là. Je suis allé souvent aux États-Unis, tu sais, puis j'aime le vin, tu sais. Puis moi, je fais exprès de prendre des vins qui n'ont pas SAQ parce que je veux boire des vins que je bois. Puis à 20$ US, c'est vrai que t'as une sacrée bonne bouteille.
1: Okay.
0: Mais 20$ US, ça fait toujours bien 29$, là.
1: Ouais,
0: mais 29$ à SAQ, je m'excuse, c'est capable de trouver une bonne bouteille. Puis la seule différence, c'est que des vins d'entrée de gamme, là, vraiment moyens, là, à 9$ US, t'en as, là. Qui sont quand même potables. Mais c'est pas
1: la panacée.
0: C'est correct, mais c'est pas la fin. L'affaire qui diffère un peu, c'est le fort. Tu sais, il y en a qui aiment ça.
2: C'est une bouteille de Jack, là.
1: Bailey's.
0: Jack,
1: okay,
0: ça revient.
1: Bailey's.
0: Jack, de ce que j'ai vu, ça revient au même.
1: Okay.
0: Mais une bouteille de Bailey's, il y a une marque cheap qui s'appelle la Caroline.
1: Ouais, ça me dit quelque chose.
0: Mais Caroline a demandé, on avait trouvé la cheap du Caroline d'une pharmacie.
1: Dans une pharmacie?
0: C'était 6$ la grosse bouteille.
1: Hey, c'est débile, hein?
0: Ouais. Fait que tu sais, ça, mais oui,
1: c'est bon, là, tu sais, regarde, il doit être ordinaire aussi, là, c'est pas...
0: Non, c'est pas le Bailey's. Mais tu sais, c'est moins vrai que c'était que tu sauves. Parce que il y a dans certaines chaînes américaines où on vend de la boisson, où on vend du vin, ils vont importer eux-autres mêmes du vignoble.
1: Okay.
0: Fait qu'il y a des bouteilles à 15$ US qui sont vraiment bonnes, là, ça a de l'allure, là. Mais tu sais, 15$, c'est 22$, là.
1: OK, ouais.
0: Fait que, t'sais,
1: avec le taux de change, il faut s'en revenir au même.
0: C'est ça. Fait que, tu sais, c'est pas vrai qu'on se fait avoir tant que ça par la SAQ, là. En tout cas, c'est mon avis à moi, là.
1: Mais bref, si vous êtes bon sur Facebook, Instagram, TikTok, manifestez-vous. 6,3 millions de dollars pour le mandat, c'est du bidou.
0: Absolument.
1: Wow.
0: Hey, merci, P.A.
1: Yeah.
0: Merci. Hey, ils sont en spectacle, c'est-tu demain?
1: C'est jeudi.
0: C'est jeudi. Pour les festivals des grands crus musicaux. Papa Roach avec leur nouveauté. Wake Up a Calling. On écoute ça à Énergie. La machine à café s'en vient.

0: sais pourquoi.
1: Tu me niaises. Ah ouais.
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3: Hey, je voulais revenir là-dessus parce que ça s'est passé en fin de semaine. J'étais témoin de ça, puis ça fait longtemps que je suis témoin de ça, puis j'ai le goût qu'on en parle. Puis je veux surtout vos commentaires au 6-12-12 là-dessus, parce que maudit que ça m'a maudit. Puis de ce que je remarque, c'est souvent la même clientèle. C'est souvent le même monde. Quel genre de monde, là? Je m'explique.
4: Veux-tu les cibler ou...
3: Écoute bien, genre, je vais le faire. Je vais faire l'épicerie, comme à toutes les semaines. Et, écoute, je connais pas la femme, là, mais je lève tellement mon chapeau, là. Elle a tellement eu le gosse que je n'ai jamais eu de ma vie, là. J'étais à l'épicerie et il y avait des fraises, il y avait des cerises dans le coin, tu sais, quand tu rentres les fruits.
4: Oh, oui, c'est ça, tu sais.
3: Et il y a un monsieur qui est dans les cerises.
4: Ouais.
3: Puis, je le check au loin, puis visiblement, il en mange.
4: Ah, OK.
3: Et l'autre affaire, je sais pas ce qu'il fait avec les noyaux, là. J'ai l'impression qu'il les a mangés aussi. Mais je le voyais pas. J'ai pas vu, c'était pas clair, là. C'était pas...
4: Ben, puis, à la limite, j'aime mieux ça que s'il recrache à quelque part.
3: Puis, un monsieur d'un certain âge, là, OK? Monsieur d'un certain âge. Et là, il se fait un sac. Puis là, il commence à, tu sais, à prendre un sac, prendre de l'autre, prendre... Tu sais, c'est... OK?
4: Cool.
3: Et là, il s'en va dans les fraises. Et là, ça allait une fois la même affaire. Et là, je vois une femme qui ramasse le panier. Puis elle est avec sa mère, je pense, la fin de même. Puis, ou sa grande sœur, je sais pas. Puis, elle prend le panier de fraises. Elle fait comme se grouiller de prendre le panier de fraises. Puis là, elle dit, assez fort pour que le bonhomme comprenne, on est à l'épicerie, on est toujours bien pas à l'auto-caillette.
4: Le corps est bon.
3: Le bonhomme a fait une drôle de face.
4: Ben!
3: Mais de ce que je remarque à l'épicerie, là, ça, je suis plus capable, là. Ceux-là qui prennent le temps de se faire des boîtes à eux autres en pigeant dans les affaires pis tout.
4: Oui.
3: C'est tellement vrai, là. On n'est pas à l'auto-caillette, t'es à l'épicerie.
4: Mais c'est vrai que c'est toujours...
3: C'est vrai, mais ça, l'épicerie. Petit rappel, ce n'est pas de l'auto-caillette. Hey, sérieux, là!
4: Mais c'est vrai que c'est toujours à peu près la même tranche d'âge qui va se lancer là-dedans. Mais attends, je vais t'amener ailleurs, OK? Mettons quelqu'un qui... va prendre une boîte, mettons, de Bartonne, OK? Ou une bouteille de whatever, puis il la mange ou il la consomme pendant qu'il fait son épicerie, mais il la paye un coup sorti. Ça, c'est correct.
3: S'il se prend à bord de Bartonne au complet, c'est fin de bonhomme,
4: parce
3: là.
4: Que ça arrive, ça. Tu sais, mais le pire, là, que qu'on m'a déjà raconté comme caissière, c'est que, tu sais, mettons, quelqu'un qui prend une pomme, qui décide qu'il mange sa pomme pendant qu'il fait son épicerie, il arrive à la caisse, puis il la donne. Il dit, ouais, j'ai mangé une pomme, je vais la payer. Ouais, mais c'est parce que là, le poids est plus bon, tu l'as mangé. Je peux pas te changer une pomme. Je sais même pas quel poids qu'elle avait. Mais, tu sais, dans le fond, une bouteille. Mettons, tu sais, tu prends une bouteille de Gatorade, là, t'as à boire, pis là, rendu à la fin.
3: Mais là, t'es pas capable de te tenir, t'as 12 ans, là.
4: Ben, je suis comme toi, moi. Moi, des fois même, tu sais, mettons, on est en famille, t'es en train de faire l'épicerie, pis là, justement, il y a un des gars qui dit, hey, papa, j'ai faim, OK, ben, on attendra dans l'auto,
3: ben oui,
4: t'sais.
3: Apprends-y, là.
4: Là, t'as quelqu'un qui dit, non, mais gars, permets-y de le faire, là, vas-y. Mais non, t'as peu, là. Me semble, moi, je suis pas à l'aise. Tu sais, tout le long, pour le restant des allées, moi, j'ai l'impression d'être un voleur qui a juste pas de bon sens, pis qui est crosseur, pis non, gars, hey, on va aller le payer, pis après ça, on ira.
3: 6-12-12 ou 690-94-00. Quelles sont les habitudes, les attitudes qui vous dérangent quand vous faites l'épicerie? C'est quoi? Moi, c'est le dos cueillette, pas capable. On a un appel. Allô, Énergie?
5: Oui, salut, ça va, c'est encore moi.
3: Hey, ouais, Fred. Ça va bien, salut, Fred.
4: Ben, encore moi, c'est parce que tantôt, t'as parlé avec Dickey Hordon.
3: J'espère, Fred, que tu commences pas à faire du cherry picking, toi non plus, là?
5: Non, du tout. Du tout, mais écoute, moi, là, avec les enfants, là, moi, j'ai grandi en faisant ça avec mon père. Puis j'ai fait la même chose avec les deux miens.
3: OK.
5: Quand on allait faire l'épicerie avec les enfants, quand j'arrivais à la caisse, là, il restait peut-être bien une saucisse hot dog dans le paquet. Là. Je le payais. Mais tout le long qu'on faisait l'épicerie, on mangeait des saucisses hot dog. Puis c'était celui qui allait en manger le plus. Puis si on était capable de vider le paquet. Mais c'était c'est vrai. Puis c'était la réaction des caissières quand t'arrivais à la caisse. Parce que, ouais, mais monsieur, il est ouvert, lui. Ah, c'était pas sérieux, il est pas ouvert. Tu sais, il reste une saucisse dedans. Je m'en serais rendu compte chez lui, là. Mais,
4: Ah, ben, pourquoi tu le payais à la fin, là, tu sais?
5: Ben oui. Non, mais chez moi, je suis comme toi là-dessus, là. Moi, l'auto-caillette, c'est quelque chose que j'ai beaucoup de misère. Puis, une autre affaire que j'arrive mal à comprendre, c'est que si tu prends un morceau de poulet dans le frigidaire, là, ben pourquoi tu le laisses à côté des biscuits, dans la huitième rangée?
4: Ça, c'est vrai.
5: Tu ne veux pas le poulet, laisse-le en frigidaire, Chris, là. Il va être perdu dans la mer, là.
4: Parce que les autres, c'est
3: une perte. On voit Fred, là, je t'écoute, Fred, on voit que c'est quelque chose qui te touche, là.
4: Il
3: nous a lancé un petit Chris au travers, on voit que ça le touche profondément, là.
5: Oh, comme moi, comment c'est cher, l'épicerie,
3: ben
5: là.
3: Oui.
5: Tu sais, il y a du monde qui a de la misère. Ils sont même pas capables de s'en payer du poulet, là. Ils le voient sur la tablette, puis ils le voient pourrir, là. Parce que les autres aussi, on les règles à respecter, là. Il faut que tu prennes la température, je pense, à chaque heure dans ces frigidaires-là. Puis si ça dépose d'un iota, c'est plus bon. Je sais pas. Je trouve ça plate. Les gens qui abusent des épiceries, justement, en faisant de l'autocueillette. L'autocueillette est bonne, là. Mais moi, la prochaine fois, je suis un gars qui est assez fantastique. Si j'en vois un frère, il m'a dit.
3: Ah, j'adore ça.
4: Allez, merci, go. Fred.
3: Tous contre le dos cueillette en épicerie. On se prend un mouvement. Merci, Fred.
5: Salut.
4: Ah, mais c'est quelque chose, toi, avec la dos cueillette.
3: C'est un épicier qui nous écoute, sérieux, là. Mets cette pancarte-là quelque part. Ceci n'est pas une zone d'auto-cueillette.
4: C'est cœur, hein?
3: Mais en même temps, quand on fait ça, l'auto-cueillette, on vole aussi à quelque part. Tu sais, t'es censé le payer puis le mettre dans ton panier puis qu'après ça.
4: L'auto-cueillette, je te parle aussi quand tu commences à piger en plein de sacs, de faire un sac.
3: Non, fais pas ça, là.
4: Ça te tente pas de jouer dans des restants de main, toi.
3: Regarde, surtout que je sais pas qu'est-ce que t'as fait techniquement.
4: Ben, c'est ça.
3: C'est l'autre affaire, ça. Plusieurs textos, il y a Fred qui nous dit, moi, c'est de mettre le panier, là, en diagonale dans l'allée, là. Ça a plus de bon sens, ça a pas de bon sens. Et après ça, ben, tu sais, surtout quand t'en as un à gauche, t'en as un à droite, les deux ont décidé d'être en diagonale, puis moyen de passer.
4: Ça, c'est vrai.
3: Dans ce salon, on s'ennuie des flèches de la COVID. Non, c'est pas vrai.
4: Moi, les gens qui jasent le monde qui jase en plein milieu des allées, nous envoie Frédéric. Salutations aux gens de chez Costco, hein, parce que c'est souvent là que c'est le pire.
3: Ouais, c'est là que ça jase pas mal, hein.
4: Quand ma tante Gaétan croise mon oncle Germaine, là, ça, c'est tout le temps, ça a pas de bon sens.
3: Sorti du dimanche matin.
4: Ça a pas de bon sens.
3: Moi, c'est le monde qui laisse le panier en plein milieu de l'allée.
4: Ouais, ça, j'avoue que...
3: Ouais,
4: j'avoue.
3: Mais quelqu'un qui me dit, regarde, vois-tu le Gatorade? Tu sais, la personne a dit, je le consomme, puis au bain encore de l'eau, puis après ça, ben je le paye. Rendu, c'est Sam qui nous texte ça, qui dit après ça, ben rendu à la caisse, je le paye. Moi, je me sens mal, je fais ça. Mais tu sais, en bout de ligne, ça change rien, parce que tu le payes, là, tu sais, je le comprends. Mais sur le coup, moi, j'ai peur qu'il me regarde dans la caméra, puis qu'il y a un agent de sécurité dans son bureau qui se dise, regarde le petit voleur crosseur, là, t'es qui, toi?
4: Ah, puis tu vois ça, on se fait poigner.
3: ça serait gênant un peu,
4: dans hein?
3: Le quotidien, mais le lendemain matin,
4: ça serait gênant un peu, là. Donc, ça me tente de faire des commentaires. La boîte est toujours ouverte au 6-12-12. Le taux-cueillage, c'est pas compliqué. C'est non.
3: S'il vous plaît.
4: C'est non.
3: S'il vous plaît.
4: Tiens, une de vos préférées qui s'en vient. Bleu, jeans bleu, avec un petit scotch, mon PA.
3: Bof!
4: Hein?
3: 7h45.
4: Il est midi quelque part dans le monde.
3: Ah ouais.
4: Hey, merci d'être là. Marc Denis, ça mène. On va jaser, évidemment, des mouvements chez les Canadiens à 8h05. Manque pas ça?

0: Hey, faut revenir sur vos réactions sur l'épicerie. On se rend compte que c'est un lieu des fois qui peut choquer bien du monde. Jerry qui nous écrit, moi ce qui me choque c'est les bonhommes qui touchent toutes les fraises et qui se font un beau gros panier. Ben oui, l'autocueillette.
1: Ah oui, lui il est dans l'autocueillette.
0: Le bonhomme. Nathalie qui nous écrit, le monde qui sont presque couchés dans les bouts pour trouver le paquet le moins cher puis personne n'est capable et pas capable d'en prendre.
1: C'est dans le tombeau là, tu sais, dans le surgelé là qui est comme dans des c'est ça, des tombeaux là. T'sais. Il y en a plein qui font ça, j'en vois qui font ça.
0: Ah non,
1: il y a quelqu'un qui nous dit, Raph, qui nous dit, quelqu'un qui fait une épicerie de 300-400$, puis après ça, ben, il oublie son portefeuille dans le char. Fait que toi, t'es là avec ta petite pinte de lait, puis t'attends que le corps vienne.
0: Ah, c'est-tu dole, ça? Il y a Isabelle qui nous a écrit également, le monde qui marche bien lentement à côté sur le panier. Ça m'arrive des fois, ça, par exemple.
1: Ah ouais? T'es de même, toi?
0: Ça m'arrive.
1: Un petit temps de repos, là, pas le temps de faire de sieste. On va aller s'accoter sur le panier, mon chum.
0: Ça m'arrive des fois, ça peut arriver.
1: C'est-tu quoi? La beauté de la chose, on t'aime pareil.
0: Ah ben, t'es bien fin.
1: C'est de l'amour.
0: Et il y a Manon qui nous a écrit, j'adore les épiceries qui mettent des fruits à l'entrée pour donner aux enfants.
1: Je sais pas c'est où, ça.
0: Ouais,
1: mais
0: Manon,
1: c'est cool,
0: ça les noms sortir, Manon. Et il y a Maxime qui nous a écrit également, ou les hostos de coupons rabais quand il y a une Christie de longue file.
1: Ouais, mais là, regarde,
0: je pense que moi et Pierre, on n'est pas d'accord avec toi.
1: 2026 pour sauver ce qu'on peut sauver.
0: Ouais.
1: Hein?
0: Oh!
1: Avec les imbattables pis tout. Oh, c'est beau la vie.
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0: Hey, on s'en va en 1977. J'avais 2 ans, ça fait longtemps. Par une belle journée comme aujourd'hui. Marvel. Non, c'est leur division comics.
1: Okay.
0: Donc, j'ai comme mêlé les deux. Okay. Mais les bandes dessinées Marvel allaient lancer un comic book avec ce groupe-là. Et quand on a fait la présentation, la grosse annonce, on les a fait venir dans leur usine où on fait les comic books de Marvel à l'époque, qui était à DePew.
1: À DePew?
0: DePew. DePew, dans l'État de New York. Et chaque membre du groupe a mis son sang dans l'encre rouge. C'est pas une joke. Il y a même une légende qui circule que finalement, le sang, il s'est pas retrouvé dans leur comic book et eux autres, pas en tout, il s'est ramassé ailleurs, ouais.
1: Oups.
0: Qui est ce groupe de musique?
1: Okay.
0: Où chaque membre a versé de son propre sang dans l'encre rouge de Marvel pour avoir quelques mois plus tard leur comic book avec Marvel.
1: J'en ai aucune idée, moi.
0: En 77.
1: J'ai aucune idée là-dessus.
0: Je connais.
1: OK.
0: Vous les connaissez.
1: OK.
0: 6-12-12, vous les... Je réponds pas à cette question-là. 6-12-12, vous les connaissez. Ça, je vous le confirme. Vous les connaissez. Vous les avez déjà vus, déjà entendus. C'est un groupe majeur. J'en dis pas plus. C'est un groupe majeur. Hey, j'en ai parlé depuis tantôt, mais Marc Denis s'en vient. Tour de table également. Il y a bien du bon qui s'amène encore dans le boost.
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0: y a déjà des bonnes réponses, puis je vous laisse encore le temps. Alors, une belle journée comme aujourd'hui, en 77, Marvel lançait le comic book, ou la bande dessinée, avec ce groupe rock-là. Et chaque membre du groupe avait versé de son propre sang dans l'encre rouge.
1: Dans les, vidéo, là,
0: dans les entrepôts de Marvel à DPU, du côté de New York. J'suis déjà allé à DPU, hein.
1: Ouais.
0: Mais quand tu vas à Cincinnati, tu passes par là.
1: Ok, t'as pas le choix.
0: Moi, ça m'a pas marqué ben. Moi, quand je vois le nom, ça m'a pas garde de jury, là. DPU, ça me fait, mais c'est, ça n'a pas d'importance.
1: Mais dans la vidéo, tu m'as montré, on s'entend que la quantité qu'ils ont mis, c'est symbolique plus qu'autre chose.
0: C'est symbolique plus qu'autre chose. Et selon la légende urbaine, l'encre ne s'est pas rendue vraiment dans ce, pour ce groupe-là, ça s'est rendu ailleurs, dans un autre comic book.
1: Okay.
0: Donc, quel était ce groupe? On va aller voir les réponses au 6-12-12. Il y en a qui ont dit Black Sabbath. C'est bien pensé, non, c'est pas Black Sabbath. Et pour le reste, c'est pas mal des bonnes réponses. C'est pas mal des bonnes réponses. Et quelle est cette réponse? C'est Kiss.
1: Ouais, ouais.
0: C'est Kiss. C'est chaque fois qu'il y a un bon stunt à faire... C'est qui? C'était les années 70 en plus. Cette période-là, c'était vraiment leur période dorée en plus. Donc,
1: ça a pas marché.
0: Ben, il s'est vendu full pin, ce comic book-là, man.
1: Ouais, mais on sait pas, il s'est ramassé où, il le sait, man.
0: Ah, ça.
1: On sait pas, il est où, lui.
0: Ça, rendu là. C'est pas une collecte. Là, c'est pas bien grave, rendu là.
1: Ça.
0: Jack Johnson est là avec Upside Down. Marc Denis s'amène. L'actualité, ça s'en vient également. Et bien d'autres choses dans votre boost du matin. Merci d'être là.

0: 8h01, bon mardi dans le Boost. J'espère que vous allez bien.
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0: Et à la météo aujourd'hui, c'est un peu comme hier. On nous prévoit un 40% de possibilité d'averse, mais ça n'a pas tombé. En tout cas, moi, dans mon coin, Arvida, ça n'a pas tombé, c'était beau. 27 comme maximum, ce sera chaud, humidex 32. Par contre, après-midi, on parle de possibilité d'orage, même d'averse également. Et du côté du lac Saint-Jean, c'est un peu copié-collé, sauf que ça monte à 60 possibilités d'averse ou d'orage côté de nos amis du lac. C'est 20 présentement du côté de Roberval. Déjà, ça va vite. Et 17 du côté de Saguenay. Il est là avec ses meilleurs moments. On l'écoute, Pérus.
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3: Salut Marc, c'est
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3: une chose là.
2: Rémi Gagnon.
3: C'est ça, oui.
2: Salut.
3: Je commence à...
2: Ouais.
3: C'est quoi la fin de cette phrase-là? Donc?
2: Va.
3: Va, oui.
2: Bien, merci.
3: Là, comment vont mes placements, Marc?
2: Regarde, ça descend, ça remonte. Je t'ai dit, pas t'inquiéter.
3: Je sais, mais j'aime pas ça, le risque, moi.
2: I know.
3: À chaque fois que je parque mon char, j'arrête une douzaine de personnes sur le trottoir pour m'aider à le virer sur le top pour me le faire voler.
2: Je sais, puis t'as mis un système d'alarme dans le cage de ton cochon d'Inde.
3: Ah non, ça, je l'ai enlevé, ça.
2: Je crois pas.
3: Il couche dans le coffre-fort, à ça.
2: Ah, ouais. Hello?
3: Je viens de réaliser que ça fait trois semaines, je l'ai oublié là.
2: Oh shit. Tu peux encore l'appeler ton cochon d'Inde ou ton cochon dead?
3: Excuse-moi si je la ris pas.
2: Non, excuse-moi.
0: Dans l'actualité.
4: Ben oui, mais dans l'actualité. Je pensais que t'allais.
0: Je savais très bien ce qui semblait. Moi, j'avais deux mots croisés. Let's go.
4: Danny Turcotte qui a reçu finalement la médaille de l'Assemblée nationale. Ça a été fait hier du côté de l'envol. Donc, c'est une médaille qui a été décernée par Yannick Gagnon, qui est le député de la CAQ, du côté de Jonquière. Donc, lui, avant de partir en vacances, avant la prochaine campagne électorale, ben, il a décidé de donner cette médaille-là pleinement méritée à Danny Turcotte, qui hier s'est amusé à se promener aussi dans les rues de Jonquière, se rappeler des souvenirs de ça. Fait que je pense qu'il n'y a pas de surprise de ce côté-là. Comme je te dis, c'est pleinement mérité pour Danny Turcotte.
0: Merci, PA et Vincent, l'actualité. Les autorités se préparent à l'arrivée d'une vague de chaleur extrême.
5: Oui, la santé publique se mobilise en vue de la canicule qui s'installera donc au Québec cette semaine. Les autorités rappellent que la plupart des décès surviennent à domicile chez des gens isolés. Les services ambulanciers s'attendent d'ailleurs à une hausse importante des appels dans les prochains jours. À Montréal, la distribution de quelques 2200 kits de rafraîchissement, donc qui inclut un thermomètre, un ventilateur et un vaporisateur d'eau, est en cours, surtout dans les quartiers plus défavorisés. Les températures ressenties pour demain et jeudi pourraient atteindre les 45 degrés dans certaines régions. Santé Canada vient d'autoriser la mise en marché du premier générique du sémaglutide injectable destiné à la perte de poids. Ce produit, fabriqué par l'entreprise canadienne Apotex, est commercialisé sous le nom Zvemia et constitue une version générique du populaire médicament Wegovy. Le traitement s'adresse aux patients de 12 ans et plus pour la gestion chronique du poids en association avec un régime hypocalorique et un mode de vie plus actif. Si Santé Canada a déjà donné son feu vert à deux autres génériques de sémaglutide par le passé, ceux-ci visaient uniquement le diabète de type 2 chez l'adulte. Et finalement, la Russie affirme avoir détruit plus de 400 drones ukrainiens la nuit dernière, dont une cinquantaine visaient la région de Moscou. L'attaque a touché 19 territoires, dont la Crimée, survient quelques jours après une vague encore plus massive de 660 drones, l'une des plus fortes depuis le début du conflit en 2022. Kiev cible particulièrement les infrastructures pétrolières et de transport russes alors que Moscou continue de bombarder l'Ukraine presque chaque jour. Voilà, ça fait le tour. Pour d'autres nouvelles, consultez nouveau.info.
0: Merci Vincent. On va parler d'hockey avec Marc Denis dans les prochains instants, prochaines secondes même. Donc on va skipper ça des sports juste pour vous rappeler qu'à la Coupe du monde de soccer, le Maroc a vaincu les Pays-Bas 3-2 hier. Donc on aura un affrontement Maroc-Canada samedi prochain. Bonne chance, on verra. Et le Paraguay a causé une certaine surprise en battant l'Allemagne hier en tir de barrage au terme d'un match qui s'est terminé 4-3.
4: Fait que l'Allemagne se finit là.
0: Ouais, l'Allemagne rentre chez eux, le Pays-Bas rentre chez eux et le Japon également vont rentrer chez eux. On perd 2-1 face au Brésil. Malgré le pointage qui a l'air serré, c'est une nette domination des Brésiliens dans ce match-là.
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0: 8h06, très heureux de lui parler pas en plein cœur de l'été, mais en ce début d'été. Marc Denis, comment ça va?
7: Ça va très bien, merci. Et vous autres?
0: Ça va bien. On se serait attendu peut-être, en tout cas pour ma part, à plus de mouvements majeurs du côté du CH, mais bon, on n'a rien encore. Hein?
7: Mais ce qui, je veux dire, comme je disais à mes chums, tu sais, ça dépend où tu t'abreuves. Ça dépend c'est où tu fais ton épicerie. T'es déçu si tu lisais toutes les rumeurs qui amenaient Jason Robertson, Connor McDavid, puis Alexander Ovechkin, puis Sidney Crosby, tu sais, ouais, pour faire le deuxième trio du Canadien. Moi, je pense qu'il y a un ordre pour faire les choses. Puis le premier bloc devait être la transaction qui envoyait Brendan Gallagher quelque part pour libérer un peu d'argent. Le Canadien fait partie des équipes qui est le plus coincé contre le plafond salarial. Oui, même s'il monte, parce que tu as beaucoup de contrats qui vont devenir actifs et qui commandent plus d'argent à des gars comme Slavkovski, à des gars comme Hudson. Il faut que tu te laisses la place pour Demidov tantôt. Bref, il faut que tu fasses attention. Maintenant, ça se fait dans l'ordre, mais ça se fait aussi. Samuel Montembeau est peut-être la prochaine pièce à tomber. Là, tu te libérerais tout d'un coup 9 millions et là, tu aurais de l'espace pour faire certaines transactions. C'est sûr que ce qui est drôle, là, on est à 24 heures de l'ouverture du marché des joueurs autonomes, pis c'est pas les joueurs autonomes sans restriction qui retiennent l'attention, c'est les autres. C'est Jason Robertson, Dylan Larkin, Zach Werenski puis Connor Hellebuyck qui retiennent l'attention parce que eux aussi, en trouvant une nouvelle adresse, pourraient faire tomber les autres dominos ou mettre les pièces, ouais, du casse-tête en place. Alors, c'est vraiment une période ou une année un peu bizarre dans ce sens-là à, je le répète, la 24 heures de l'ouverture du marché des joueurs autonomes.
0: T'en as parlé, Marc, en ouverture de jeu. Brendan Gallagher, qui est maintenant avec les Canucks de Vancouver, je pense pas une surprise. Puis, je sais pas s'il y a des fans qui sont déçus du retour, mais fallait pas s'attendre à grand-chose non plus. Là.
7: Ben, en fait, le retour, il y en a pas. Hein? Sauf que, moi, ce que j'entends, c'est qu'il y a des équipes qui voulaient même recevoir un choix au repêchage, hein, pour prendre le contrat de Brendan Gallagher. Donc, dans cette mesure-là, le Canadien, il y a un aspect aussi qu'il faut pas oublier. Le Canadien devait gérer de la bonne façon ce dossier-là. Je vais vous expliquer pourquoi. Parce que les vétérans qui, là, on s'entend, là, l'équipe du Canadien est passée à un autre mode, à une autre étape, c'est-à-dire d'améliorer l'équipe. Si tu veux aller chercher des vétérans, les vétérans vont regarder comment tu les gères. Regardez comment ça a été compliqué du côté des Rangers, la façon dont on a géré Trouba, Barkley, Goodrow, entre autres. Ça, là, ça envoie un mauvais message à travers la Ligue. Là, ça a bien été géré pour le Canadien. On a accommodé Brendan Gallagher aussi, puis ça, c'était important. Pour ce qui est du reste, c'est 4 millions le salaire de Gallagher, mais c'est 6,5 millions contre la masse salariale. Le Canadien va retenir la moitié. Donc, t'as quand même, tu sais, le verre à moitié vide, ben, ça va te coûter 3,25 millions, mais le verre à moitié plein, c'est que tu viens de libérer 3 millions et quart aussi pour aller faire des emplettes à compter de demain.
0: Là, Marc, pour expliquer à tout le monde, là, on parle du Canadien qui ont fait des offres qualitatives. On parle de joueurs comme Bolduc, Dak, Jack Eye, Veleno, on a poursu. Pour monsieur, madame, tout le monde, ça veut dire quoi? Ça veut-tu dire que Veleno à Montréal, c'est terminé, puis les Jack Eye, les Dak, eux autres, faut s'attendre à les revoir dans l'uniforme? Ça veut dire quoi, là, grosso modo, là?
7: Ouais, c'est un mécanisme qui fait que le Canadien, l'organisation, parce que c'est arrivé à travers la Ligue nationale de hockey, garde le contrôle, c'est-à-dire que les joueurs ne deviennent pas des joueurs autonomes. Maintenant, ça veut pas dire que c'est le contrat qu'on va signer. Dans le cas de Bolduc et Jack Eye, des joueurs plus jeunes qui ont pas beaucoup de pouvoir de négociation, ils vont avoir une négociation par la suite. Pour ce qui est du reste, dans le cas de Kirby Dach, oui, 4 millions, ça semble beaucoup. Ça demeure un peu en bas du salaire moyen, oui, oui, croyez-le ou non. Et c'est lui donner du temps pour qu'il puisse se faire valoir une autre année après une autre blessure. Tu sais, on n'est pas convaincu. L'histoire de rédemption a duré un match et demi dans le cas de Kirby Dach en série. Ouais. Alors, on va faire attention. Maintenant, ce que ça veut dire, qu'on garde une certaine forme de contrôle. Il y aura des négociations avec les joueurs que tu viens de mentionner.
0: OK. Et Marc, hier, pour j'ai fait un podcast spécial avec notre ami Justin Saint-Pierre, pour nous parler des joueurs autonomes, puis j'avais la liste devant moi, et ouais. Écoute, je suis rentré à l'épicerie, puis j'ai pas eu besoin de deux sacs pour sortir. Là. Pas de sac, je serais sorti de l'épicerie pareil. Il y a pas grand-chose, hein?
7: Ben, c'est sûr que des gars comme Rasmus Anderson, Jacob Trouba, ouais, vont attirer l'attention de certains joueurs. Du côté du Canadien, est-ce qu'on se tourne plus sur des acquisitions ciblées? On va attendre de voir ce qui va arriver avec AJ Greer. Il a été transigé, ses droits ont été transigés hier, mais on va peut-être manquer de temps. Mais est-ce qu'on va vouloir plutôt aller essayer d'améliorer le quatrième trio? On a laissé aller Joe Veleno, on vient d'en parler hier. On laisse aller Brendan Gallagher. Est-ce qu'on va vouloir plutôt regarder du côté d'un quatrième trio, ce qui va coûter moins cher, pour aller chercher des gars qui sont capables, des Elite Olvanen de ce monde, ou encore des Jeffrey Viel, tu sais, pour aller se grossir AJ Greer qui a déjà gagné une Coupe Stanley? Est-ce que c'est là qu'on va vouloir y aller? Est-ce qu'on va regarder du côté des Québécois, Jérémy Lauzon, Vincent Desharnais ou encore Anthony Manta, peut-être? C'est peut-être là que je regarderais du côté du Canadien. Parce que quand je regarde, là, le fameux joueur de centre numéro 2, là, Tu sais, c'est Boone Jenner qui est là, mais je suis pas sûr que Boone Jenner, à 33 ans, qui est passé ses meilleurs moments, tu sais, c'est le joueur de centre gaucher le plus attrayant, il risque de coûter cher, je suis pas sûr que le Canadien va aller là. Et avec des joueurs qui avancent en âge, John Carlson a 36 ans, par exemple, je suis pas certain qu'on va vouloir donner du terme, c'est-à-dire un long contrat à ces joueurs-là. Alors moi, tu sais, je m'attends pas à énormément de mouvements, mais le Canadien, en faisant la transaction de Gallagher, en écoutant les propositions pour Samuel Montembeault, va peut-être se donner la marge de manœuvre nécessaire pour pouvoir faire le prochain move en bon français.
0: Le nom qui a attiré mon attention, Marc, moi, c'est Mason Marchman. C'est-tu un rêve ou...
7: Non, c'est pas un rêve. C'est un peu la deuxième couche, là, peut-être. Là. Ouais. Écoute, ça pourrait devenir la première couche rapide.

0: on parle d'un jacker, il faut faire attention, hein. oui. C'est un peu,
1: Oui,
0: ça galvanise. Mais, tu sais, l'année passée, là, après un très bon camp d'entraînement, c'est au sein du quatrième trio du Rocket qui jouait, là. Tu sais, dans la Ligue américaine. Fait que, tu sais, attendons-nous pas un impact incroyable. Tu sais, faut que ça dure dans le temps. Un joueur de quatrième trio qui dure dans le temps, là, c'est difficile de jouer comme ça tous les soirs. Attendons voir, il est encore jeune aussi. Mais ce sont, tu sais, les trois noms que je viens de te nommer, moi, je dirais que ce sont les joueurs qu'il faut, envers lesquels on va retenir une attention particulière. Peut-être Brett Berard aussi, qui a été acquis des Rangers de New York. Mais là, on parle de joueurs, là, des mineurs, qui risquent de rester dans les mineurs, mais qui pourraient avoir un impact et se tailler une place.
2: Marc, j'imagine que demain matin, t'es en poste à RDS?
0: Ouais, exactement. À compter de 11h30, Pierre, Andréane, moi, on sera là, toute l'équipe de RDS, à travers notre couverture de la Coupe du Monde de la FIFA, évidemment. On sera là pour cette première journée du marché des joueurs autonomes. Peut-être de grosses signatures, peut-être des transactions aussi. C'est peut-être là où les Dylan Larkin et Zach Werenski de ce monde vont bouger. Attendons voir.
2: Excellent. On va te regarder religieusement demain. Marc Denis, merci beaucoup.
0: Hey, avec grand plaisir. Puis, si je me trompe pas, on se reparle jeudi pour faire un bilan de ça en plus. Puis après ça, je suis en vacances, je vous le promets.
2: Excellent.
3: Salut.
2: Salut.
3: Alors, on verra jeudi si on sera...
2: surpris
3: ou déçu, mais tu
2: sais,
3: mettez pas vos attentes trop hautes non plus. Hey, ça, c'est une de mes préférées. Arctic Monkeys, Do I Wanna Know. PA,
2: ouais.
3: On va se relancer un petit jeu tantôt. On va se relancer un peu, puis dans l'auto, au travail, à la maison, de pouvoir jouer avec nous autres également à ça. Quel âge ont-ils?
2: Mm-hmm.
3: Et on se fait un petit bilan aussi de Saint-Jean. De Fête du Canada, des confédérations, ça sent bien énergie.

0: On est en plein cœur de l'été. Ben, pas plein cœur de l'été, c'est pas vrai. On est au début de l'été. Les festivals, ça va commencer à battre son plein. La noce, festival des grands crus musicaux, c'est pas mal cette semaine que ça commence. Et il y a les festivités de la fête du Canada. Et PA, dans les prochains instants, tu vas nous faire un beau tour d'horizon de ce qu'il y a à voir. Puis, t'avais lancé le message plus tôt, mais pourquoi pas le refaire là. 6-12-12, dans votre village, dans votre ville... Y a-t-il des affaires que vous voulez promouvoir qui se passent pour la fête du Canada, là, le congé de la Confédération? Comment? Ça se dit-tu encore, ça?
1: Je ne sais pas. En tout cas, moi, c'est rare, je l'entends.
0: Ça, dans le temps de la Confédération.
1: Une autre époque.
0: Ben écoute, ça, je ne sais pas. Donc, s'il se passe quelque chose, gênez-vous pas, textez au 6-12-12. Ça va nous faire plaisir d'informer notre monde, de s'informer de nous autres. Donc, il se passe quoi dans le coin chez vous pour la fête du Canada?
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1: 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Vous êtes sur la route présentement. Ça, c'est une Christie de bonne toune de char. Le regretté Scott Whelan, les Stone Temple Pilots, Interstate Love Song, c'est maintenant Énergie. Roule, monte le son. Let's go, come on!

0: Yeah!
1: Hey, ça vous tente de jouer avec nous? On va se faire un petit quel âge ont-il? Un jeu qui était très populaire il y a quelques mois, mais comme je torchais tout le monde, P.A. et Mylène ont pleuré et ils l'ont arrêté.
2: Ben non!
0: Ben, moi, je pose des questions.
1: Ben non. Fait que là, on se fait une petite relance. On donne une personnalité, ça peut être un acteur, un chanteur, un sportif, une sportive, peu importe. Et pour faire un point, garde. Si on est plus ou moins deux,
0: ouais,
1: c'est un point.
0: Deux, ouais, c'est correct.
1: Et si on a l'âge exact, c'est deux points. Ça marche?
0: OK, c'est bon.
1: Pierre, tu vas comment? Je vais commencer. Peut-être tu es prêt?
0: Ouais, je suis prêt.
1: T'as un gars de baseball, ça a l'air?
0: Vas-y donc.
1: L'ex-lanceur des expos, Pedro Martinez.
3: Pedro, je vais lui donner 51 ans.
1: Ah! Non, t'as pas de points.
3: C'est combien?
1: 54.
3: Ah, tabarouette.
1: 54 ans.
0: OK, de mon bord, on va y aller pour une chanteuse connue britannique. Si je te dis Adèle, quel âge?
1: Adèle. Ah,
0: Adèle.
1: Un bout qu'on l'a.
2: Là, j'attends, je laisse les gens respirer avant de dire ma réponse, là. Moi, je te dirais, Adèle, d'après moi, ça va... doit 31 ans, ça.
0: Hey, t'es loin, man. Hein? T'as même pas proche. 38 ouais. ans pour Adèle.
1: Elle est déjà, 38 ans.
2: Elle est rendue à 38, la belle Adèle.
0: Elle est rendue à 38. Mon Dieu, quel mauvais départ pour moi.
1: Bon.
0: Est-ce
1: que t'as vu la série Narcos?
0: J'ai commencé.
1: The Last of Us?
0: Ouais.
1: Pedro Pascal. Je suis resté dans les Pedro un peu. Là. Pedro Pascal, l'acteur, là, ben, le moustachu. Là.
0: Oui, donnez. 5 ans. Attends un peu. Oui, attends un peu. Il est vieux, lui, là. Il est plissé pas mal, là. 60.
1: T'es vraiment mauvais.
0: Ah oui?
1: Pedro Pascal à 51 ans.
0: Il
1: est mon nom.
0: Là, mon chum. Là, je vais y aller dans des tales qui, moi, je me suis dit, pour Marc Diquet, ça va être moins évident. Okay. Si je te dis Billie Eilish... Quel âge a la jeune chanteuse Billie Eilish?
1: Bon, je vais essayer. Billie Eilish, je dirais 24.
0: Mais Christy, t'es droit dessus.
1: J'ai deux points.
0: Let's go! OK. Je suis prêt.
1: T'as écouté le film Les Boys?
0: Oui.
1: Stan.
0: Oh boy!
1: Pas Stan, excuse. Méo! Pierre Lebeau.
0: Eh, hey, mon Dieu!
1: Pierre Lebeau, à quel âge?
0: Je vais donner
1: un indice. On dirait que ça fait 20 ans qu'il y a cet âge-là.
0: Ouais, je sais. Je vais lui donner 69.
1: 71.
0: Ah, 70. Ah, ben 69,
1: je suis
0: à
1: 2. Ah oui, c'est vrai.
0: Je suis à 2.
1: T'as un point.
0: Ah oui, je suis à 2. Yeah, all right. Merci beaucoup. OK, on va y aller dans les vieux musiciens. Eric Clapton.
1: Hey, c'est vieux, ça. Eric Clapton, ça a au moins facile 77.
0: Tu dis 77,
1: ouais.
0: La course finale?
1: Ouais.
0: T'as pas de point, man.
1: 81 pour Eric Clapton.
0: 81, man. Pas de points, c'est 2-1 pour Marc Diquet.
1: On s'est pas parlé, on n'a pas vu notre liste. Moi aussi, je vais dans les vétérans.
0: Vas-y donc.
1: L'âme de Megadeth.
0: Oh.
1: Dave Mustaine. Quel âge pour Dave Mustaine?
0: Je vais y aller pour 64.
1: P.A., tu pourrais aller devant parce que tu viens de faire 2 points.
0: Woo! Alright! Ah ouais!
1: Donc, c'est 3-2.
0: Le pire là-dedans, c'est parce que je connais l'âge de Metallica. Fait que je me suis dit, il est des mêmes âges, là. T'sais, ils ont commencé ensemble. Fait que ça m'a donné un petit indice.
1: Bon, faut que je rebondisse, moi, là.
0: On va y aller dans les acteurs avec une longue carrière. Allons-y pour l'acteur Morgan Freeman. Quel âge qu'il a?
1: Ah, lui, ça fait 15 ans qu'il a 80 ans, lui. Il doit avoir, sur le 15.
0: T'es loin!
1: T'es loin!
0: Il y a 89 ans, Morgan Freeman.
1: 89!
0: Il aurait jamais eu.
1: Ah, ben ouais, quand Mylène est pas là, hein, il y a de l'eau dans le gaz.
0: Non, attends pas eux, là, c'est 3-2, calme-toi, hein.
1: Vas-y.
0: On va aller dans le soccer.
1: Oui.
0: La vedette canadienne, Alfonso Davies.
1: Oh, il doit pas être vieux.
0: M'a donné 25.
1: Il y a quel âge?
0: Il y a du mec. Je regarde ta face, là.
1: Y'a-tu 25?
2: Y'a 25.
0: Wouh!
2: C'est 5-2.
0: Yeah, alright!
2: Je suis fait.
0: Est-ce que t'es prêt pour le prochain?
1: Ça me faut que j'aille la prochaine.
0: Faut que tu l'ailles, là.
1: T'es pas l'autre.
0: On va y aller dans l'acting encore.
1: Pas, je l'ai. Ok, je peux pas gagner, je suis perdu.
0: On sait pas. Ben, moi, il m'en reste 2, ouais. Ah, tu pourrais faire 4 points. Okay. Tu peux revenir, là.
1: Allons-y.
0: John Travolta. Quel âge a John Travolta?
2: 74.
0: Ah, tu fais un point. C'est un point, il y a 72. John Travolta. Fait que ça veut dire que c'est la victoire pour moi. Ah non, c'est vrai, tu peux créer l'égalité, c'est 5-3 avec la dernière. OK.
1: David Beckham. Toujours dans le monde du smaquois que David Beckham. Je pense qu'il y a plus de monde qui ont vu la gueule qu'ils l'ont vu jouer, là. David Beckham, c'est un joueur de soccer, là.
0: Je vais lui donner 51.
1: Quel âge?
0: C'est ça?
2: T'as-tu vu ma feuille?
0: Non, je l'ai pas vu ta feuille.
2: T'es dégueulasse.
0: Je l'ai eu direct dessus.
2: T'es dégueulasse.
0: Ah ben, t'as marre.
2: 7-2.
0: Wouh!
2: C'est quoi le dernier?
0: 7-3.
2: 7-3, ouais, ça va me sauver la face, là.
0: Écoute. Ma dernière, c'est une femme, une jeune actrice, Millie Bobby Brown. Quel âge a-t-elle?
2: Stranger Things, hein?
0: Ouais.
2: Ben, elle doit être à 23, là.
0: Ah, t'as fait un point, elle a 22.
2: Fait que t'as fait un beau point, fait que c'est, ça finit 7-4.
0: Tiens, ben ouais.
2: Non, mais c'est Mylène qui l'a pas.
0: C'est juste...
2: Moi,
0: c'est
2: quoi de plus plaisant que de fesser ses absents? Hein?
0: Son bonhomme, ça dépend.
2: C'est facile. C'est ce qu'on dit, hein? Je veux que ce soit écrit ça sur ma tombe quand elle va mourir. Quoi de plus plaisant que de fesser ses absents? Ça rime en
0: plus. Sur ma tombe.
2: C'est génial.
0: Bon, alors, je l'aime d'amour. Sauf que c'est une belle victoire, pareil. Pour quel âge ont-ils?
2: Ah, écoute, oui.
0: J'ai battu le maître.
2: T'es allé, écoute, t'as pas gagné un peu heureux, là. Les trois derniers, t'as fait ton 2 points.
0: Et comment t'avais dit déjà pour Morgan Freeman? T'es tellement...
2: Ah ouais, mais là, Morgan Freeman, là, je savais pas qu'il était pas ce boy au nos de Cana, là. Rendu là, pendant pas si mieux que ça, là. J'avais rien été vu, mais pas tant, là. Tabarnouche. Merci, PA.
0: C'est un plaisir.
2: 8h32, on s'en va au tour de table. Dernier tour de table de l'émission. Profitez-en, là, parce qu'il n'aura plus après le tour de table. Ça va être fini.
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2: Ben oui, c'est à moi d'autre, ben ouais, 8h36. Et aujourd'hui, à la météo, c'est une journée où on s'empêche pas, mais faut faire attention, ça peut arriver. On parle de 40% de possibilité d'averse ou d'orage dans l'après-midi du côté de Saguenay. 27 comme maximum, 32 avec l'humidex. Et du côté de Robertval, c'est 26 comme maximum, 31 avec l'humidex, mais un 60% de possibilité d'averse ou d'orage dans l'après-midi. Et ou peut-être même les deux en même temps, on verra présentement du côté de Robertval, au pied du Piekwagami, c'est 20. Et à Saguenay, c'est 19. C'est chaud.
3: T'es romantique, Martin, quand même.
2: Ouais,
3: t'as des petites parcelles, des petites parenthèses de romantisme un peu.
2: Écoute, ceux qui me connaissent très bien, ceux qui me connaissent intimement le savent que je suis un romantique dans l'âme.
3: Ouais.
2: Y a pas de secret. Y a pas de secret, pas en tout.
3: Surtout quand tu fais fumer de la viande. Ça, c'est de l'amour pur.
2: Ouais, mais je pense pas qu'il y a du grand romantisme là-dedans. Je pense pas en tout temps. P.A., dans l'actualité. Oui.
4: On va revenir sur l'histoire d'Alboivin, vous le savez, qui a été arrêté la semaine dernière du côté de l'Europe. Mais là, finalement, hier, on a pas mal obtenu une confirmation. J'ai lu ça, entre autres, sur le site de Radio-Canada, comme quoi sa conjointe, Yolise Lemieux, belle avance, elle est toujours en cavale. Donc, pour l'instant, on a très peu de détails. Ce qu'on sait, c'est que probablement que quand Alboivin a été arrêté, elle était pas loin. Était dans les parages. Faut savoir que, selon les informations qu'ils ont obtenues, ben, ça a l'air qu'ils vivaient une belle vie, là, du côté de l'Espagne. Tu sais, une vie de riche, là, OK? Puis ça allait bien.
2: Puis on... Chevita? Non, ça, c'était en italien, ça.
4: Ouais, sauf que c'est comme tu disais, par exemple, c'est que c'est bien beau de dire ça, là. Mais t'as toujours un petit stress, là.
2: Moi, je serais pas capable.
4: Puis pas juste ça, t'as le stress, oui, d'être arrêté, t'as le stress aussi de la guerre, de stupéfiants.
2: Je te dirais que ces gens-là font bien des choses que je serais pas capable.
3: Ouais, moi non plus.
4: Ça va avec la suite. On sait qu'au minimum, il y a un enfant de 2 ans et demi là-dedans. Parce que quand elle est partie en cavale, elle est enceinte. Puis avec l'âge, grossesse, on pense qu'à peu près 2 ans et demi, il y a peut-être d'autres enfants. Tu sais, on le sait pas, maintenant, tu sais, on les a perdus dans la nature. Mais bref, toujours en cavale pour la conjointe d'Alboivin. Alboivin qui, lui, pour l'extradition, on n'a toujours pas de détails pour l'instant.
2: Ben, merci beaucoup, Pierre. Et Vincent, tu nous parles de la santé publique qui s'inquiète, de nouveaux cas de rougeole.
5: Oui, les autorités invitent les Québécois à se faire vacciner contre la rougeole si ce n'est pas déjà fait. Pas moins de 22 cas ont été signalés dans 6 régions, incluant Montréal, la Montérégie et la Capitale-Nationale. 2 cas ont été enregistrés dimanche dernier, dont un lié à un voyage à l'étranger. La rougeole est une maladie très contagieuse qui peut causer la mort. La police d'Ottawa enquête sur ce qui ressemble à un double meurtre suivi d'un suicide après la découverte hier de 2 garçons de 7 et 12 ans sans vie dans une maison du quartier Findlay Creek. Le père des enfants a été retrouvé mort dans un véhicule à Kentville. C'est à une 60aine de kilomètres au sud de la ville. Et les enquêteurs examinent 2 incendies qui seraient reliés à l'affaire. Le premier ministre Doug Ford a réagi sur les réseaux sociaux, se disant profondément bouleversé par le drame. La campagne pour restaurer le 24 Sussex franchit le cap des 100 000 $ en seulement quelques jours. Lancé par le premier ministre Mark Carney, ce projet qui inclut du sociofinancement et un concours d'architecture vise à réhabiliter l'ancienne résidence officielle des premiers ministres. La somme amassée est toutefois encore très loin de l'objectif ambitieux de 50 millions de $. Le montant moyen des dons en ligne est de 257 $ selon la Fondation et la limite pour les dons individuels est de 5 millions. Et finalement, la Russie affirme avoir détruit plus de 400 drones ukrainiens la nuit dernière, dont une 50aine visait la région de Moscou. Kiev semble particulièrement cibler les infrastructures pétrolières et de transport russes, alors que Moscou continue de bombarder l'Ukraine presque chaque jour. Voilà. Ça fait le tour. Pour d'autres nouvelles, consultez nouveau.info.
2: Merci beaucoup, Vincent. La Coupe du monde de soccer, ben, il y a de l'action aujourd'hui, ça se poursuit. Entre autres, la Norvège qui va affronter la Côte d'Ivoire. Normalement, la Norvège devrait l'emporter avec Erling Haaland.
3: Ben oui,
2: 13h.
3: Ben, c'est acheté plein de posters, là. Le sous-sol est bien plein.
2: Ben, je sais, j'ai vu ça. Également, la France contre la Suède. Normalement, ça devrait être une victoire facile des Français. Match présenté à 17h et à 21h. Mexique-Équateur, encore une fois. Le Mexique, devrait l'emporter sans trop de problèmes. Et je vous rappelle qu'avec la victoire du Maroc sur les Pays-Bas, ben, demain, on aura un affrontement. Pas demain, mais samedi plutôt, on aura un affrontement. Canada-Maroc, là, ça va commencer à être dur un peu.
3: Hey, c'était un match, hein? Fait que,
2: oui, puis demain, c'est la fête du Canada.
3: Mm-hmm.
2: P.A., qu'est-ce qu'on va voir? Où on va voir? Tu vas tout nous informer là-dessus.
4: Exactement. On va tout s'informer de ça. D'ailleurs, s'il y en a qui veulent nous dire, là, exactement, s'il y a de quoi dans votre municipalité, parce que le Canada c'est plus tranquille un petit peu, je vous dirais là, tu sais, fait que j'ai les principaux endroits, mais dans d'autres petites, tu sais, les villages ou tu sais, regarde, 6-12-12, s'il se passe des activités dans votre coin là, ça, je prends un.
0: Absolument. Bonne idée, ça, 6-12-12, textez-nous s'il y a quelque chose qui se passe demain dans votre coin. Karim Ouellet, l'amour, c'est là. Ah, l'amour.

0: Ah, juste avant la tournée de la Fête du Canada, PA, t'as fait quelque chose?
1: Ah, tu veux que je te parle de la circonscription? Ouais. C'est particulier ça, parce que tu sais des fois dans la politique on va changer le nom des circonscriptions pour que ça représente un peu plus la réalité de ce qu'elle représente, la circonscription. Et depuis plusieurs années, on connaît celle de Jonquière qui est occupée par Mario Simard du Bloc québécois. Et là, elle va changer de nom. Et ça a passé. Comment ça va s'appeler? C'est impossible que tu l'aies. Impossible. Jonquière reste dans le nom, là, OK? Jonquière va rester dans le nom. Mais il rajoute d'autres choses après.
0: Jonquière et le Fjord.
1: Jonquière, Héberville, Pays des Bleuets. C'est le nom de la circonscription à cette heure. Et ils ont vraiment fait... Écoute, on rit, mais en même temps, il y a eu un travail qui a été fait. Le garde François-Olivier Doret, qui est un professeur du côté des sciences humaines et sociales de l'UQAC, a fait partie de la démarche, puis tout ça. Puis ça a vraiment été présenté comme un projet de loi. Puis là, ça a passé, ça a été validé. Parce que, tu sais, dorénavant, Jonquière va s'étendre aussi... Il y a 17 municipalités là-dedans. Là, on commencera pas à les nommer. Là. Et donc, quand vous allez aller voter au fédéral prochaine fois, Jonquière, Héberville, Pays des Bleuets. Voilà.
0: Ça, c'est un peu...
1: Inutile.
0: Moi, je te dis qu'au fédéral, c'est ce que je ferais, P.A.
1: Non. Dis-moi en plus.
0: Je me ferais pas aimer, là, mais tant qu'à se séparer ça de même, là, puis je pense que Mario et Richard m'aimeront pas, là, mais un au Saguenay, un au Lac. Merci, bonsoir.
1: T'as parce que là, tu sais, je veux dire... Rappelle-toi que Manon, on avait déjà eu aussi Jonquière Alma. Il y avait eu Jonquière, puis je me rappelle pas du nom exact de la circonscription, mais tu sais, ça partait de Jonquière, puis il y avait une partie d'Alma, puis une partie du Lac qui était là-dedans, là.
0: Ouais.
1: Puis Jean-Pierre Blackburn avait été un représentant. Je me rappelle, j'avais fait une entrevue dans sa cuisine avec lui là-dessus, puis il me disait, l'affaire qui arrive, c'est que la réalité de Jonquière est loin d'être la même réalité qu'Alma. C'est pas la même affaire pantoute, là.
0: Exactement.
1: Fait que des fois, ces circonscriptions-là, là, de la façon que c'est découpé, là, c'est assez particulier. On va se le dire.
0: Puis selon Mario Simard, c'est un geste fort.
1: Fait que Jonquière, Héberville, Pays des Bleuets. Voilà.
0: Mais tu sais, on s'attend à ce que d'Héberville à Saint-Eugène dans Jean-Denis, là, c'est pas... Ces gens-là n'ont pas les mêmes besoins qu'à Jonquière. Et
1: non. Tu sais, c'est pas des grosses villes, c'est pas des grandes municipalités, mais tu sais, n'empêche que, tu sais, ils ont des besoins, puis ils ont des choses à demander.
0: Excellent.
1: Bon. Bref, oui, Fête du Canada. Parlant du fédéral.
0: Ouais, là, on va faire moins plaisir au Bloc, par exemple.
1: Hey, on va parler de Richard Martel.
0: Oui.
1: Parce qu'il y a un
2: gâteau.
1: Mais oui!
2: Le retour du gâteau!
1: Yeah! Ben oui. 11h, vous allez pouvoir goûter le gâteau du député fédéral, Richard Martel.
0: Si on trouve la bine, c'est nous autres le roi.
1: C'est ça.
0: C'est la même fois, ça. C'est la même shot.
1: Si on trouve la feuille d'érable, vous devenez le roi.
0: Ouais.
1: Non, c'est... Puis il y a les hot dogs aussi, tu sais, parce qu'il sert des hot dogs et gâteaux.
0: Tu manges un petit hot dog, tu te déchiquerais après.
1: Ben oui.
0: Le gâteau, c'est parfait.
1: Il y a des jeux gonflables, tout ça, fait que belle activité.
0: Il y a du monde, on rit bien, il y a du monde.
1: Ben oui, il y a du monde. Je suis allé l'année passée pour passer à côté.
0: C'est bon, gâteau?
1: Le gâteau, écoute, il y avait une grosse feuille d'érable dessus.
0: OK.
1: C'est un gâteau Canada, là.
0: Ah oui.
1: Ça fait partie de la thématique.
0: Au Canada, gâteau Canada.
1: Voilà. Fait que un peu plus tard, sur la zone portuaire, vous allez avoir Marimé aussi qui va être là 21h pour le spectacle. Ben Marimé, là, oui, demain, là, il va y avoir du monde, ça, c'est clair. Puis c'est gratuit, soit dit en passant, là. Fait que pour ceux qui s'intéressent, l'autre activité que j'ai vue...
0: Gâteau, des hot dogs, Marimé, t'es comblé.
1: Comblé.
0: Moi, j'ai pas besoin de plus.
1: Ah non.
0: Pas besoin de plus.
1: Laisse faire le reste. Peut-être une petite bouteille d'eau juste pour être sûr, là, mais regarde. Et du côté d'Alma, ben, je te dirais que ça va se passer du côté de la terrasse Cascade. Il va y avoir des activités pour la famille, il va y avoir des jeux gonflables, tout ça. Et il va y avoir des spectacles. Ça va se passer au Crapaud et au Lion Bleu. Donc, c'est vraiment organisé par le centre-ville d'Alma. Et ça va ressembler à ça. Mais s'il y en a qui ont d'autres activités, parce que j'ai fait une
0: petite bouteille. Il y a Jonquière en musique qui commence le 1er juillet.
1: Jonquière en musique.
0: C'est pas vraiment confédération, mais c'est Jonquière en musique.
1: Exactement. Fait que, mais s'il y en a d'autres, 6-12-12, dites-nous là. S'il y a d'autres activités dans les municipalités pour la Fête du Canada, mais grosso modo, là, dans les deux grandes villes, Alma et Chicoutimi, ça va ressembler à ça pour ce qui est de la Fête du Canada. Et comme tu dis, ben, Jonquière en musique qui débute demain, en même temps que la Fête du Canada, donc on peut calculer ça là-dedans aussi.
0: Bon, on peut, sans problème.
1: Avec Jonquière, Héberville, Pays des Bleuets.
0: Excellent. Merci beaucoup, Béa.
1: Yeah!
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1: C'est déjà la fin du boost pour aujourd'hui à 8h52. Hey, merci d'avoir été là. Vous avez été présent à Mose ce matin.
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1: Merci à toi, P.A., pour l'accompagnement ce matin. Toujours apprécié.
0: Ça fait plaisir.
1: Ça va, ouais. On a eu du fun le matin. Et demain, ben, on fait relâche.
0: Ouais.
1: Parce qu'on peut pas transférer notre congé à vendredi. Okay. Parce qu'on l'aurait fait en titi.
0: On va profiter. Je sais pas, demain, c'est météo, hein? C'est
1: quelque... On va dire ça, mon beau P.A. d'amour. Demain, c'est mince.
0: Ça a le temps de changer.
1: Mince. Parce qu'il y a du soleil au menu, puis il y a 60%.
0: Ah! Ouais, 60%.
1: C'est jeudi que ça a l'air plus plate un peu, là.
0: Bon.
1: Je dis c'est dans le gris, c'est dans la pluie.
0: Bon.
1: Mais on verra la suite des choses. Mais non, demain, ça s'annonce quand même pas si mal, là. Mais ça prend, tu sais, cet été, ça prend toujours de la pluie. On pas le choix.
0: Mon gazon a pris une si belle couleur en ce moment. Même s'il y a eu pas mal de pluie.
1: Non, dernière, oui. Je te dis, je sais pas ce qui s'est passé.
0: Oui, il est déshydraté. Puis il continue à pousser pareil. Mais là, il pousse un peu moins vite.
1: OK. Non, moi, ça pousse comme ça se peut pas. Ça pousse comme ça se peut pas. Donc, on sera de retour jeudi. Bon congé, si c'est votre cas demain. Et au plaisir d'avoir retrouvé jeudi. Mais P.A., toi, tu ne prends pas de repos, là.
0: Oh que non. Votre chum P.A. s'installe, si c'est bon. Ça fait que Kangos, c'est ce qui s'amène. On a aussi dit Imagine Dragons, White Town. On a aussi du Look Calm, vous savez, tabarouette. Puis, ben, on se laisse. Ben, en fait, on commence ça. Mais je te laisse toi. Avec YouTube.
1: Hey.
0: Donc,
1: Et mes heures mystérieuses.
0: Oh, j'aime ça.
1: Ouais. Restez là. Ben, à jeudi, mon cher.
0: Salut.
1: Bye.

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1: Hey, je vous souhaite un excellent mardi avec une belle journée quand même qui s'amène. Profitez-en avec on commence à voir les sites des festivals s'installer pas mal. Tu sais, comme moi, j'habite dans le coin du chemin de la réserve. Et là, je vois la noce qui est... On est pas mal prêts là, à accueillir le monde avec Angine de Poitrine qui va être là jeudi. J'y serai aussi. On voit la gang aussi, là, des grands crus commencer à s'installer. On a, on a Festiram qui va s'installer. On a Jonquière en musique qui va s'installer. On a... Écoutez, c'est... Ça part. Puis on aime ça, l'effervescence, que ça nous amène un peu partout au Saguenay. Lac-Saint-Jean. Nous, on a beaucoup d'effervescence aussi sur les ondes d'énergie. Et à venir dans les prochaines minutes, j'ai pour vous autres du David Guetta avec Teddy Swims. On a du Smash Mouth. On va aussi avoir du Midnight Oil. On a du Gorillaz. Puis on passe ça avec la plus récente, The Talk. Ben, l'une de ses plus récentes quand même. En fait, c'est A Little Bit Happy. C'est ce qu'on sort sur énergie.

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1: Si vous êtes utilisateur de Tinder, surveillez-le dans les prochaines semaines. Si vous autres Jelly Roll, ça vous allume d'un coup qui est sur Tinder pendant son passage à Québec au FEQ. Hein? Je sais pas. Je lance ça dans l'univers. Jelly Roll, on se l'offre à l'instant avec Lighter sur Énergie.

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Moi, quand je pense aux films d'ado qu'on avait quand on était plus jeune, tu sais, les films d'ado qui avaient des gros parties, des gros penances, les folies de graduation et compagnie, ça, c'est une des tunes qui me vient en tête, hein? C'est tellement bon. American High Five, voici Flavor of the Week sur Énergie. 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
1: Cette semaine dans la zone de jeu, soyez-y, parce que dans le boost, ben, pas demain, hein. Demain, c'est comme un congé du 1er juillet, congé de la fête du Canada, donc on sera pas en onde, moi et Marc Diquet. Mais jeudi et vendredi, soyez là dans la zone de jeu vers les 7h20. Vous pourrez gagner vos passeports pour les shows du Festival des rythmes du monde, hein. Ça s'amène au courant des prochaines semaines, ça aussi. Alexis on fire, la grosse prise cette année, les rythmes, la pointe, les... Ben trippant. Puis jeudi, vendredi, on n'a pas encore déterminé les jeux, mais habituellement, on a toujours bien du plaisir. Ça vous donne la chance de gagner, donc si vous êtes celui qu'on va choisir, donc textez tout le temps, là, tu sais, quand l'émission débute ou dans la première heure, je veux jouer. Après ça, on vous met dans le baril, puis on va choisir quelqu'un pour jouer avec nous autres. Mais donc, ça vous donne rythme du monde, cette semaine, 7h20. Soyez là dans la zone jeu à venir sur Énergie, c'est la musique de The Offspring.

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Pas toujours évident hein, de vendre des billets, puis actuellement, s'il y en a qui veulent des billets pour Evanescence au Centre Bell, il y en a pour une trentaine de dollars. Là. S'ils s'en viennent bientôt, c'est une réalité. Hein. Des fois, on fait des choix, mais n'empêche qu'Evanescence en show doit être bon. Ça doit être bon, surtout avec la toune qui s'amène dans les prochaines secondes que vous entendez derrière. Voici Bring Me to Life sur Énergie.

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1: On est en train de compter les dodos jusqu'à jeudi parce qu'il y a ben des gros shows qui vont être là dans la région. T'sais, on peut penser en gin de poitrine, mais il n'y a pas juste ça quand même, mais ça fait jaser. Papa Roach, on compte les dodos jusqu'à jeudi, il en reste deux gangs. Et ouais, une des tunes que j'ai comme une curiosité de voir live, parce que même sur YouTube, j'ai pas vu grand-chose nécessairement en prestation live pour la tune Wake Up Colin. Je pense que c'est une de mes préférées de Papa Roach dans leur carrière. Puis d'ailleurs, ben parlant de Papa Roach et Wake Up Colin, c'est exactement ce qui s'amène dans quelques instants sur Énergie.
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1: Oh, que le chum Phil Lapéry est prêt plus que jamais pour le Festival des Vins. 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C'est bon ce qui s'en vient. À quelques minutes, Muse Uprising sur Énergie.
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5: Bonjour, ici Étienne Phoenix. Le sud du Québec se prépare à la vague de chaleur qui va déferler dans les prochaines heures avec le passage d'un front chaud. Il traversera plusieurs régions, ce qui fera augmenter la chaleur et l'humidité jusqu'à samedi. Pour ceux qui déménageront demain, il est conseillé de bien s'hydrater et de faire des pauses pour éviter les étourdissements et les chutes. Voici là-dessus la docteure Jeanne Daguerre.
7: La chaleur, ça va amener ce qu'on appelle l'hypotension, la baisse de la pression, puis la baisse de la pression amène donc à
3: un étourdissement et l'étourdissement met les gens à risque de tomber, de chuter ou de lâcher une boîte. Et si on est moindrement deux, lâcher un meuble, ben l'autre personne va se blesser secondairement.
5: Le gouvernement Fréchette a dévoilé ce matin son plan à long terme pour la gestion des ressources énergétiques du Québec. Ce plan mise sur les ressources renouvelables pour une durée de 24 ans. Voici là-dessus le ministre Bernard Drinville.
4: Ce plan-là, il prévoit d'abord des investissements de 87 milliards qui s'ajoutent aux 200 milliards que Hydro-Québec va investir. Je dois préciser d'emblée qu'il y a une partie de ces 87 qui va chevaucher, qui vont chevaucher les 200 d'Hydro.
5: L'économie canadienne a rebondi en avril avec une légère hausse du PIB de 0,5%. Ce rebond fait suite à deux trimestres négatifs, ce qui avait placé l'économie canadienne en récession technique. Enfin, les Canadiens sont invités à faire un don pour venir en aide au peuple du Venezuela. Le gouvernement fédéral s'engage à verser une contribution équivalente aux sommes recueillies jusqu'à concurrence de 4 millions de dollars. Ça complète. Pour d'autres nouvelles, consultez le nouveau.info.
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On se dit à jeudi, 5h25, et dans le boost avec moi-même, Pierre Fontaine et Marc Tiquet. On est en congé demain pour la fête du Canada, donc un petit 24 heures de repos. Hein? Nous autres qui n'est pas déplaçable, fait qu'on sera là ben seulement jeudi. Soyez là des nôtres dès 5h25. Bonne journée sur nos ondes. Bonne fête du Canada sur nos ondes. À jeudi, bye bye.

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2: Bon mardi, Québec, comment ça se passe, tout le monde? Et quand je dis Québec, ben c'est un peu partout en province, mais c'est un peu, je le sais, à l'extérieur aussi, des gens qui nous écoutent autant au Nouveau-Brunswick, en Ontario, un peu partout au Canada, ailleurs dans le monde aussi, via l'application iHeart Radio. Et c'est tellement apprécié. Merci pour tous vos messages via le 6-12-12. C'est le numéro pour nous texter ici en studio. Reg Laplanche avec vous jusqu'à 13h. Et aujourd'hui, chers amis, tout un show encore une fois pour vous. J'aimerais commencer en parlant de la Coupe du Monde. Oui, je suis pogné, j'ai la fièvre de la Coupe du Monde. Canada va jouer samedi. On sait contre qui maintenant, quelle victoire hier en tir de barrage du Maroc face aux Pays-Bas. Donc, victoire de 2-1. Beau gros défi qui attend samedi prochain le Canada. Selon la FIFA, le Maroc est 6e au monde et le Canada qui est 30e au monde. Mais savez-vous quoi? J'y crois! J'y crois, ben, Red, je suis une... OK, vous allez me dire, j'étais un fan fini, je suis trop embarqué. Ça se peut! Mais je veux y croire, je veux y croire. Hey, on va faire quelque chose de spécial pour commencer l'émission. Parce que, vous le savez, c'est un show qu'on fait ensemble. Je le dis souvent que c'est un show de gang qu'on fait. Et ce matin, moi et la petite équipe du Road Trip à Reg, on a eu à faire un petit changement dans la programmation musicale. Dans le fond, il fallait changer la deuxième toune du show. Et là, on allait choisir quelque chose, puis on a eu l'idée, si c'est un show de gang, si c'est un show qu'on veut avoir les idées et les opinions des auditeurs, des auditrices, pourquoi pas leur laisser choisir cette deuxième chanson. Donc, si vous avez une idée brillante d'une bonne toune qui serait le fun à entendre, à énergie, en ce 30 juin, on ouvre les lignes. 1-800-665-5440 pour les gens un peu partout en province. Sinon, dans la belle région de Montréal, 514-790-094-3. On va donner de la job en ce moment au chum Max qui est en studio. Vous lâchez un coup de fil. Vous nous proposez des demandes spéciales pour cette deuxième toune. Et nous allons, ben, se jaser et entendre cette chanson dans les prochaines minutes. Mais on commence tout de suite. Let's go, les appels! Je veux jaser avec vous, avec The Killers, qui est là. Bon mardi, tout le monde, vous êtes à Énergie. Et cette chanson-là s'appelle Human.

0: 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Hey, salut, à qui on parle?
1: À Andrew de Green Bay.
0: Andrew, comment ça va, mon chum?
1: Hey, ça va super bien.
0: Hey, qu'est-ce que tu faisais en écoutant le road trip à Reg?
1: Je suis au travail. Je travaille dans une imprimerie présentement, fait que je suis au travail.
0: Hey, on salue toute ta gang. Qu'est-ce que t'aimerais entendre, toi, dans l'émission aujourd'hui?
1: Du Limp Bizkit avec Rollin.
0: Aïe, aïe, aïe.
1: Sont au fait de Québec, fait que oui. Ouais, ça va être la coche.
0: Ouais, les gars de Limp Bizkit qui sont là pour lancer les festivités du Festival d'été de Québec jeudi de la semaine prochaine. J'y serai d'ailleurs avec une belle grande gang d'énergie et des gagnants de concours aussi. Hey, mon chum, je te laisse présenter la chanson qu'on va entendre parce que c'est la tienne, mais je pense que tu vas faire bien des heureux. Andrew, es-tu encore là? Hey, pas grave, je vais la lancer pour toi, mon chum. Ça, c'est pour Andrew de Granby, qui avait sa demande spéciale, qui a choisi la deuxième tourne aujourd'hui dans le road trip à Reg. C'est Limp Bizkit qui est là avec Rollin à Énergie.

J'ai posé ballon sonde. C'est ce qu'on vient d'entendre partout au Québec à Énergie. L'émission s'appelle le Road Trip à Reg. Puis, je veux juste en revenir deux secondes sur Limp Bizkit Rollin. Aïe, d'après moi, qui ont... Ça a joué fort des chars pendant les différents road trips. En ce 30 juin, en spectacle, ça va être malade sur les plaines jeudi de la semaine prochaine pour lancer le Festival d'été de Québec. Autre spectacle la semaine prochaine, c'est le camp d'été 1-2-3 Punk et on a un super concours pour vous cette semaine. Ce qu'on vous offre chaque jour, c'est une paire de billets pour ce show-là à l'Agora et une nuitée à l'hôtel, aussi à l'hôtel Le Saint-Édouard. Hier, on a fait le concours via le 6-12-12 par texto. On va y aller au téléphone. J'ai comme le goût, là. J'ai jasé avec Andrew, mais, tu sais, il manquait un petit bout parce qu'il y a eu un problème, un petit pépin, là, avec son téléphone. Je veux rejaser avec quelqu'un. Et je veux jaser avec quelqu'un qui est fan de punk et fan des groupes qui seront présents. Silverstein, Big Wig, Sudden Waves, Peer Pressure et Wag. Si vous avez à savoir une petite idée de Silverstein, ça sonne comme quoi? Voici un extrait, s'il n'est pas trop loin, de Smile in Your Sleep. 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

Je veux continuer à donner de la grosse job au chum Max qui est en studio. Fait que savez-vous, j'ai choisi un chiffre au hasard comme ça. Mettons le 18e appel. 1-800-665-5440 ou 514-790-094-3. Vous êtes au téléphone tout de suite. Les lignes sont ouvertes et on va donner une paire de billets et une nuitée à l'hôtel pour ce spectacle-là le 8 juillet prochain. Et à ne pas oublier, non, que les billets sont en vente via le pointdevente.com. Grand rassemblement. 1, 2, 3, punk. Qui va gagner? C'est ce qu'on va savoir dans les prochaines minutes. Là, on retourne dans le temps un petit peu. Les barbus du rock, ZZ Top, Give Me All Your Lovin' à Énergie.

0: On a notre gagnant des billets et de la nuitée à l'hôtel pour le 8 juillet prochain ici à Québec, à l'Agora. Le camp d'été 1, 2, 3, punk. Et c'est Pierre-Paul qui est au bout du fil. Comment ça va, mon chum?
1: Ça va bien, toi?
0: Ça va super bien. Un fan de musique punk, Pierre-Paul?
1: Ben, quand même. Plus de, je suis un peu moins ça, mais dans mon jeune temps, on va dire.
0: OK.
1: On va dire que j'ai pas mal plus ça.
0: C'est quoi ton band préféré?
1: C'est, je dirais, Mélène Colline.
0: Oh! T'es as-tu vu au Red Bridge?
1: Oui, l'année passée. Cette année, j'ai pas pu y aller.
0: Aïe, aïe, ben, t'sais, hey, t'sais quoi? On va se gâter un petit peu. Pourquoi? Pour on est de même. Un petit extrait de No Cigar.

0: Bon, un petit extrait de Millen Collins parce que c'est un de mes bands préférés aussi. Donc, Millen Collins, faut le dire, qui sera pas là le 8 juillet prochain. On parle de Silverstein, Big Wig, Sudden Waves, Peer Pressure et Wag. Et Pierre-Paul, on peut t'annoncer tout de suite que tu gagnes ta paire de billets pour l'Agora le 8 juillet prochain et une soirée aussi à l'hôtel. C'est-tu cool, ça?
1: Yeah, c'est bien parfait.
0: Hey, t'as-tu
1: on va
0: des...
1: en profiter.
0: T'as-tu des enfants?
1: Oui.
0: Quel âge?
1: 9 puis de 13.
0: OK, ben juste pour te dire, je sais pas si t'es au courant, mais le camp d'été 1, 2, 3 Punk, pour les 15 ans et moins, l'accès au site, c'est gratuit. Donc, okay. Si jamais tu veux amener les enfants, toi, t'as tes billets, toi et la personne de ton choix, et ensuite, tu peux amener aussi les enfants, les ados. 15 ans et moins, c'est gratuit, puis on veut partager l'amour qu'on a pour la scène punk à une nouvelle génération.
1: Yes, on va sûrement les amener à ce moment-là.
0: Ah, ben parfait. Hey, on se voit mercredi prochain?
1: Yes, parfait.
0: Salut, mon chum!
1: Salut, bye.
0: C'est malade. Hey, aujourd'hui, on va continuer à jaser avec des auditeurs, des auditrices, parce que dans les prochaines minutes, on va ouvrir les lignes. Pas tout de suite, on prend un petit break. Hey, Max, il a besoin d'un petit break, là, en studio, là. Là, on va ouvrir les lignes dans les prochaines minutes, parce qu'on va jouer à notre jeu Hitster du jour, et on va avoir pour vous le montage Road Trip du 30 juin avec cette chanson-là.

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21: Ben oui, ton été, ta musique, ton fun, c'est à Énergie que ça se passe. Vous êtes dans le road trip à Reg. On est ensemble jusqu'à 13h et jusqu'ici, en tout cas, pour ma part, beaucoup, beaucoup, beaucoup de plaisir. J'espère que c'est la même chose pour vous, peu importe où vous vous trouvez en ce moment. J'espère que vous profitez de cette magnifique journée. On va jouer à Hitster. Vous savez comment ça se passe. Tout le monde veut jouer une petite partie de Hitster avec Reg dans le road trip. Donc, on ouvre les lignes. Un peu bizarre, je pense qu'on les a jamais fermées, les lignes. On va se le dire depuis le début de l'émission. Si vous voulez jouer à Hitster aujourd'hui avec nous, 514-790-094-3 pour les gens dans la belle grande région de Montréal. Sinon, ailleurs, 1-800-665-5440. J'ai une édition de Hitster Summer Party à vous offrir. À qui la chance? Au téléphone maintenant. Et on va jouer dans les prochaines minutes, mais il faut écouter attentivement le montage du jour, Road Trip à Reg, parce que je choisis les extraits dans ce montage-là qui commence avec Fun, Some Nights.

0: pour notre jeu hipster du jour. Un immense merci à toute la gang. Hey, wow, ok, c'est vraiment cool. Ça m'a pris par surprise, ça. J'ai aimé, bravo. On joue à hipster aujourd'hui avec François qui est au bout du fil. Comment ça va, mon chum?
1: Salut, ça va super bien, yes!
0: Hey, François, tu nous appelles de où?
1: De Saint-Jean-Baptiste.
0: Hey, ok, attends. Okay, j'ai une question pour toi, puis peut-être que tu te fais poser ça, là, cette question-là souvent, mais mettons la semaine dernière à Saint-Jean, y a-tu tout un show à Saint-Jean-Baptiste?
1: Pour la grosseur du village, oui, quand même.
0: Ok, là, ok, ça, good, parce que me semble que t'as pas le choix à Saint-Jean, quand t'es à Saint-Jean-Baptiste, de fêter ça comme faut, là.
1: On fête tout le Saint-Jean-Baptiste à Saint-Jean-Baptiste, ben c'est ça, ben c'est tout petit, mais c'est du monde, c'est chaleureux, ben le fun.
0: solide, on salue tout le monde de Saint-Jean-Baptiste. Hey, François, est-ce que tu sais jouer à Hipster?
1: Oui, monsieur.
0: OK, parfait. Donc, ce qui se passe, là, le petit jeu qu'on joue dans le Road Trip à Reg, il y a trois chansons. Moi, je place ta première chanson et ensuite, tu dois placer les deux autres chansons, soit avant ou après l'année de la sortie de la première. Donc, assez simple. Voici ta première carte, ta première chanson que je place.

Gone, Some Nights est sorti en 2012. Donc, notre ça, mon Frank. On commence avec 2012. Okay. Petit rappel que tu joues aujourd'hui pour une édition Summer Party, party d'été de Hitster. Donc, tu dois placer la première, la prochaine plutôt chanson avant ou après. Tout d'abord, on écoute un extrait.

0: Frank, est-ce que cette chanson-là est sortie avant ou après 2012?
1: Je veux dire avant 2012.
0: Ah, non! Je le sais que ça a un petit son un petit peu plus vieillot, mais Nathaniel Rateliff and the Night Sweats avec Son of a Bitch est sorti en 2015, mon chum.
1: Comme tu dis, là.
0: Hey, merci d'avoir joué avec nous. Merci d'être bien branché à Énergie dans le road trip à Reg. On sait ce qui se passe maintenant. Place au 6-12-12 parce que quelqu'un doit gagner sa copie de party d'été de Hitster. Donc, chers amis, soyez à l'écoute. 6-12-12, vous devez placer cette dernière chanson. Cette chanson-là est sortie avant ou après 2012.

6-12-12. Est-ce que The All-American Rejects et cette chanson qui s'appelle Gives You Hell est sortie avant ou après 2012? Quelqu'un via justement le 6-12-12 va gagner la copie de Hitster Party d'été. On va choisir au hasard une personne gagnante avec la bonne réponse dans les prochaines minutes. Mais tout d'abord, parlant de musique... Moi, je le sais, là, que c'était pas nécessairement unanime lorsqu'il y a eu une nouvelle mouture avec Emily de Linkin Park. Tu sais, les fans n'étaient pas nécessairement 100% heureux qu'on aille une nouvelle mouture, mais moi, j'étais convaincu. Voici Up From The Bottom à Énergie.

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1: Hey,
0: te souviens-tu du clip? Et bien évidemment, en stéréophonie.
2: Ton été, ta musique, ton fun, c'est ta énergie, bien sûr, que ça se passe. Vous êtes dans le road trip à Reg et j'ai une petite question pour vous via le 6-12-12. D'ailleurs, ben, c'est là que vous pouvez répondre en texto. Étiez-vous de la gang à l'époque qui enregistrait les vidéos à la maison sur cassette VHS? Les belles années.

de Musique Plus. Et est-ce que vous vous souvenez du clip de la chanson In Too Deep de Sum 41 qui est sorti en 2001? C'est un des clips les plus populaires et les plus marquants pour la formation canadienne. Je sais pas si vous vous souvenez, là, mais c'est une parodie là, assez drôle de la scène de compétition de plongeon du film Back to School. Donc, les membres de Sum 41 qui affrontent une équipe de vrais plongeurs. Et moi, ce que je trouvais particulièrement drôle, c'est que on n'essayait pas de cacher que ce n'était pas les membres de Sum 41 en train de faire les plongeons. Là. T'sais, parfois, il y avait même comme un cascadeur avec une moustache ou clairement une perruque en train de faire les prouesses du plongeon. Je trouvais ça bien sympathique. Et il y avait un moment aussi assez emblématique de ce clip-là, et c'est le moment du solo de guitare où Dave Brown Sound sort sur une plateforme, sort de la piscine sous l'eau et part là, son solo de guitare comme ça, qui nous rappelle, là, c'est un clin d'œil à la scène hommage du clip Estrange de Guns N' Roses. Est-ce que vous vous souvenez dans quel film humoristique assez populaire quand même on retrouvait cette chanson-là? La réponse, dans les prochaines minutes.

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8: Si je me fie au texto via le 6-12-12, enregistrer des vidéoclips à Musique Plus sur cassette VHS, c'était une activité populaire. Dans le temps, quelqu'un m'écrit, oui, moi, j'ai enregistré sur cassette VHS. Je faisais même des dessins de gros M pour Musique Plus sur la cassette. Quelqu'un d'autre m'écrit, je pense avoir encore 2-3 cassettes VHS avec les vidéos. Musique Plus, c'est ma connaissance musicale. Merci pour tout. Hey, ça me fait... au nom de tout le monde qui a travaillé à Musique Plus et tous les VJ, t'es bienvenu. je prends la parole de tout le monde là, tout d'un coup. Dernier petit message. Quelqu'un nous écrit, nous avions une cassette de 8 heures. Je voulais We're Not Gonna Take It de Twisted Sister. J'ai réussi à le taper vers la fin du 8 heures de cassette. OK, attends une minute. Est-ce que vous vous souvenez qu'à l'époque, Musique Plus, c'était 3 blocs de 8 heures? Donc, si, mettons, par exemple, t'arrivais à la maison de l'école, puis il était 4 heures, puis malheureusement, là, t'as pas pesé play record. Puis ton clip jouait à TV. Si tu calculais 8 heures plus tard, donc minuit, le clip allait rejouer. Ou 8 heures plus tard, le matin, à 8 heures du matin, le clip allait rejouer. Donc les gens programmaient. Ça, là, quand t'étais rendu capable de programmer un VHS, ça, c'était le futur. Mais le monde programmait leur VHS pour pogner leur clip du début à la fin comme ça. Hey, en 2001, c'était peut-être le cas pour In Too Deep de Sum 41. C'était le deuxième extrait de l'album All Killer, No Filler. Et avant la pause, je vous demandais justement dans quel film ce clip-là se retrouvait aussi. Eh bien, c'est American Pie, oui, deux!

connaît maintenant l'adversaire du Canada à la Coupe du Monde. Prochain adversaire pour le match de samedi qui s'en vient, c'est le Maroc. Victoire hier du Maroc face aux Pays-Bas. 2-1 en tir de barrage. Autre match qui s'est terminé 2-1 en tir de barrage hier à la Coupe du Monde. Et pour plusieurs, une grande surprise, le Paraguay qui élimine l'Allemagne. Sinon, l'autre match, c'est d'hier. C'est le Brésil qui passe à la ronde suivante. Victoire de 2-1 aussi, mais cette fois-ci pas en tir de barrage là, face au Japon. Qu'est-ce qu'on surveille à la Coupe du Monde aujourd'hui? À 14h, Côte d'Ivoire contre la Norvège. Il y a la France qui affronte la Suède à 18h et plus tard ce soir à 22h. Mexique et l'Équateur. Donc, un petit rappel que perdant de ces matchs-là, on est en ronde éliminatoire. Donc, les perdants de ces matchs-là qui sont éliminés et les gagnants qui passent à la ronde suivante. Ça bouge et ça va bouger pas mal dans la Ligue nationale de hockey. Demain, midi, c'est la période où les équipes peuvent signer les agents libres et ça l'a bougé un peu du côté. Encore une fois, qu'est-ce qui se passe en Floride? Qu'est-ce qui se passe avec les Panthers? Réunion des frères Kachuk. On se monte encore une fois tout un club et là, on décide Sergei Bobrovski devant le filet. Bye-bye. On rentre Jacob Markstrom qui était avec les Devils du New Jersey. Donc, changement du côté des gardiens en Floride. Et comme je disais, ça va continuer à bouger pas mal. Demain, plein de signatures d'agents libres pour les différentes équipes. Moi, lorsqu'on a une reprise d'un bon vieux classique, habituellement, j'aime quand c'est complètement différent. Mais il y a quelque chose qui vient me chercher avec la version de Weezer Africa de Toto. Elle est assez fidèle, mais elle est bonne!

Je viens d'avoir un flash pendant la... J'allais dire l'excellente reprise d'Africa par Weezer de Toto, mais finalement pas mal fidèle à l'original. Puis là, je me suis dit, il y a quelqu'un d'autre, me semble, qui avait repris cette chanson-là. Il me semble que c'est un gars du Québec. C'est pas Carl Wolf. Carl Wolf, qui était un des membres du duo Sky à l'époque. On a-tu un extrait de sa version?

0: je le savais que j'étais pas dans le champ. J'étais pas dans le champ pantoute. Carl Wolf qui avait fait sa version un peu différente, maintenant, on va dire, là, de l'original de Toto. Mais voilà, je pense qu'on a... On a bouclé la boucle, on a fait le tour de Toto Africa avec Weezer et Carl Wolf. J'ai le goût, OK, autre chose pour terminer le show, j'ai comme le goût de faire un deuxième, te souviens-tu du clip? Alec, t'as-tu le thème pas loin?
1: Notre première télévidéo en français. Le rêve devient réalité.
2: Hey,
1: te souviens-tu du clip? Et bien évidemment, en stéréophonie.
0: C'est qu'on va se laisser dans les prochaines secondes avec la chanson si exceptionnelle d'André Waters. Et là, je ne sais pas si vous vous souvenez de ce clip-là, mais il y a une de mes bonnes chums dans ce clip-là qui est redevenue à Énergie une amie collègue. Elle anime les 5 à 7, les parties Énergie la fin de semaine, le samedi et le dimanche, partout au Québec. Oui, oui, mesdames, messieurs. Isabelle Desjardins est dans le clip si exceptionnel d'André Waters. C'est comme elle, si je me souviens bien, là, vous allez pouvoir faire une recherche, mais c'est comme elle qui stoule le chum André Waters pour lui dire « Hey, check bien ça, viens avec moi, je pense que ton chum te trompe. » Genre, si je me mon souvenir est bon, c'est son rôle dans le clip si exceptionnel. Bref, on va pas regarder le clip en ce moment, on est à la radio, on va écouter la chanson. Demain, c'est congé pour le road trip à Reg. On se retrouve jeudi, 11h25. On va se laisser un petit peu plus tard. On va se laisser avec André Waters. Mais ensuite, c'est la chum Kim Williams qui sera là. Et dès 14h55, la gang de Sarah rentre au poste. Donc, voilà, c'est fait. André Waters est là avec un caméo dans son clip d'Isabelle Desjardins. C'est exceptionnel. Passez une magnifique journée.

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après-midi, tellement contente d'être avec vous autres. C'est une journée chaude, mais j'ai envie de vous dire, parce que j'étais à l'extérieur dans la dernière heure, et une chance qu'il y a des nuages. C'est pas où vous êtes au Québec, vous pouvez me le texter au 6-12-12. Plein soleil, hip light, tassez-vous de là, c'est pas mal chaud. Avec une couche de nuages, on est bien. Moi, j'étais très bien à l'extérieur. Une heure de musique non-stop qui se poursuit avec une chanson de Pink Floyd de 1987. Je vous laisse brainstormer là-dessus, on la découvre après Imagine Dragons et Demons sur Énergie.

0: beau Marc Dupré sur Énergie, comme s'il faisait pas assez chaud dehors. J'ai l'impression qu'il a donné des chaleurs à quelques-unes ou quelques-uns qui sont à l'écoute présentement. 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Alors, je vous le recommande fortement et je vous recommande de rester à l'écoute parce qu'on a du Sarah Dufour après Mumford & Son et Chris Stapleton here sur Énergie.
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1: Salut Kim, c'est Daddy Cool. On n'est pas gêné de t'appeler, ça cause un troc, c'est commence à être difficile à t'appeler. Fait que je te souhaite une bonne journée, puis en faisant du pavuni, il fait très chaud. Bonne journée, la belle petite Kim.
2: Bonne journée à toi aussi, Daddy Cool. Et on peut dire que c'est un happy ending. Vous faites attention en conduisant, vous m'envoyez un micro. I heard tout le monde est content.

0: Oui, allô Radio Énergie.
1: Oui, bonjour Kim, ça va bien?
0: Ça va bien, et toi?
1: Ben oui.
0: À qui?
1: Je
0: veux
1: juste te souhaiter une bonne journée.
0: À qui je parle?
1: Au beau
0: Régent! Maintenant, tu vas juste dire ça, puis ça va me repopper, là.
1: Ouais, c'est ça, c'est pour ça que j'ai dit ça.
0: Hey, est-ce que tu passes une belle journée, Régent?
1: Excellente, Kim, avec ta musique, c'est parfait, c'est bien, il fait beau et chaud.
0: Moi, je me plains pas. On a quatre saisons, faut profiter de l'avantage des quatre saisons. Faut juste trouver les moyens de passer à travers la chaleur.
1: C'est en plein ça. Il y a tout le temps des solutions à chaque situation.
0: On est des sages, toi puis moi.
1: Ben, c'est pas ça qui... Parce qu'on voudrait t'en parler à ma blonde.
0: Elle dirait pas la même chose.
1: Ah, peut-être, là. Je ne pense pas. Bon, ben, je te souhaite une bonne journée, Kim, puis au plaisir que je te rappelle.
0: Ben, parfait, je vais attendre ton appel.
1: OK, mais pas aujourd'hui, je pense.
0: Non.
1: Pas.
0: Ben non.
1: Bonne journée.
0: Merci à toi aussi. Au retour, on s'offre une chanson aussi ensoleillée que le beau Régent Smash Mouth Can't Get Enough of You Baby sur Énergie. 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
5: Avec Jean-Luc Legendre. Bon mardi, Jean-Luc.
6: Salut, Kim.
5: On parle aujourd'hui de libre-échange.
6: Oui, parce que c'est demain, le 1er juillet, la date limite pour que les États-Unis renouvellent l'accord de commerce avec le Canada et le Mexique. Et à moins d'une énorme surprise, Donald Trump ne renouvellera pas l'ACEUM. Le premier ministre Mark Carney s'attend à ce scénario. Il précise néanmoins, M. Carney, que les négociations se poursuivent, mais qu'elles sont difficiles pour des secteurs névralgiques de notre économie.
7: Il y a des grands enjeux en ce qui concerne l'aluminium, l'acier, les automobiles, le bois d'œuvre. Alors, nous sommes prêts de continuer les discussions, mais ça va prendre plus de temps. C'était évident depuis longtemps.
6: Toujours aux États-Unis, il y a la Cour suprême qui rejette un décret qui est important pour Donald Trump. Le plus haut tribunal américain invalide le décret de droit de sol. Donc, les enfants nés aux États-Unis seront citoyens américains, même si leurs parents se trouvaient illégalement ou temporairement dans le pays. Par ailleurs, la Cour suprême a validé les lois des États qui interdisent aux transgenres de faire partie d'équipes sportives scolaires féminines. Dans la Ligue nationale, les Panthers de la Floride seront vraiment durs à battre l'an prochain. Ils rapatrient le gardien Jacob Markstrom. Ils l'ont acquis des Devils en compagnie d'Angus Crookshank. En retour, Devin Rodriguez, Jesper Boomquist et Ben Steves. Au tennis au tournoi de Wimbledon, le Québécois Gabriel Diallo a remporté son match de premier tour, mais il est revenu de l'arrière après avoir perdu les deux premières manches contre son rival Gabriel Bonzi, qui a finalement abandonné au cinquième set. Et puis dans la NBA, LeBron James annonce que oui, il va poursuivre sa carrière l'an prochain, mais non, ce ne sera pas avec les Lakers. Le marché des joueurs autonomes qui s'ouvre ce soir à 18h dans la NBA. Puis demain, ce sera au tour des joueurs de la Ligue nationale de hockey. Marché des joueurs autonomes également.
5: Mais là, c'est un joueur populaire, lui, LeBron James.
6: En plus que ça va être sa 24e saison dans la NBA. C'est hallucinant.
5: Imagine-toi le cash qu'il a fait.
6: Oui, mais il encore bon en plus.
5: Hey, c'est journée de congé demain, donc oui. Jean-Luc, on se retrouve jeudi, mais je te souhaite un bon mardi après-midi.
6: Bye, puis surtout, se rafraîchir demain.
5: C'est important, c'est oui. Demain, surtout si vous déménagez, vous êtes à l'extérieur, on boit beaucoup d'eau. Bye-bye, Jean-Luc.
6: Ciao.
5: Il m'a demandé de choisir une chanson. Ça fait 2 jours qu'il m'appelle pour me dire, là, Kim, je veux que tu joues ta toune. Donc, pour Poncho, j'ai décidé que ma toune, cet après-midi, c'était Journey, Don't Stop Believin'. Ça s'en vient dans les prochaines, mais tout de suite, c'est Bastille Pompéi sur Énergie.

Le 14 août prochain, mettez un X à votre agenda. Il y a un film qui va sortir que vous voulez aller voir assurément. Ça s'appelle Nimrod. C'est une comédie inspirée de Green Day. En fait, c'est réalisé par les Kirk, produit par la formation également. Puis ça va être inspiré des jeunes années du groupe. J'ai été voir la bande-annonce. Je viens tout juste de la regarder. Ça a l'air hallucinant. J'ai déjà hâte au 14 août prochain. C'est sûr que je me tape ça cet été. On se les offre tout de suite sur Énergie. 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

fun de vous lire au 6-12-12 et savoir ce que vous faites en ce mardi après-midi chaud, veille de journée de congé. On a Alain le trucker que je salue, qui est présentement à Cape Cod en direction de Boston, qui nous écoute via l'application. Il dit « Il fait chaud! » C'est de même pas mal partout. On a également Richard Godbout qui est à l'écoute. Salutations aussi à Lucie Ledoux qui dit « Merci Kim pour la bonne musique. » Et bien pour toutes vous autres, c'est pas terminé. Vertigo, YouTube sur Énergie.

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0: On va retrouver la gang de Ça rentre au poste dans 30 minutes environ. Alors, j'ai avec moi en studio Luc. Luc, ça a l'air, c'est une grosse journée aujourd'hui.
1: Oui, ce sera pas long, là. J'ai un trade, là. Oui? OK. Combien? En bas de 10 millions, oublie ça, je le laisse pas partir.
0: Tu parles-tu de toi, de ta marionnette?
1: Non, des joueurs autonomes.
0: Ah!
1: On va avoir Marc Denis qui sort de ses vacances aujourd'hui, 17h30. T'as aimé la belle mise en scène?
0: Mais hein, t'étais pro, un pro-propos. Je pense que tu pourrais avoir un autre emploi si jamais t'étais pas producteur.
1: Ça a été fait par René Richard Cyr. La belle mise en scène, je te ramène à une certaine époque.
0: Hey, plus ça change, plus c'est pareil, mon Luc.
1: Exactement, on va avoir beaucoup de plaisir à la tête de l'émission Sébastien Trudel avec Olivier Martineau qui aujourd'hui va nous faire découvrir une autre sorte de radio. Quand tu penses que t'as tout vu, Kim, radio peinture aujourd'hui.
0: Oh là là.
1: De la peinture à la radio, il y a seulement Olivier pour nous faire vivre ça.
0: Un coup de rouleau à gauche, à droite, j'ai bien hâte d'entrer dans son univers, en fait.
1: Magali nous parle de la grosse journée de demain. Oui, c'est la fête du Canada, mais la fête du déménagement. On va avoir des nouvelles des auditeurs aussi concernant le pire déménageur. La personne que t'as déménagé, moi, c'est-tu sais qui le pire?
0: C'est qui?
1: C'est Sébastien Trudel.
0: Ah, ben, moi, jamais, au grand jamais, je l'engage pour venir me déménager, voyons donc.
1: Il va en parler de ce qu'il a fait d'un déménagement il y a quelques années. Ça va être vraiment cool.
0: Ben ça s'en vient. C'est à 14h55 qu'on vous retrouve. Va travailler, mon Luc.
1: C'est bon.
0: Bonne journée avec It's My Life qui s'en vient sur Énergie.

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Chanson qu'on entendra probablement sur la scène du Centre Bell le 8 juillet prochain parce que Alex Warren, il sera en spectacle. Est-ce que vous avez vos billets? Sinon, regardez ça sur le site de Evenco pour être capable d'aller le voir. Ça va être une très bonne soirée. Kim Williams, qui vous souhaite une bonne fin de journée, un bon mardi, une belle journée de congé. Demain, bon déménagement aussi peut-être. Faites attention, on s'hydrate. Je sais que journée de déménagement, souvent, il y a peut-être plusieurs petites bières qui vont s'ouvrir. On boit de l'eau entre-temps parce que il va faire chaud. Je vous laisse avec la gang de Ça rentre au poste. Toujours la possibilité de devenir finaliste pour 2000$ cash avec le quiz de la ligne très ouverte. Amusez-vous la gang, on se dit à jeudi. On se laisse sur le son des vilains pingouins sous la pluie à Énergie. Ciao, ciao.

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11: Des ondes, on va se le dire, il y a Sam Trudel, Olivier Martineau, Magali Saint-Vincent jusqu'à 18h. À 14h54, juste avant l'émission, Olivier nous a fait un pep talk qu'on appelle là, en disant là, aujourd'hui, là, c'est un gros show, on la sort du stade.
21: Exactement.
22: Hey, placez-vous, OK?
11: C'est ça.
22: Placez-vous, là.
11: Placez-vous.
22: Placez-vous, ici, c'est pas Radio du Cégep. On est la voix d'un peuple.
11: Oui.
22: Le monde nous écoute.
11: C'est ça.
22: Faut leur parler.
11: Exactement. Oui, ça serait plate de
21: ça
11: pas leur parler.
21: Bien.
11: Ah. Oui, ça va être un très gros show. Et entre autres, avec Martineau à 15h35, ben, ce sera Radio Peinture.
4: Oh, nouveau personnage. Vous allez pas mal triper, je pense. C'est de loin. Mon personnage le plus désagréable.
11: Ah oui?
4: Si vous souffrez, comment on dit, de misophonie, c'est tout ça quand
21: t'aimes pas les sons.
4: T'aimes pas les sons, vous allez capoter. Okay. Êtes-vous familier avec le et comment ASMR?
21: Oui.
4: C'est le monde qui chuchote. Écoute, c'est un personnage. Là. Et oui, il est de toute beauté. Vous allez
0: capoté.
4: Hey, tu l'as bien. Ouais, je t'ai gardé toute la soirée.
11: Bon,
4: là.
11: Pas.
4: Allez.
11: Non. Allez. On passe ça comme ça.
4: Il y a de l'argent à faire là-dedans. Oui. Vous allez capoter. Donc, Radio Peinture, c'est de la peinture en direct à la radio.
11: Ah, ben oui.
4: On va avoir bien du fun, d'après moi.
11: Absolument. Il y a Luc Cochon, notre producteur, qui veut déjà intervenir. Vas-y donc.
12: Je suis un expert du ASMR. Je
11: peux
12: baisser mon micro,
11: truc. Oui, baisse son micro. Fait que, laisse-le fermer aussi, ça, c'est un bon truc. Dans ma chronique à 16h10, des gens qui ont inventé les choses.
21: Ça n'a pas été long, sa carrière d'ASMR.
11: Non, c'est ça, hein? C'est déjà fini. Oui, inventer quelque chose par accident et devenir millionnaire, c'est arrivé à plein de jeunes, et j'en jase à 16h10.
21: C'est mon rêve, ça, là.
11: Ah ouais, hein?
21: Oui, penser à quelque chose, là, tu sais, tu fais, je sais pas, une tarte, puis là, ça devient comme un frisbee, puis là, t'as inventé le frisbee, tu sais.
4: C'est vrai que même ça a été inventé, c'était un plat à tarte au départ.
21: Je pense que oui.
4: C'est vrai, oui, c'est ça.
11: C'est confirmé.
4: Exactement.
11: Ben oui. Puis vous savez qu'on serait pas du genre à dire n'importe quoi ici.
21: Non. On a fait nos recherches.
22: C'est documenté.
21: Oui. Voilà.
22: Ici, on est la voix d'un peuple.
11: Oui.
22: OK?
11: La voix d'un peuple.
22: C'est vraies affaires. Les radios, là, ils disent rien. La langue de bois. Il y a tout le monde à peur. Il parle à sa job. Moi, m'en fous. OK? Moi, là. Écoute, là.
11: Oui.
22: Moi, je m'en fous.
11: Oui.
22: Parce que je veux.
21: Il voulait la sortir du stade. Hein?
22: Oui, là.
11: C'est ça. Moi, je m'en fous. Alors, ben, c'est bien. Je vais peut-être l'ajouter au slogan.
4: Ouais,
11: juste avant la toune.
22: Ta musique, t'es chum, on s'en fout.
11: Ah, la voix d'un peuple.
4: La voix d'un peuple.
11: Ben oui, ben oui. Ça va être ça.
4: OK, ouais. Énergie, on la sort du stade. Faudrait s'associer avec... Moi, j'ai pensé à plein d'affaires.
21: Okay. Ouais.
4: Faudrait s'associer, là... Tu sais, moi, là, avec les clubs échangistes.
11: OK.
21: C'est vrai?
4: Le slogan est pas loin.
11: Vas-y donc.
4: C'est énergie. Moi, je ferais énergie. Ça, là, je pense à ça.
11: Ben oui.
4: Mais écoute, le boss, il barre la porte de son bureau quand il me voit. Faut pas parler à personne ici.
11: Il y a peut-être des raisons. Dans ton moment, Magali, à 17h, tu nous parles d'un sujet assez d'actualité, je pense.
21: Ben oui, je ne peux pas être plus d'actualité, là, car demain, c'est la journée des déménagements. Et puis, moi, j'ai déménagé à peu près comme 15 fois en 15 ans.
11: Oui.
21: Fait que je suis rendue experte, je vous donne des petits trucs. Hey,
4: c'est beaucoup de déménagements. Donne...
21: Oui, j'ai une vie de bohème. Hein. J'ai fait théâtre.
4: C'est comme un papillon monarque, toi.
21: Oui, exactement.
4: Toujours en train de voyager.
21: Toi. Exactement. Moi, je fais Mexique, Canada, tout, mange des plantes.
4: Ouais.
21: Un vrai papillon.
4: Hey, les papillons monarques, les gens savent pas.
11: Oui, oui.
4: Mais quand t'es effroi, ça fait comme de la peau d'orange.
21: Après moi ça, aussi, à une époque, quand on m'effoirait, ça faisait de la peau.
4: Oh mon Dieu! Oh my God! Ça, c'est une bonne blague,
11: mais
4: ça.
11: Oui.
4: Ça, là, une Olivier.
11: Encore! Hier, on a calculé, on a gagné 3 durant la première cote de l'émission.
21: C'est vraiment bon.
11: C'est très fort. Puis on aura aussi Marc Denis, parce que c'est les joueurs autonomes, évidemment. Donc, les chums de sport à 17h35, exceptionnellement aujourd'hui. Marc va être là. Olivier, ton mot de jour.
4: Moi, c'est Cannes.
11: Cannes, Magali, ton mot de jour.
21: Moi, c'est aïe.
11: Aïe. Moi, c'est spectacle. Je vais faire une petite plug ce soir. C'est dans le coin de Montréal. Et vous en alliez peut-être voir un show d'humour. Vous avez peut-être l'intention de vous rendre, voir dans un comedy club. Okay. Il y a un show très drôle auquel je participe. C'est pour ça que j'en parle. Il s'appelle le cabaret biodégradable. C'est vraiment un show d'humour accidentel parce que ce qu'on fait, c'est qu'on prend des biographies, des autobiographies de plein d'artistes québécois, mais des mauvaises, là. T'sais. Et il y a aucun mot qui est changé. On fait juste lire le texte sans... C'est même pas hors contexte, là. C'est dans le contexte du truc.
21: C'est tellement une bonne idée.
11: Les gens pleurent de rire, pour vrai. C'est vraiment... Il y a aucun gag qui a été
4: écrit. Pourquoi? Parce que c'est mal fait? Parce que c'est surprenant? Est-ce que tu peux donner un exemple sans faire un spoiler pour ce soir? Qu'est-ce que tu as lu, mettons, dans les années passées?
11: Je lis toujours Jacques Boulanger, qui est un animateur de télévision légendaire. Même si vous le connaissez pas, c'est drôle pareil, parce que tu dis, comment ça qu'ils ont pas relu le livre, puis ont publié ça? Il y a Marie-Chantal Toupin, sa biographie est particulièrement savoureuse.
4: Elle
11: raconte qu'elle a mangé du brocoli pour la première fois, je pense, à l'âge de 15 ans, puis que ça a été très marquant pour elle. C'est des phrases comme ça où tu fais comme, mais voyons, pourquoi elle a écrit ça? Puis d'un, c'est pas si intéressant. Il y a Mario Pelcha.
4: Moi, je trouve ça intéressant. C'est ça, le fun.
11: Mario Pelcha qui explique qu'à un moment donné, la gloire, il a un peu monté à la tête, là, qui s'est payé une Honda Civic de l'année. C'est des phrases qui sont,
4: surprenant.
11: Oui, c'est surprenant. C'est comme des gags inventaires. Et Mad Dog Vachon, le fameux ancien lutteur.
4: Oui.
11: Écoute, sa biographie, c'est un chef-d'œuvre, là. C'est écrit comme il parle.
21: Avec
11: sa grosse voix de merde. Tu l'imagines, là, puis c'est vraiment ça. Puis il raconte différentes batailles. Écoute, c'est ça.
21: Celle-là, je la lirai.
4: Tu penses-tu que tu pourras nous en faire un petit bout quelque part dans la semaine.
11: Écoute, c'est parce que c'est tough quand tu n'as pas le numéro complet. C'est comme l'accumulation de d'affaires inutiles. Il y a beaucoup de gens de télé-réalité qui ont, on voulait juste pas savoir leur vie.
21: Absolument.
11: Genre, mettons, Elisabetta, elle est arrivée troisième à Love Story à l'époque. Elle a écrit son journal intime, donc qui est lu sur scène par Sylvain Larocque, humoriste.
4: Oh, wow.
11: Je viens en chaque numéro et c'est magique. Juste au niveau du look, là.
4: Est-ce que tu peux révéler, toi, tu vas lire quelle biographie ce soir?
11: Jacques Boulanger, donc, c'est un animateur de télé vraiment très connu à l'époque. Puis il a écrit un livre que visiblement personne n'a relu.
4: OK.
11: Il a amené un bout où il explique, il parle d'Hitler. Puis juste ça, je peux pas en dire plus que ça. Mais c'est pas de la bonne façon, là. Ça va pas du tout. Fait que si ça vous intéresse, vous avez rien à faire ce soir, c'est un très bon show. Allez au, ça c'est cabaretbiodégradable.com. Cabaretbiodégradable.com, vous allez pouvoir avoir des billets. Sinon, pointez-vous à part. C'est au Lion d'Or. Donc voilà.
21: Wow. Ah, c'est une belle salle en plus.
4: Ça, c'est le fun.
11: Ton mot du jour, Magali, c'est aïe.
21: Oui, moi, c'est aïe. Parce que, écoutez, moi, je suis dans une ère, là, où j'essaie de prendre soin de moi. Oui. Et j'essaie de manger des petites collations. Parce que sinon, j'oublie de manger point. Puis là, à un moment donné, je suis comme, comment ça, mon sang bouge plus dans mon corps à la fin de la journée? Ouais. Fait que j'essaie de m'alimenter autrement. Mm-hmm. Puis ma nutritionniste que j'ai consultée, elle m'a donné des petits trucs, tu sais, puis elle m'a dit, là, ça va avoir l'air évident pour les parents à maison, mais moi, je connaissais pas ça, les compotes en sachet, là, tu sais, que tu tires comme dessus avec ta bouche, de même, là.
4: Ah comme oui, ça, c'est comme une poche de soluté, là.
21: Exactement, comme une bonne poche de soluté de pomme, dans le fond.
4: Ouais,
21: moi, j'aime ça, ces affaires-là, à cette heure.
4: Ah oui?
21: De temps en temps, l'épicerie, il y en a individuelle, tu sais, fait que quand je suis pressée, je suis sur le pouce, comme on dit, je vais me chercher une poche, tu sais. Puis là, ben, j'étais pressée tantôt. J'ai pris la première poche que j'ai vue à l'épicerie.
11: Oh oui, là, faut le préciser, juste dans hors contexte.
21: Oui, non, c'est ça,
11: l'arrivée.
21: Je me promène pas de même avec les mains vides, ça, là, en essayant de trouver les poches.
4: Une poche de pommes.
21: Oui, si on parle d'une poche de compote.
4: Une poche de pommes molle.
21: Exactement. Ouais. Et j'ai pris la poche, je l'ai payée à la caisse libre-service, parce que ça, c'est une expérience incroyable. Et en ouvrant la poche, je me suis rendu compte que c'était de l'ail haché.
11: Oh mon Dieu!
21: Ouais. Alors, j'en ai pas mangé, mais ça a passé tellement proche, là. J'ai manqué me prendre une grande lampée de soluté de bois.
4: Qu'est-ce qu'on va faire avec ta poche d'ail, là?
21: C'est ça. Je suis comme poignée avec. Fait que je suis comme, si quelqu'un veut manger du pain à l'ail, je peux vous aider peut-être.
11: Ben oui.
21: Comme des petites crevettes papillons. Mais il va falloir que ça. Je sais pas quoi faire. Mais une maudite chance, j'en ai pas pris. Imaginez-vous le désagrément pour vous en studio, les gars.
11: Oui.
21: Comment ça aurait été le fun? Le chante l'ail.
4: Mais l'horreur.
11: Mais c'est bon pour la santé, ça a l'air de manger de.
21: Ouais, mais il y a toujours bien des limites. Là.
11: Moi, j'avais un oncle qui mangeait de l'ail tout bout de champ cru comme ça, puis il sentait l'ail. Là.
4: Puis il sentait de loin. Comment il va aujourd'hui?
11: Ah, il est mort.
4: Ben tu vois.
21: Un zéro. Voilà. C'est ça. Continue à manger mes
11: copes. Ton mot du jour, Olivier, c'est canne.
4: Oui. Là, je vais faire une petite sortie publique. Là, j'ai mangé ça parce que moi, là, tu sais, j'ai pas toujours le temps de bien manger. Puis c'est hors de question de me tâter une poche d'affaires molles. Moi, ça me prend une autre stratégie.
11: Oui.
4: Et puis là, ici, tu m'as sauvé la vie. Vous avez une pantry, une petite réserve.
11: Oui.
4: Et tu m'as donné tantôt cette espèce de repas goûté tout fait déjà dans une canne. Ça s'appelle un insalatissime. Mais en tout cas,
21: c'est
4: Rio Marais qui fait ça, là, OK? Je veux dire, le goût est délicieux, mais là, à un moment donné, il faut vendre l'affaire comme ça, là, parce que là, écoute, ça m'a sauvé la vie. Je veux juste te dire, c'est bon, c'est un très bon produit. Mais quand je l'ai ouvert ça, là, ils nous vendent ça comme une salade de thon.
11: Oui.
4: Calvance, c'est 90% du blé d'Inde. C'est du blé d'Inde, deux olives tranchées,
11: oui.
4: Un peu de poisson dans le fond. Il est où le thon? Elle montre le thon. Je comprends rien. Écoute, dis-moi, là, c'est du blé d'Inde qui pue ta salade, c'est ça.
11: Ça sent
4: que là, je veux dire, c'est... Non, c'est incorrect.
11: C'est ça. Ben, ça dépanne, mettons. On va dire ça comme ça.
4: Ça dépanne. Mettons, c'est tantôt, j'avais l'impression de dîner comme un crackhead.
11: Oui.
4: T'sais, faire comme le gars qui fait comme, hey, il y a du maïs, je pourrais mettre un peu de thon dedans. C'est déjà ton blé d'Inde.
11: Ouais.
4: Ton blé d'Inde. C'est le gars chez Rio Marais qui fait comme, ouais, on pourrait faire une salade de thon, ouais. Tu blé d'Inde. Qui autour de la table qui a fait comme... Claude, écoute, je suis pas sûr. Non, si, je l'ai fait chez nous, là. Le blé d'Inde tombe. Hein? Oui. Mais il faut que ça soit méditerranéen. Coupe une olive. Une olive tranchée finement à sa longueur.
21: Qu'est-ce que t'aurais mis, toi, comme légume complémentaire?
4: Ben, le blé d'Inde, là, je comprends pas. Le maïs, là, le blé... D'abord, c'est pas du blé d'Inde. On n'est pas en Inde, là. Mais... L'Amérique. Mais les affaires qui s'appellent dingue, là, c'est blé dingue, cochon dingue, dingue, ça vient pas de là.
21: Non.
4: Mais je comprends. Moi, j'aurais mis une salade de thon, j'aurais fait ça différemment. J'écoute, on dirait que toutes les idées de l'avocat.
0: Ah.
22: De l'avocat. Mélange-moi de l'avocat avec du thon.
0: Oui.
22: Un thon maillot avocat dans une canne. Moi, je mange rien que de ça.
0: Ben oui.
22: Mais ce que j'ai mangé samedi, t'aurais servi ça deux repas de suite en prison, les gars t'auraient mis le feu dans le matin. C'était épouvantable.
11: Oui, je suis un peu d'accord. Commencez à nous appeler tout de suite pour la ligne très ouverte de Ça rentre au pas. Si vous avez d'ailleurs des montées de lait, comme Olivier, oui. Ça peut être ça. Ça peut être, tu sais, des fois, c'est défoulant. Une question, un commentaire et quelqu'un va être finaliste pour le 2000$ cash qu'on fait tirer très bientôt. Faut juste nous appeler avec quelque chose d'intéressant puis commencer à le faire maintenant. Les lignes sont libres. 790-094-3-1-800-665-5440.
0: Qu'est-ce que tu ferais, toi, si tu gagnais 2000$ cash?
11: Je ferais probablement un voyage autour du monde, je sais. Je mettrais peut-être un down payment sur un chalet.
0: Ah oui, hein?
21: Cash, hein?
11: Une nouvelle voiture.
0: Voiture de l'année?
11: Ben oui.
0: Une Hyundai.
11: C'est en plein ça.
0: Hyundai de l'année.
11: Toi, 2000$ cash?
0: Moi, je l'aurais sûrement donné au club des petits déjeuners. Ben, chacun son truc, Sébastien.
11: Ben oui, c'est ça. On va parler dans les nouvelles, oh my god, du Batman mexicain. Oui, il existe pour vrai, là.
0: Oui.
11: C'est pas des blagues. Et un homme a fait le don de son corps à la science. Ils ont eu une méchante surprise. Il y avait une légère anomalie physique. On va en jaser dans quelques instants. Après les trois accords et Corinne, ton été, ta musique, ton fun, la voix d'un peuple, énergie.

0: nouvelles.
1: Alors, on va commencer ça en Floride ou ailleurs qu'en Floride, alors qu'il y a un homme qui était en fait recherché parce qu'il se faisait passer pour un policier. Le gars a décidé carrément d'arranger sa voiture avec des gyrophares bleus et rouges. Puis, il arrêtait du monde pour le fun.
2: Ben non, tu peux pas faire ça, c'est illégal.
1: C'est illégal, exactement. Et ben évidemment, comme c'est un gars de Floride, là, il est le 24 juin dernier, il se met à la poursuite d'un véhicule qui l'arrête et il a arrêté malheureusement le shérif du comté.
2: Oh non!
1: Alors ben là,
2: oh non! Hey, là, t'arrêtes le shérif.
1: Il est mal tombé un peu là, fait que là le gars est en prison.
3: Identité,
1: exactement.
2: Hey, top. C'est tout le temps en Floride.
3: Je sais qu'on dit tout le temps, mais c'est vraiment tout le temps en Floride.
1: Oui.
3: Faudrait que la nouvelle Oh My God soit commanditée par la Floride.
1: La Floride, oui. C'est
3: vrai, on n'a rien à dire sinon.
4: Un petit peu là. Pourquoi qu'on ferait pas le show en Floride?
1: C'est encore mieux ça. Hein? Comme ça, on serait plus proche de l'action. S'il se passe de quoi là?
4: Non, il faut arrêter de faire tirer des 2000$ là. On part en vacances.
1: C'est ça là, en Floride. C'est une fin de suivi de dossier, c'est un peu ça?
3: Oui, exact. Hier, je vous ai parlé d'un homme qui avait un GoFundMe pour changer quelque chose à son corps, hein, qui est dans le bas du corps, en fait, on va se le dire. Mm-hmm. Et là, on a une nouvelle qui raconte qu'un homme a fait don de son corps à la science après son décès. L'homme a 78 ans. Il donne son corps, donc il est en relative santé. Et là, le médecin et les résidents commencent à opérer, disséquer, faire de la médecine sur cet homme-là et se rendre compte que cet homme est atteint de triphalie.
1: De triphalie.
3: C'est pas une ville en Italie.
2: Triphalie. C'est pas la tête, ça?
3: Non, triphalie. C'est pas la tête. C'est tri pour trois, phallie pour phallus. Trois phallus.
1: Ah oui?
3: L'homme avait trois phallus. L'affaire qui est folle, c'est que il a vécu toute sa vie sans le savoir probablement, parce que à l'extérieur de son corps, il n'y en avait qu'un. Mais dans son corps, il y en avait de prix.
2: C'est comme une même pieuvre.
3: Exactement. Et là, les gens ont essayé de voir s'il était au courant et tout. On n'a pas son nom, tu sais, quand tu donnes ton corps à la science, tu redeviens comme complètement anonyme. Donc personne n'a su si cet homme-là a vécu avec des difficultés pelviennes, péniennes. Mais imagine, ça a l'air que, parce que en fait, là, les gens vont avoir plein de questions, comment il faisait pipi et tout, mais ça a l'air que son canal de pipi,
2: l'urètre, merci beaucoup,
3: j'ai l'air de jamais avoir eu un cours de science et techno de mon existence.
2: Tu vois, à 14 ans, c'est là qu'il fallait que t'écoutes, parce que là, tu le sais pas, mais aujourd'hui, tu parles à du monde, puis c'est pas clair.
3: C'est comme là, je suis un petit débrouillard, je sais plus quoi faire. Mais il n'y avait qu'un seul canal pour tout ça, fait qu'il s'en est peut-être jamais rendu compte, mais imagine-tu, on t'ouvre le ventre, puis là,
2: Moi, j'imagine surtout la pauvre famille qu'on aurait essayé de contacter. Pourquoi? Oui, mais je suis désolé pour votre perte, madame. Oui. Votre papa est décédé. Il avait trois graines, hein?
1: Oui, c'est ça.
3: C'est sûr.
1: Mais il y en a-tu que ça se peut que ça pousse? Ça?
4: Messagerie texte, avez-vous plus qu'une
1: 6-12-12. Non, mais pour vrai, ou dans la ligne très ouverte, là, on...
3: Je sais pas, puis les scientifiques ont pas vraiment de réponse à ça parce que c'est tellement un cas isolé qu'ils savent pas si il y a eu de problèmes, là. Mais ils étaient là. Ils étaient dans le ventre. Alors, a-t-il mangé des jumeaux? Ou à la naissance? On le sait pas.
1: Ah, ben c'est quoi que c'est le...
2: On va s'arrêter là, passer en musique avec deux frères.
1: Pas tout de suite. Okay. Je vais vous jaser c'est une marque de planches de surf et c'est un gars qui est très connu, semble-t-il, dans le domaine du surf. Il s'appelle Chris Garrett et il travaille pour Phantom Surfboards. Il voulait rendre une nouvelle planche, là, plus le fun, ça. Et il a développé ça, ce qui est un peu inquiétant en même temps. C'est une planche de surf qui contient 10 litres de bière. Tu peux à la fois faire du surf et boire en même temps. Fait que là, si mettons, tu trouvais que t'étais trop longtemps sur l'eau à faire du surf, tu avais pas le temps de retourner chercher ta bière, ben là, tu peux maintenant combiner les deux activités.
2: C'est dangereux. Là.
1: Ben, il me semble que oui.
2: Il me semble qu'avec ce nom-là, je me serais plus lancé dans l'industrie du tabac, là. Comment il s'appelle, déjà?
1: Chris Garrett.
3: Chris Garrett.
1: Oui, oui.
3: Fait que là, t'as ta planche. Le soleil doit tout chauffer l'eau, la bière.
1: Ça, ça a quand même été bien.
2: Tous les cours de science, là. Pas écouter ses pénis, pas écouter sur l'océan. Écoute, ça vient.
1: Non, mais ça a l'air que non, ça reste réfrigéré, ça, c'est pas un problème.
3: OK.
1: Puis c'est ça, t'as accès à une genre de grosse paille, là, mais je veux dire,
3: mais
1: en même temps.
3: La deuxième question, c'est ça brasse les vagues.
1: Oui, si.
3: Ça doit faire de la broue en six pépins quand il te sort ça.
1: J'avoue, hein.
2: Tu bois ta planche.
1: Tu bois ta planche.
3: Ouais. Tout ça est en broue.
1: Mais il me semble que
2: mais
1: ça...
2: c'est moi.
1: Ça doit pas être pour les professionnels.
2: Mais le surf, pourquoi vous ajoutez des défis de plus? C'est déjà un défi en soi. Oui. Je veux dire, ton sport, c'est comme du snow qu'un requin peut te manger.
3: C'est vrai.
1: Puis là, en plus, t'es sous.
3: C'est ça l'affaire.
1: En tout cas, c'est une drôle de nouvelle.
3: La petite poignée pour faire les où? Es-tu comme où il met les pieds? Parce que il va s'accrocher dedans, il va trébucher sur sa planche.
2: Ça doit être pesant. Quand tu finis ta journée, si t'as pas fini de boire ta planche, là, tu ramènes ça chez vous, faut t'avais de quoi? Faut t'être dans le drain, gaspillage, habillé. Comprends pas.
1: Ouais, c'est ça.
2: Comprends pas.
1: Écoute, j'ai pas d'autres détails, malheureusement. Puis on a une dernière nouvelle pour vous autres, je pense.
2: OK.
3: Oui. El Batman.
2: Ah oui, c'est ça. T'as pas fait le cours de musique non plus.
3: J'ai pas fait grand chose. C'est un miracle que je sois ici aujourd'hui.
4: Oui, El Batman. J'adore
3: ça. C'est qu'il y a un Batman mexicain. C'est pas un vrai Batman, là. C'est un homme, un justicier, en fait, qui capture les voleurs de motos, puis il les attache à des lampadaires avec du ruban adhésif.
2: Wow.
3: Là, moi, quand j'ai entendu cette nouvelle-là, je me suis dit, ben voyons, tu sais, avec du petit scotch tape. Non, il te les tape au duct tape extrêmement fort. Il les prend en photo et il leur met un tape sur la bouche avec des petites moustaches de chat. Il les humilie.
2: Attends une seconde. Ce Batman, là, est-ce que c'est un justicier qu'on a... surnommé Batman où il y a le soude pis tout, là?
3: Il y a pas le soude. Mais il est surnommé comme ça. Okay. Donc, je pense qu'il y a quand même, il a décidé, là, tu sais, peut-être qu'il a dit aux policiers, c'est quoi votre nom? Batman. Je sais pas, là.
2: Mais là, les policiers, en fait, ce qu'il fait, c'est illégal. Est-ce qu'il est dans le trouble lui-même?
3: Il est dans le trouble aussi, mais on dirait que l'opinion populaire, c'est que les gens sont contents parce qu'ils retrouvent les motos que les malfaiteurs volent.
2: C'est un peu comme Zorro.
3: C'est vrai, Zorro, en mexicain, c'est plus beau, tu sais, Zorro.
2: Ouais.
1: Quelqu'un suggère de dire en espagnol « El Bat ». Mais « El Bat », je sais pas si c'est peut-être pas ça non plus.
3: « El Bat », c'est plus difficile. Zorro.
1: Oui. Fait que le Batman mexicain...
3: C'est plus dur à dire.
1: C'est plus dur à dire.
3: Elle bat.
1: En tout cas, ben, on va surveiller ça parce qu'il est toujours en liberté.
3: Oui, c'est vrai, il est toujours en liberté. On le cherche. Alors, si jamais il y a pénurie de dentaire,
2: j'ai vu ton regard. L'eau est frette. Hein, tends-moi la main. Je vais sortir un peu l'éponger. Non. Sauce-toi, là. Elle vient bonne à un moment donné.
1: Oui. Hey, c'est temps de nous appeler. Appelez-nous pour la ligne très ouverte de Ça rentre au poste. Il y a quelques lignes de libre. Fait que c'est le temps d'en profiter. Pourriez le finaliste, donc. C'est ça, pour 2000$ cash.
3: Ka-ching!
1: Faut juste nous appeler avec une question, un sujet, une montée de lait. C'est vraiment libre à vous. Des informations sur le Batman mexicain, c'est ce que vous voulez, ce moment-là. Alors, appelez maintenant au 790-094-3, 800-665-5440. Et le moment de Martino s'en vient et ce sera Radio Peinture aujourd'hui.
4: Oui.
1: Ça va être ça, hein?
4: Ça va être bon!
1: Fait, on va apprendre à...
2: C'est de la peinture en direct à Radio.
1: En direct à Radio
2: Peinture.
1: Ça, c'est...
2: Meilleure
3: idée.
2: C'est malin. Ah, écoute, on va avoir du fun. C'est une espèce... Tu te souviens-tu de Bob Ross dans le temps?
1: Oui,
2: c'est ça. On nage dans ces eaux-là. Là. On va avoir du plaisir. Restez là, 19h34.
1: Restez là. Et Linkin Park en musique. On vous accompagne jusqu'à 18h. C'est Ça rentre au poste. 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
6: 15h22 minutes, c'est la ligne très ouverte de Ça rentre au poste où quelqu'un va jouer pour être finaliste pour 2000$ cash.
0: Yes.
6: Deux lignes de libre au 790-094-3. On va y aller pour la ligne 801. Allô, Énergie? Allô?
7: Oui, salut, ça va, gang?
6: Ça va très, très bien, on t'écoute.
7: Oui, hey, ça va pour votre émission.
6: Merci beaucoup.
7: Moi, je voulais qu'on parle ensemble. La folie de la soccer, c'est ainsi. Qu'est-ce que vous pensez, vous, des joueurs qui font semblant d'être blessés là, à tout bout de champ pour essayer d'avoir des punitions ou, tu sais,

0: Bonjour ouais, ça, monsieur. C'est comme la lutte. C'est comme la lutte. Ça fait partie du spectacle. Faut que t'acceptes ça.
1: Faut que non, mais.
0: Ça devrait être dans tous les sports devraient faire semblant d'être blessés. Au lieu de te frapper pour vrai, ils devraient faire semblant. La nage synchronisée, à un moment donné, tu regardes ça, c'est, hey, il nage bien popé. Là, t'en as un. Tu fais, il était pas d'eau. Il s'en sont dit, oh, il est dans le fond. Il fait semblant d'être noyé. C'est ça que je veux voir, moi.
1: C'est ça que tu veux voir.
0: C'est okay. ça je veux voir.
1: OK. Non, moi, c'est ridicule. On s'entend.
2: Ouais,
1: on a vu une coupe aussi dans les séries au hockey, mais au soccer, des fois, ils se touchent même pas, puis là, l'autre, il tombe. Mais, si l'arbitre, ça fait pas rien, c'est son problème rendu là.
2: Ça m'écœure bien. Oui. Je suis comédienne. J'en ai vu des grandes émotions. Ouais. Je suis capable de vous en jouer. Puis maudit qu'il joue mal.
1: Là, mettons, tu pourrais-tu nous jouer? Tu te blesses, mettons, en ce moment, mettons?
2: C'est de la faute à Olivier Martineau. Il m'a frappé en face avec ses crampons.
0: Pourquoi quand tu te blesses, on dirait que tu te blesses en japonais? C'est guttural.
2: C'était le soccer kung-fu. En tout cas,
0: c'est
2: un autre sport. Là, ouais.
0: D'accord.
2: Mais non, ça me tue pour vrai. Ça pète l'élan. Là, je veux dire, à un moment donné, là, vous êtes 48 équipes. Le match est infiniment long.
0: Moi, le soccer, veux-tu savoir ce que j'en pense? Personne ne m'a demandé, moi, te le dire.
1: Vas-y.
0: Deux ballons, c'est ça que je ferais. Deux ballons.
2: Mais j'aime ça.
1: Ça irait plus vite un peu, il y aurait plus de buts.
0: Attends, pas fini. Un des deux est en feu. Non, ouais, mais il n'y a personne qui me parle, moi. Personne me parle.
1: Ben, écoute, j'aime beaucoup ton idée. Moi, parce que je suis pas un immense fan de soccer, là. Mais là, s'il y avait un ballon en feu, puis en fait, deux ballons dont un en feu, moi, j'embarque, là.
2: C'est
1: un nouveau sport, oui.
0: OK, bon. Ouais. Je pousse plus loin.
1: Oui.
0: Et je conclue mon idée avec les goalers. Ils sont chacun sur des chevaux. Mais il n'y a personne qui me parle. Il n'y a personne qui m'appelle.
1: Il devrait t'appeler. Toi, qu'est-ce que tu penses de tout ça, les joueurs qui font semblant ou encore le sport qu'Olivier vient d'inventer?
3: Ouais, ça fait un drôle de sport avec Olivier. Mm-hmm. Mais écoute, moi, je trouve que ce n'est pas un bon exemple. Moi, j'ai des enfants. J'ai deux garçons qui jouent au soccer depuis qu'ils ont 5 ans. Ils sont maniaques de ça. C'est des machines.
1: Ouais.
3: Puis quand ils se blessent, là, puis qu'ils se mettent à broyer puis qu'ils ont vraiment mal, tu sais, même en tant que parents, on le ressent qu'ils ont mal. Là. Mm-hmm. Mais là, les enfants, ils regardent le soccer à la télé, puis ils voient ça aller, là, puis là, c'est vraiment pas un bon exemple, moi, je trouve, là. C'est rendu qu'ils ont eu une game en fin de semaine, puis je trouve que ça se reflétait, là. Les enfants, ils tombent à tête, puis là, ils lèvent la main, puis ils crient après l'arbitre, là. « Hey, regardez-moi! »
2: Ouais, ouais.
3: Ils n'avaient pas de ça avant, non?
2: T'as raison. Vrai, j'avais pas pensé à ça. Il y a des enfants qui regardent.
1: Oui,
0: les enfants regardent.
1: On va aller... merci de l'appel. On va aller sur la 2. Allô, Énergie?
4: Oui, bonjour.
1: Oui.
4: Oui, moi, je serais curieuse de savoir c'est qui votre premier éveil sexuel.
0: J'ai pas bien compris la question. Notre premier éveil sexuel, tu veux dire, mettons une personnalité connue ou quelque chose comme ça?
4: Oui, peut-être plus connue, si possible.
1: Moi, je dirais Madonna dans Dick Tracy, le film. Je sais pas si vous vous souvenez de ça.
2: Je comprends 100% mon
1: cerveau. C'était, j'étais au cinéma, puis j'avais comme 8 ans, puis j'ai fait « wow ».
0: À 8 ans?
1: Oui, okay. Oui. Ben, j'ai eu une petite sensation.
2: Oui.
1: C'est juste ça. Là, c'est... Vous autres?
0: Et toi?
2: Ben, moi, c'est parce que, tu sais, j'aime les garçons et les filles, alors j'en ai comme eu deux.
1: Okay.
2: Je vais y aller avec la fille en premier. La jeune, ben là j'avais la même âge, là, fait que c'est pas bizarre, mais la fille dans Espion en herbe en 3D.
1: Oh boy.
2: Je l'aimais vraiment beaucoup. Je pense qu'elle s'appelle Alexia Vergara, l'actrice, mais j'avais le même âge qu'elle, je capotais, je voulais être son amie, mais un peu plus.
1: Un peu plus.
2: Et homme, c'est vraiment gênant hein, parce que on se croise beaucoup dans ce milieu-là.
1: Oui.
2: Moi mon éveil sexuel c'est Alexandre Despatie au Commonwealth.
1: Ah oui. Ben oui, quoi?
2: Oui.
1: Wow.
2: Oui, okay. J'étais plus jeune que lui, là, fait que dans ma tête, c'était tout un Adonis.
1: Là, oui.
0: C'est deux excellents choix.
2: Tu trouves?
0: Absolument.
1: Olivier?
0: Ben moi aussi, je vais peut-être choquer. Moi aussi, j'ai deux choix.
1: Okay.
0: Oh, révélation!
2: Oh,
1: ben oui.
0: Le monde, mais moi, j'assume.
1: Ben
0: deux
1: oui.
0: choix. Alors, Marie-Lise Pilote dans le rôle de Schmechante. Puis le Kalinos Rose, celui-là qui avait comme un popsicle dessus.
1: Oui,
0: là.
1: Oui, oui.
0: Voilà.
2: C'est toi, ça.
1: Je comprends.
0: Exactement. Il n'y aura pas de sérieux ici.
1: Et toi, de ton côté, c'était qui?
4: Ben moi aussi, j'en aurais deux.
1: Ouais.
4: Leonardo DiCaprio dans Titanic.
0: Bien. Bon choix.
1: C'est sûr.
4: Et Nick Carter des Backstreet Boys.
1: Oui,
4: j'ai
0: pas
4: trahi mon âge, mais...
0: Ben non, tu regardes, t'es encore tout jeune.
2: J'ai une question pour toi.
0: Oui.
2: Ah,
0: on a deux questions pour toi.
2: Alors,
0: c'est quoi le... Non, regarde, on n'a plus beaucoup de temps, on va la poser en même temps, tu réponds ce que tu veux.
2: Parfait. Est-ce que t'es en couple les deux, ça serait lequel?
1: Vous êtes tellement câble. OK, vous êtes câble,
4: là. Je
2: voulais
4: savoir si je suis en couple.
2: Je voulais savoir si la personne, si t'es en couple, si la personne avec qui t'es ressemble à un ou l'autre.
4: Mmh. Écoute, pas du tout. Ben, je suis en couple, oui, mais complètement le contraire. Un beau brun aux yeux foncés. Mais les goûts changent avec le temps.
1: Ben oui, ah, je comprends. Ben oui, c'est t'as ça. T'avais une question aussi?
0: Non, c'est plus dans la question de Magali était sensiblement plus formulée que la mienne. Oui. Ça sort sur la messagerie texte, mais Jessica Rabbit, là, ça revient beaucoup.
1: Oui,
0: c'était un film pour enfants, mais en fait familial, mais il y avait beaucoup de choses là-dedans, là. Ça se passait.
1: Jessica Rabbit, ouais. 100%, ben oui.
2: C'est incroyable.
0: Je suis d'accord. Moi, encore aujourd'hui, je vois de la paillette rouge, là, puis ça m'énerve. Le temps des fêtes, c'est pas facile pour moi.
2: Noël.
1: Merci de ton appel. On va aller sur la 801. Quelqu'un qui a besoin de notre avis, c'est important. Allô, Énergie?
5: Oui, allô?
1: Allô?
6: Allô?
5: Allô, ça va bien?
1: Ben oui.
6: Ça va bien.
5: Ben oui.
1: Qu'est-ce que tu veux nous demander?
5: Ben moi, je voulais vous demander, vous en pensez quoi d'une différence d'âge de plus de 10 ans? Surtout si c'est la femme qui est plus vieille, là.
1: Dans un couple?
5: Ouais.
1: Ben, dans les deux cas, ça dépend. Mais est-ce que c'est ton cas en ce moment? Est-ce que c'est pour ça?
5: On va dire ça.
0: OK, mais la différence d'âge, moi, je vois pas de problème. Je pense que c'est la correspondance des projets. Hein?
1: Oui.
0: Et, tu sais, je veux dire, il y a du monde à 30 ans qui sont à la même place que du monde à 40 ans. Il y a du monde à 50 qui sont pas rendus à la même place que le monde de 50 en général. C'est une question de correspondance des projets.
1: Puis toi, mettons, sans indiscrétion, t'as 10 ans de différence avec ton chum, c'est ça?
5: Ouais, 11, mettons.
1: 11.
0: Ah, ben là, regarde, là, je t'appelle ici de pas dire la vérité, là.
1: vous avez quel âge, sans indication, là?
5: Mettons
0: 27-38.
1: 27-38?
0: Ça marche.
2: Ça va, parce que pour vrai, c'est deux adultes à part entière, tu sais, dans le sens où des fois, plus jeune, tu sais, tu te dis, hey, ton cortex est pas tout à fait,
0: formé. Il est mou.
2: Mais là, à 27-38, amusez-vous, bon sang, bonsoir.
0: Ben oui. C'est quoi, là? C'est le fun. Ben oui. Hey, tu sais, la vie est difficile. Tu trouves quelqu'un avec qui t'aimes passer du temps. Vous entendez bien. Hey, trouver quelqu'un qui t'endure, là, c'est difficile. C'est trouver quelqu'un qui est réciproquement t'endure aussi, c'est pas évident, là. C'est, bravo.
1: Ben voilà, c'est bien dit. Écoute, merci d'avoir appelé. Oh non, raccroche pas. Raccroche pas. Comment tu t'appelles?
5: Cindy.
1: Cindy, tu vas jouer pour être finaliste pour 2000 piastres cash. Tu as le choix entre deux jeux. Est-ce que je te nomme un acteur ou un joueur de hockey? Ou encore...
5: Un joueur de hockey.
1: Ouais, un joueur de hockey ou un acteur. Ou sinon, c'est des nouvelles qui proviennent de Floride. Sont-elles vraies ou fausses? On parlait de la Floride un peu plus tôt. C'est toutes des manchettes qui sont peut-être ou pas arrivées. Fait que tu as le choix entre des vrais ou faux ou acteur ou joueur de hockey. Qu'est-ce que tu fais?
5: On va prendre acteur
1: ou joueur d'hockey. Yes, parfait. C'est, en tout cas, il faut que tu connaisses bien quand même ton hockey. Mais on y va.
0: Je suis stressé pour toi.
1: On y va avec Josh Duhamel. Ou Josh Duhamel. C'est un acteur, ça, ou c'est un joueur d'hockey?
5: Ben, c'est un joueur d'hockey.
1: Non, c'est ça. C'est un acteur.
0: Shit.
1: Ouais. OK. On va y aller avec Quentin Byfield. Quentin Byfield, acteur ou joueur d'hockey?
5: Ben, là, on va y aller joueur d'hockey.
1: C'est un joueur d'hockey.
0: Yes! Yes, comment on revient dans la game, Cindy, let's go!
1: Ça prend trois bonnes réponses, bien sûr. On y va avec Taylor Kitsch. Taylor Kitsch, acteur ou joueur de hockey?
5: Un acteur.
1: C'est une bonne réponse.
0: Yeah!
1: Écoute, il a participé à des films aussi connus que John Tucker Must Die et Snakes on a Plane. Oui, ça, on s'en souvient mieux.
2: Oui.
1: OK, donc ça prend une autre bonne réponse. Acteur ou joueur de hockey, on y va avec Bo Horvat. Un acteur ou un joueur de hockey?
5: Eh, mon Dieu Seigneur. Non, on va dire joueur d'hockey.
1: C'est une bonne réponse. Bravo, Cindy. T'es finaliste. Excellent. Reste en ligne. Bouge pas. Il y a encore des gens qui veulent nous jaser. On peut peut-être prendre un ou deux appels de plus. On va aller sur la 802. Allô, Énergie.
7: Allô, la gang. Ça va bien?
1: Ça va très bien.
7: Oui. Écoute, moi, j'aimerais partager une expérience plutôt négative que je viens de vivre aujourd'hui.
1: OK.
7: Tu sais, la téléphonie cellulaire, c'est un gros marché et puis c'est très compétitif. Malheureusement, il y a des fois des expériences qui sont pas toujours positives. Je n'ai vécu une aujourd'hui. À un moment donné, c'est avec la compagnie, c'est un fleuron canadien qui s'appelle Rogers. Ils se battent pour avoir des bons services, des customer service, puis ils sont les meilleurs, ainsi de suite. Et ce n'est pas toujours le cas. Nous, on a décidé de transférer de Rogers à Bell. Et on a transféré les téléphones. On a appelé chez Rogers pour avoir tout fermé les comptes, et ainsi de suite.
1: Ouais.
7: La femme a...
1: Oups, ton téléphone a coupé. Oh, c'est ironique. Non, non.
7: Elle me pose la question pour accéder au dossier. Les questions de sécurité qui est tout à fait normale, pas de problème. Elle me demande ma date de naissance. Je donne ma date de naissance. Elle dit, c'est pas la bonne. Ben, madame, ça fait 63 ans que j'ai la même date de naissance, là. Ben, c'est pas ça que j'ai. Mm-hmm. Ben, voulez-vous que j'appelle le curé pour changer ma date, quoi, là? C'est là qu'on a. Fait qu'à un moment donné, longue histoire courte, elle me raccroche au nez.
1: Ah, mais
7: on rappelle pour poursuivre la discussion. C'est une autre personne. Ma femme était au téléphone. Même affaire, le téléphone coupe. Pas de rappel, rien. Mm-hmm. C'est décevant de voir qu'on investit autant d'argent dans des services, puis que les compagnies se vendent d'être les meilleures, et ainsi de suite, mais le service à la clientèle est pourri, c'est très décevant, puis je voulais partager mon expérience aussi, puis de ne pas se gêner d'appeler, puis de prendre d'autres actions, puis de continuer à consulter le marché pour d'autres services.
1: Parce que c'est pas acceptable
7: de se faire accrocher au nez quand t'es client, puis que tu payes de la grosse argent pour un service.
0: Oui. C'est tout à fait exact. L'industrie de service a souvent oublié que le client est supposé être roi. Je dis pas que le client a toujours raison, mais on dirait que dans l'industrie de service, c'est quelque chose qui s'est perdu. Je sais pas pourquoi. Souvent parce que peut-être on fait des trucs en ligne, ça clique, on parle pas à des individus. C'est pas toutes les entreprises, bien sûr, mais c'est de plus en plus répandu. Puis oui, les fournisseurs de services, des fois là, ça agit en monarchie. Là. Chaque année, sais-tu qu'est-ce que je fais, moi? Je magasine. Oui, je prends une heure de mon temps, je magasine tous mes services. Que ça passe de l'assurance à la téléphonie. Si tu savais, à chaque année, les centaines de dollars que j'épargne, il faut faire ça. Oui. C'est du temps que tu investis. C'est une heure plate, mais en même temps, là, bon, c'est une heure plate. Tu parles au monde, hein? Du jour au service. Ça fait comme de la visite. Hein. De l'argent qu'on sauve. Là.
2: Mais c'est vrai, il y a des courtiers aussi, si jamais vous trouvez que la tâche est un peu trop lourde pour vous.
1: Merci. Merci de ton appel. C'est tout à fait vrai. On va finir ça avec...
0: C'est quoi l'affaire? C'est pas correct que j'ai dit! C'est pas correct, là! Faut pas le faire
1: tout seul, Valin Gauthier! On va aller à 803, allô, énergie! Allô?
6: Oui, allô!
1: Allô?
6: Oui. Si, exemple, vous avez créé un livre sur votre vie, ce serait quoi le titre?
0: Oh! Fromage, moustache et Volkswagen!
1: J'adore ça. Pas d'explication, juste Olivier Martineau.
0: Il n'y a pas demandé à Jacquette de couverture, il a demandé le titre.
1: J'ai jamais pensé à ça. Moi, je veux pas de...
2: En plus, c'est drôle parce que tu lis des autobiographies dans tes spectacles.
1: Oui, c'est vrai, c'est vrai.
2: Biodégradable.
1: Ah, je pourrais voler le titre d'une autobiographie.
2: Ouais, c'est quand même.
0: Sais-tu, moi, là, j'appellerais ça, parce que j'imagine déjà la photo de couverture, j'appellerais ça Sébastien Trudel.
1: Oui.
0: Toujours le même profil.
1: J'aime ça. C'est vendu.
0: C'est vrai qu'on t'a jamais vu ce côté gros. Côté droit qu'on n'a jamais vu.
1: Non, je suis toujours du côté... Je monte toujours, je tourne la tête pour avoir le côté droit.
2: C'est pour les gens qui l'ont jamais vu du côté gauche, là. C'est ravagé.
0: C'est comme la face cachée de la lune. Hein?
1: Oui,
2: c'est mieux de même.
0: Il est encore plus beau de ce côté-là.
1: As-tu un titre de bio, Maggie?
2: Oh, moi, ça serait quelque chose comme... Hey, boy, hein? Hey, tabarnouche, seigneur, hopalaï. Ouais. Quelque chose de sable, un bon récit.
0: Ça serait un long titre.
1: Et là, il y a le cochon, un producteur qui veut partager son titre, j'imagine, c'est ça?
8: Le titre de mon livre s'intitule « Un homme, une voix, une odeur ».
1: Ah, c'est... Ben oui, j'aime ça.
8: C'est moi, c'est tout à fait moi.
1: Un homme, une voix, une odeur. Pourquoi? Ça mène nulle part. OK, ce qui s'en vient. ça sera Martineau avec Radio Peinture aujourd'hui.
0: Oh, et là, on va rire. Avez-vous déjà fait de la peinture en direct à la radio?
1: Jamais.
0: C'est une tentative que je fais.
1: OK.
0: On va vivre un nouveau personnage ensemble, le plus désagréable à l'écoute. Êtes-vous capable de tenir le coup jusqu'à la fin?
1: Je pense que oui.
0: Je vous mets au défi.
1: Parfait. On manque surtout pas ça après Linkin Park et les Emptiness Machine. 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

Vous êtes sur les ondes d'Énergie 94.3, la meilleure radio au monde, mais malgré tout, des fois, on est un peu curieux et on a envie d'aller voir, surtout d'entendre ce qui se fait ailleurs. Je vous suggère aujourd'hui de monter le son parce qu'on va aller écouter Radio Peinture. Oh.

0: Eh bien oui, vous êtes à l'écoute de la Radio Peinture pour un nouvel épisode haut en couleur. Au micro, au pinceau et à la console, votre serviteur, Jean-Claude Tassé-Massé. Et comme à l'habitude, nous sommes en direct du centre communautaire de Chemin-de-Ouest, juste à côté du Dairy Queen. Le temps se réchauffe dans notre local. Fait chaud. Et à l'extérieur, bien sûr, aussi. On voit les gens qui commencent à faire la file pour aller manger une petite crème en glace. Bonjour, madame. Je vais prendre un petit cornet, s'il vous plaît. La vanille. La vanille. Bon. Un petit restant de bronchite, je pense. On avait hâte qu'il rouvre le Dairy Queen. On attendait l'été avec impatience. Je sais qu'il y en a qui sont ouverts à l'année parce qu'ils servent des hamburgers, mais pas ici. Ici, c'est juste des crèmes en glace. Alors, attention, les artistes, à vos pinceaux, on commence. Et qu'est-ce qu'on fait, Jean-Claude? Bonne question. Eh bien, comme vous le savez aujourd'hui, ben demain, c'est la fête du Canada. Bonne fête, Canada! Surprise! On va préparer une belle carte. Une belle carte pour la fête du Canada. Alors, d'abord, on va prendre la peinture rouge, cette... La belle peinture rouge, là. C'est un galon qui me restait parce que j'avais... Refaites une chambre d'amis au sous-sol. Le Canada, c'est un beau drapeau rouge avec une feuille d'érable. Alors, on va faire une feuille d'érable au pochoir. J'ai mon pochoir ici, je vais le placer. C'est pas évident, ça a bougé. Ça a bougé encore, c'est pas grave, on recommence. Ah, ça a encore bougé. Ouais, ça a pas trop l'air d'une feuille d'érable, Jean-Claude. Ça a plus l'air d'une chauve-souris. J'ai déjà eu, moi, une chauve-souris qui est rentrée chez nous, moi, au chalet. Je l'avais pognée avec une raquette de badminton. Bon. Vous entendez, Jean-Claude? Au lieu de te donner tout ce trouble-là avec un pochoir, t'aurais pas pu prendre une vraie feuille d'érable. J'y avais pas pensé. Et voilà. Et voilà pour le rouge. Ça, c'est un beau drapeau avec notre feuille d'érable chauve-souris. Alors, le Canada, c'est quoi? C'est aussi de la neige. Alors, pour faire de la neige sur notre drapeau, on va coller de la ouate. Ça, c'est la ouate que j'ai pris qui venait gratis dans les pots de Tylenol. Ensuite, on ajoute des paillettes, qu'on appelle communément des glitters. Les petits brillants. Les glitters, attention les glitters, il faut en mettre juste sur la carte, il faut pas en mettre partout. Parce qu'après ça, si on en a partout, on en a dans le linge. Et après ça, on vient à la maison, puis ça fait des chicanes avec la bonne femme. Tu reviens, puis là, elle s'énerve. Oh, Jean-Claude, tu étais où, Jean-Claude? Eh bien, mon émission de peinture. Ah oui? Alors comment ça, tu es plein de glitters? Tu es encore à l'eau danseuse? Non, je te jure, ne me mens pas, Jean-Claude, tu es encore allé voir cette salope. Je te quitte, je retourne vivre chez ma mère avec les enfants.
1: Oh ben non.
0: Et voilà, notre bricolage est terminé. Bonne fête, Canada! Et à la semaine prochaine.
1: Ah, les gens ont aimé ça aussi. Aujourd'hui, Michael Carrière dit, maudit, t'es niaiseux, c'est bon. L'acide est revenu en force sur le marché. Oui. On sait, il y a deux personnes qui nous disent ça. Maudit que c'est bon, je suis mal à l'aise en écoutant cette voix-là. Il y a quelqu'un qui dit, qui se demandait qui faisait la voix. Ben, c'est Olivier qui fait la voix,
2: moi,
1: évidemment.
2: Y a pas d'effet spéciaux, c'est ma voix, moi.
1: Et voilà, mais c'est magique.
2: Ah, c'est
1: magique.
2: Un personnage, hein. Oui. On a des nouveaux personnages. Ben, là, demain, encore un personnage. Je pense que c'est le favori des favoris. C'est Lucien Casgrain.
1: Ah, pas demain.
2: Non, c'est jeudi.
1: Oui.
2: Non, vendredi, c'est Michel Cassegrain.
1: On est mardi, ça.
2: Jeudi, c'est Bruno. Ah oui, je vous fais un spécial semaine personnage. Là.
1: Parfait, c'est parfait. Oui, c'est ce qu'on aime ça.
2: Ben oui, voilà.
1: T'es en spectacle avec avec ton show, c'est pas moi, c'est toi. Jeudi.
2: Pas demain. Jeudi. Jeudi à Saint-Eustache. Oui. Il reste très peu de billets, mais il en reste. Vous pouvez filer encore. Je pense qu'il reste une quinzaine de billets. Voilà.
1: Le 10 octobre à Saint-Jean-sur-Richelieu, 5 novembre à Sainte-Thérèse. Toutes tes dates sont sur oliviermartineau.com. Les gens ont beaucoup aimé ça. Martineau, t'es con. Alain le Trucker, excellent nouveau personnage. Sylvain Poirier, crampé ben raide. C'est mon personnage préféré. Signé, mais c'est... Voilà.
2: Et on essaie des affaires. Ben hein. Oui. Écoute, je suis content que ça vous plaise. Meilleur commentaire de messagerie texte, je pense, c'est « Hey, qu'est-ce que j'écoute?
1: » on le sait, évidemment, il y a une vague de chaleur. Il annonce pas très beau, mais on va faire comme si, parce que, évidemment, on va avoir le goût de se baigner puis d'aller sur l'eau. Fait qu'on a un sujet très large aujourd'hui. Vos anecdotes aquatiques les plus drôles. Fait que ça peut être en bateau, en ponton, à la pêche, en pédalo, ouais. Paddleboard, ski nautique, tant que c'est glissade d'eau, tant que c'est dans l'eau.
2: Dans l'eau.
1: Oui. C'est bon, et on a un forfait à l'hôtel à vous donner. 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Ça vaut 500$, donc, la nuitée. 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Donc, faut nous appeler avec une anecdote aquatique la plus drôle, la plus fun ou la plus spectaculaire. On va dire ça comme ça.
3: Oh yeah.
1: Oui, et donc appelez maintenant au 790-094-3, 1-800-665-5440 et le 612-12. On attend vos appels. Et Papa Roach, la musique, last resort. 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
3: 15h53 minutes, ben on s'est dit la canicule s'en vient. On, je sais qu'elle annonce pas beau, mais on va faire semblant que ça existe pas la météo pour aujourd'hui. Vos anecdotes donc aquatiques, ça peut être un bateau, ponton, pêche, pédalo, paddleboard, tant que c'est dans l'eau. Voilà, dans l'eau. Tout simplement. Alors on va partir ça avec Pierre de Lachine. Salut Pierre, qui est sur la 1.
4: Salut. Allô? La gang.
3: Allô.
5: Salut.
3: Ton histoire, ton anecdote donc aquatique toi.
4: J'étais sur le lac Saint-François en train de faire du ski nautique.
3: Ouais.
4: Et puis le bout de mon ski est ouvert, fait que le d'en avant jusqu'en arrière, le ski a tout ouvert, puis j'ai piqué une de ces bêches, là.
3: Oui, j'imagine.
4: Je sais pas si vous le savez, mais de l'eau à 60 000 à l'heure, là, ça pèse comme du béton, là.
3: 100%, j'ai déjà eu un accident de ski d'eau, puis j'ai revolé, moi, puis l'eau a fesse très fort, effectivement.
5: Ah, ouais, ah hein. Oui, hein?
3: Oui, fait que t'as été correct, pas trop de blessures?
4: Ben, je me suis fait mal à un genou, puis j'ai fait une petite commotion cérébrale.
5: Quand même.
4: Sur le ski.
3: Oui, c'est ça. Moi aussi, il me checkait après ça, voir si j'avais toute ma tête. Évidemment, non. Mais
5: ben, c'est plus rassurant.
6: Oui. C'est dur, ça doit être dur, savoir si c'est qu'entre l'avant puis l'après.
5: C'est ça.
6: Ça a perdu, ouais. Ça a déjà perdu.
5: C'est qui ça. Dans l'eau, Sébastien Trudel? Bon, correct.
3: C'est correct. Chantal de Boucherville. Salut, Chantal.
7: Allô.
3: Parle-nous de ton histoire aquatique.
7: Oui, moi, ça faisait environ 5-6 mois que j'avais rencontré mon mari de maintenant. Et puis, on parle avec la belle famille, puis tu sais, t'es un peu gêné, puis c'était déjà, mon beau-père était très austère, puis quand on part à la plage, toute la gang, il y a 4 frères et sœurs, puis tout le monde a du fun, fait que mon mari, il veut être fin, puis il veut être cute, fait qu'il dit, ben là, c'est ça, moi, la planche à voile, fait qu'on le regarde partir, mais tu sais, il n'a jamais fait, fait qu'à un moment donné, il vient, mais ce vent, devant, un vent, là, tu sais, un vent, là, que tout le monde voudrait avoir quand tu fais une course de rallye, mais quand tu n'as jamais été, fait que lui, mis à partir sur le lac, partir, sauf que rendu très, très loin sur le lac, il n'y a plus de vent pour revenir avec sa planche à voile. Fait qu'il est assis là, puis on est toute la famille, puis il nous fait des babayes, mais nous autres, on pense qu'il fait babayes, mais lui, il nous fait ça, il venait me chercher,
3: là-bas,
7: là.
3: Fait que,
7: au bout d'à peu près, là, j'ai mes belles-sœurs, ça n'a pas de bon sens. Ben non, tu le connais, il est drôle, fait que mon beau-père, dit, occupe-toi pas de lui, il va revenir. On commence à manger, tout le kit. Mais là, ça fait comme 1h30 qu'il est là. Là, puis là, je me dis, t'as-tu sa planche, ça n'a pas de maudite allure. Fait que finalement, c'est 3 filles en pagaie. Il est revenu avec 3 belles filles sexy qui l'ont tiré et qui l'ont ramené parce qu'il ne serait jamais revenu, ça, c'est clair.
5: Ah non!
3: OK, finalement.
6: Y'a-tu aimé ça, finalement?
7: Il en fera pas, je te confirme.
3: Ah ouais, c'est fini. Ben, c'est sûr, si tu te fais abandonner pendant 1h30, c'est compréhensible. Merci, Chantal. On va aller à Steve de Victoriaville. Salut, Steve.
8: Salut Steve. Salut.
3: Tu disais bonjour à toi-même.
5: J'adore ça.
8: Moi c'est une anecdote là, il y a un petit lac là pour l'un de chez nous à Victo, puis il faisait des tours de chambre à air en fin de compte en arrière d'une chaloupe avec un moteur 40 force. Et là, moi et mon chum, on pèse 210 livres. Fait que là, on décide, on fait un tour. On se tient nous autres les deux. Mais le gars en avant, il nous fait signe. Mais tu sais, là, on comprenait pas trop pourquoi. Puis là, à un moment donné, sa chaloupe est en train de caler parce que nous autres, on faisait trop pesant. Fait que on rentrait dans la chaloupe.
3: Okay.
8: Fait qu'on est en train de couler à chaloupe.
3: Couler, OK, à deux avec un petit peu trop de poids.
8: Il y avait de la misère à nous sortir de l'eau vu qu'on se tenait.
3: Oui.
5: Ah,
3: OK, je comprends.
5: C'est sûr.
3: Merci, Steve. On va aller à Sylvain de Rouen. Salut, Sylvain.
9: Salut.
3: Toi, c'est une histoire de chaloupe.
9: Oui, ben, c'est une chaloupe de 16 pieds avec un volant, là, puis un 90.
3: Quand même.
9: C'était un lendemain de party. Là, on avait chaud un peu. Fait que là, on décide de faire de la trip. On n'avait pas de trip. On avait un matelas gonflable, un hockey, une corde attachée sur un coin. Fait que là, je traînais mes chums, mais là, eux autres, ils rentraient en dessous de l'eau, là, ils lâchaient parce que là, ça piquait en dessous de l'eau, le matelas.
3: Oui.
9: Et là, à un moment donné, ils se sont dit, hey, on se tient, on reste dessus, no matter what, qu'est-ce qui se passe.
3: OK.
9: Fait que là, moi, je faisais des S, puis là, j'ai dit, je vais lui faire pogner une tabarouette de vague. Mais là, la corde a slacké. Eux autres, ils ont commencé à rentrer en dessous de l'eau. Là, moi, avec la corde est revenue raide, le bateau, il a fait du stop. Là. Je voyais comme Miami Vice. Là. Je voyais l'ombrage du bateau.
3: Oui.
9: Je me suis penché. là, on fait du stop en bateau. Fait que là, je tenais la bulle d'air en dessous du bateau, mais eux autres, ils pensaient que j'étais mort. Moi, j'étais en avant du bateau, puis là, il y a du monde qui passait. Hey, vous avez besoin d'aide? Non, on fait juste faire sécher le dessous du bateau. Fait que là, on l'a traîné jusqu'au bord, puis il y a un monsieur qui nous a aidé avec la enlever la spark plug.
10: Okay.
9: Fait que c'est ça, on a fait du stop en bateau, c'était vraiment le fun, mais
10: je comprends.
9: La seule affaire qu'on a perdu dans le bateau, c'était une pompe puis la batterie.
10: Ok.
5: Que tu sois pas un ami.
10: Non, ça, c'est ça, voilà. Merci Sylvain, on va aller à Éric de Trois-Rivières. Salut Éric.
11: Salut, ça va bien vous autres?
10: Ouais, ça se passait au glissade d'eau toi.
11: Oui, c'est au glissade d'eau, c'était avec mon cousin, on était à dos, puis on était au Jardin des Sports.
10: Oui.
11: Puis, tu sais, il y a comme un genre de longue glissade, elle n'est pas très à pic, là, mais elle est longue. Mm-hmm. Ça arrive comme dans le sol de petit lac, en tout cas. Oui. Fait que, c'est là que tu peux glisser en pleuvant. Fait que, nous autres, tu sais, à dos, on dit qu'on est bien bronzés, mais qu'on ne se fait pas bronzer sans costume de bain, tu vois, genre.
10: Oui.
11: Fait que, mon cousin, il glisse, puis quand il frappe le lac, dans le fond, l'eau du lac, il perd son costume.
10: Ben oui.
11: Il y a eu comme une espèce de belle lune blanche là, tu sais, qui a éclairé l'ensemble du lac des Sports.
10: Ah oui,
11: oui, c'est ça. Puis ça, il y a plus un petit temps à sortir du lac. Je sais pas si il cherchait son costume.
10: Ben j'imagine, oui, c'est ça. Ben, c'est toujours malaisant quand ça t'arrive. Puis, il n'y avait pas trop de familles sur place qui l'ont aperçu, mettons.
11: Il y en avait. Pour qu'on s'en rappelle encore.
10: Ah, oui, c'est ça. C'est un peu plus malaisant devant des gens.
5: Mais c'est même que les souvenirs de famille se font.
10: Oui,
6: ben, c'est mais, ça. En perdant nos maillots.
10: Mais si c'est pas de ta famille, c'est ça l'affaire, mais c'est d'autres
5: c'est
10: familles.
5: Sûr, c'est plus gênant.
10: Des traumatismes. Merci, Eric. On va aller à Mélissa de Rotten. Salut, Mélissa.
12: Salut.
10: Alors, conte-nous ton histoire aquatique.
12: Ben, écoute, il y a une couple d'années, mon père faisait des gros beach parties chez eux à tous les étés.
10: Oui.
12: Et deux de mes oncles, un peu beaucoup chaud d'ail, ont décidé que ça pouvait être drôle de mettre la table à pique-nique sur le pédalo.
10: Ah oui.
12: Mais tu sais, ils se sont installés avec la planche de crib, le jeu de cartes, la bouteille de vin, okay. Le couvert de vin, puis tout. Mais il y en a un, il avait mis sa ceinture, mais il savait pas nager.
10: Oui.
12: Mais arriva ce qui devait arriver, le pédalo a calé.
10: Mais oui.
12: La table avait mis à caler. Tu voyais mon Jean avec son verre de vin dans les airs. Il voulait juste sauver son verre et sa bouteille.
10: OK. Il voulait pas sauver son ami.
6: C'est qui, Jean?
12: Non, ça, c'est lui qui savait pas nager, mais il a une ceinture de sécurité.
10: OK.
12: Mais bref, c'est bien drôle de le voir avec le verre de vin et la bouteille de vin
10: oui.
12: Dans les airs. Et là, le gars qui sait pas nager, qui veut sauver sa bouteille de vin avant de se sauver lui.
10: C'est particulier. Bon, mais c'est sans des priorités quand même. Là. C'est une bonne bouteille quand même, j'imagine. Merci, oui. Mélissa. En fait, les lignes sont pleines. Donc, si vous voulez nous texter avec des histoires drôles qui se passent sur l'eau, ben ça se passe au 6-12-12. Sinon, il y a une ligne de libre au 1-800-665-5440. On continue avec vos appels et vos textos après Papa Roach. On monte le son pour Last Resort Energy.
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0: 16h04, vos histoires drôles qui se passent dans l'eau, parce que, bon, on annonce évidemment une vague de chaleur, mais aussi un peu de pluie, mais on va faire comme si on va ignorer la partie de pluie ici.
1: C'est
2: dans l'eau, les vagues de chaleur.
0: Non, je t'explique.
2: Okay. C'est logique quand même.
0: C'est très logique. On va aller au téléphone tout de suite. Lynn de Saint-Anne.
2: Si mince et si lourd, ce Martineau.
0: Non. Lynn de Saint-Anne-des-Plaines, salut Lynn.
3: Oui, salut la gang, ça va bien?
0: Allô, t'as une histoire de pêche pour nous.
3: Oui, écoute, c'est dans les années milieu 80, je pêche avec mon ex, puis j'avais toujours sa vieille canne à pêche, le reel fermé, c'était tout le temps plein de sable, puis c'est ça, ça marchait pas, fait que là, je chialais.
0: Oui.
3: Puis là, j'ai dit, bon, ben là, moi, le prochain coup, je vais m'en acheter une canne à pêche, blablabla. Fait que là, je ramenais quelque chose, mais je savais que c'était pas un poisson.
0: OK.
3: Fait que j'ai dit, bon, ça doit être une branche. Ben non, c'était une canne Mitchell avec le fil, le reel, toute la quête.
0: Fait que t'as pêché une canne à pêche avec la canne à pêche sur laquelle tu chialais.
2: Peut-être qu'il y avait quelqu'un de l'autre bord, tu sais, comme dans une autre dimension, qui fait que je me viens de me faire voler ma canne à pêche.
0: C'est ça.
2: Il y a quoi qui est parti avec? Hey, ça devait être un gros. Oh my God.
0: Wow. Merci, Lynn.
2: Bon. Ouais.
0: Joannie de Mercier, tu vas nous parler de kayak, toi.
4: Oui.
0: On t'écoute.
4: Oui, bonjour. On était, moi et mon copain, c'était la première fin de semaine qu'on commençait à se fréquenter.
0: Oui.
4: Nous, on faisait un tour de kayak sur la rivière Châteauguay. Pour ceux qui connaissent, elle est pas très bleue. Très sale.
0: Mm-hmm.
4: Et puis là, en revenant de notre petite balade, on commence à comprendre qu'il y a un trou. Fait que le kayak commence à se remplir d'eau. On essaie de se rendre à la maison. On était à 3 quais de se rendre. Chez le père à mon chum. Et puis ça commence à couler. Là, il était rendu dans l'eau. Il disait, aide-moi, je suis en train de couler. Moi, j'étais sûre qu'il se naillait. Me pique tout habillé dans l'eau. Il était carrément dans l'eau. J'essaie de le remonter. Mais non, finalement, il voulait juste récupérer le canot qui a un trou dedans que finalement, on l'a jeté.
0: Fait que, oui. Fait que tout le linchal nagé dans l'eau. Mais oui.
2: Est-ce que vous êtes toujours ensemble aujourd'hui?
4: Oui, ça fait 4 ans qu'on
2: est
4: ensemble.
2: Ouais, ben tu vois, les épreuves, là, c'est là-dedans qu'on se construit. Bravo!
0: Oui, c'est pitché dans l'eau sale comme ça pour une future date. C'est parfait. On va aller à Mélanie de Mirabel. Mélanie, ça s'est mal passé en plongée, toi.
5: En fait, c'est mon père. Okay. Mon père Victor, c'est un grand aventurier dans les resorts tout inclus. Mm-hmm.
0: OK.
5: Il arrive tout le temps des mésaventures, genre qui se plante en skidoo qui marche sur un oursin. Mais une fois... Mon père faisait de l'apnée avec ma cousine. Puis il a perdu son dentier en enlevant son masque, mais ça n'est pas rendu compte sur le coup.
0: Ah ben oui, okay.
5: Il s'est mis à parler au monde, puis tout bonnement, le monde a commencé à le regarder croche, genre, ben je pense, Victor, t'as plus de dents dans la bouche.
0: Mais oui.
2: Mais il était où les dents? Il était pogné après le...
5: Non, les dents étaient tombés dans le sable. Ils se sont mis toute une gang sur la plage à chercher pendant un bon 10-15 minutes le temps de retrouver le dentier. Mais vous imaginez, pendant une semaine dans le sud, pas de dents.
0: Ouais,
5: la seule chose que t'as à faire là-bas, c'est manger puis boire. T'sais?
0: Oui, ben, au moins, il fait boire. Merci, Mélanie, très drôle. Ouais, c'est sûr.
6: Moi, des affaires de dentier, là, j'aime ça, là, j'en prendrai à l'infini.
0: Mais on dirait que souvent les gens s'aperçoivent pas qu'ils ont perdu. C'est ça que me semble que tu dois sentir de quoi, je sais pas.
2: Il me semble que oui.
6: Mais c'est peut-être comme quand tu perds tes lunettes puis t'as tes lunettes d'en face.
0: Ah.
6: Comprenez-vous ce que je veux dire?
2: Ah oui, la sensation est encore là. Comme un peu comme quand tu portes une casquette, t'en portes plus puis t'as sent encore sur ta tête.
6: Ouais, c'est ça.
2: Ah, OK. Ah, peut-être.
0: C'est bien pensé. On va aller à Jean-François. Jean-François de Saint-Césaire, c'est ton gars qui a fait une cascade.
7: Ouais, allô la gang.
0: Allô.
7: Allô. Bon travail.
0: Merci. All
2: right, merci.
7: Hey, on était sur le lac Brompton, là, à peu près 3-4 ans.
0: Mm-hmm.
7: Là, j'ai mon gars qui est sur une trip en arrière, une grosse trip 2 personnes avec un gros dossier. Il y a 10 ans, lui, à peu près. Puis la tête dépasse à peine du dossier.
0: Okay.
7: On fait juste pogner des vagues de gros bateaux de wakeboard. J'ai jamais été capable de la renverser, cette trip-là. Mais cette journée-là, c'est une cascade à la drôle de vidéo. La trip, elle virait de bord.
0: Mm-hmm.
7: Mais là, je continue à rouler, là, peut-être une vingtaine de kilomètres heure. Puis après ça, elle a flippé. Mon gars, il est encore assis, accroché à la trip. D'après moi, il y a juste le toupette qui frottait à l'eau
0: à
7: l'envers.
0: Il volait, là,
7: quasiment. On s'est regardé, on s'est dit, on n'a pas filmé ça, nous autres.
0: Mm.
7: C'était incroyable.
0: Ben oui, je comprends.
6: Wow.
0: Ben, au moins, il se tient solide.
6: Ben oui, mon Dieu, il y a des pipes.
0: Il y a des pipes, oui, c'est ça. Sophie de Bécancour. Salut, Sophie.
8: Allô?
0: Toi, t'as fait quoi avec un bateau gonflable?
8: Oui, dans le fond, nous autres, on faisait une descente de rivière entre amis.
0: Oui.
8: Puis, à un moment donné, on s'est rendu compte que notre embarcation avait un trou. Fait que, heureusement qu'on avait amené la pompe, mais on n'était vraiment pas du tout arrivés. Fait qu'on arrêtait des fois sur le bord, on gonflait ça un peu, on faisait un petit bout. Oh boy. On se réarrêtait sur le bord, des fois sur le terrain de quelqu'un un peu incognito, là, on se disait, puis on s'est apostrophé, on va lui dire, là, on peut vraiment pas se rendre, là. Fait que, on pouvait pas mettre la patte. Le bateau était tout rentre, fait que, on avait une couple de petites canettes dans notre bateau, peut-être trop, finalement.
0: Oui, oui, je comprends. C'est un bateau à 10 piastres, faut le préciser.
8: Ouais, 10-15 piastres, ça valait ça, là, mais...
0: Pour faire du rafting, c'est moins.
8: J'ai une chance qu'on avait amené notre tombe, par exemple.
0: Ouais, je comprends. Merci, Sophie. On va jaser avec Joël du Lac-Saint-Jean. Salut, Joël.
9: Salut.
0: C'est une aventure en ponton, toi.
9: Ouais, une aventure en ponton. Dimanche, faisait beau, l'endemain un peu. Mm-hmm. Tout en moins qui chauffe, là, je dis à ma blonde, on va faire, on a un petit ponton, là, un petit ponton 27 pieds avec un 300 forces en arrière, là.
0: Quand même, là, c'est...
9: Ça marche
0: oui.
9: quand même pas mal.
0: Ben oui.
9: Là, je me couche en arrière, puis je relaxe, puis là, il y a une petite rivière avec comme une place où il y avait des canouilles. Puis là, elle m'avait déjà dit, on va passer là, mais tu trompes. Ben là, moi, je pensais pas que c'était vrai. Fait que là, elle passe, elle gonge au bout, elle a réussi une première fois, mais moi, je m'en rends pas trop compte, j'entends le son, je dors. Ben, elle m'amenait, elle s'en réessaye, mais elle en passe un peu plus loin, elle respire, mais moi, je suis en arrière.
0: Oui.
9: La liste est dans la boîte marbole dessus, puis
0: on est pris. Dans les canoës.
9: Les flots, il y avait deux flots que nous autres, les flots devaient de sortir, pousser sur le ponton, ouais. On était capable, on a appelé un ami pour se faire tirer parce qu'on était prêt à sortir. Après ça, j'ai trouvé de sortir le ponton du lac pour aller le laver parce que c'était
0: trop côté. Fait que finalement, tu vas conduire la prochaine
6: fois.
9: C'est la dernière fois que j'ai donné.
0: Okay. Merci beaucoup, Joël. On va terminer ça avec Fred de Saint-Lin. Salut, Fred.
10: Hey, yo, la gang, ça va, les malades?
0: Ça va très, très bien. Fred, qu'est-ce que t'as fait, toi?
10: Moi, on était avec des chums dans le nord, le lac Achigan, à Saint-Hippolyte. On est allé faire une ride de bateau, un petit peu de bière, un petit peu de joint. Ah. Puis en revenant au chalet, mon chum, il a dit, « Hey, m'en aller le plus vite qu'on peut, il n'y a pas grand monde. » Mais moi, une couple de jours avant, j'avais vu Bam Margera Jackass.
0: Oui.
10: Il était avec Tony Hawk dans un bateau, puis il s'est soigné du bateau en marche.
0: Ça fait que tu t'es dit, je vais faire la même chose, j'imagine?
10: Ouais. Mais moi, ce que j'ai pas compris après, je l'ai compris après, moi, je me suis pitché par-dessus le moteur en arrière du bateau.
0: OK.
10: Où c'est que tout le moteur pousse l'eau.
0: Oui.
10: J'ai jamais eu mal de même, sérieux. Sérieusement, faites pas ça, là.
0: Mais non.
10: Mais on l'avait filmé.
0: OK.
10: C'était débile mental, mais quand que j'ai ressorti de l'eau, non, faites pas ça.
0: Faites pas ça.
10: C'est pas une bonne affaire.
0: Ben, généralement, on s'inspire pas de Jackass.
2: Non.
0: On laisse ça aux professionnels.
2: C'est sûr que tout ce qu'ils font, ça a l'air de faire mal,
0: oui.
2: Là, mais, hey, mais ça doit être quelque chose. Moi, j'aurais peur de me pogner dans les pales du moteur.
0: Oui, moi aussi.
6: Ben oui, moi aussi. C'est la première affaire à laquelle j'ai pensé.
0: Oui. Mais peut-être que son jugement, comme il disait, était un peu altéré à ce moment-là.
6: Mais oui,
0: là.
6: Mais c'est Fred, il est de même.
0: Mais oui, devenir millionnaire par accident quand on invente quelque chose, c'est possible. Ça va donner de l'espoir à tout le monde, je pense. Alors, c'est parti pour ma chronique.
11: Dans ton poste, bienvenue dans la...
0: Des inventions qui étaient pas destinées à ça ou qui ont carrément été un accident. Entre autres, une boîte qui a été mal rangée, qui a sauvé des millions de vies, c'est la pénicilline en 1928. Oui. Alexander Fleming remarque qu'une moisissure empêche les bactéries de se développer dans une boîte de pétri qu'il avait laissée de côté. Et cette observation-là a mené carrément à la découverte d'un des plus grands progrès médicaux du 20e siècle.
2: Pas la pénicilline, ça!
0: La pénicilline!
2: Pénicilline, ça, on n'a pas ça, tout le monde sera mort.
0: Exactement. Tout le monde.
2: C'est important,
0: c'est,
2: là.
0: C'est très important.
2: Grande découverte.
0: En 1945, le four à micro-ondes a été découvert par accident. Un ingénieur qui s'appelait Percy Spencer travaille près d'un radar, puis il y a une barre de chocolat dans ses poches. Puis à un moment donné, il fait, voyons, elle est toute fondue, puis il y a une grosse tache brune sur le pantalon, puis il se rend compte que, ben comme ça cuit de la nourriture.
6: Fait
0: que, le four, il a inventé le four à micro-ondes.
2: Et de ma mémoire, il me semble qu'au départ, il appelait ça le four radar.
0: Le four radar,
2: le four, il me semble, j'ai lu ça quelque part, mais en même temps, est-ce que je sais vraiment lire?
0: C'est des questions.
2: Reste opaque.
0: Exactement. Ça, c'est une colle ratée qui est devenue indispensable.
2: Une colle?
0: Une colle,
2: comme de la colle.
0: Elle collait pas assez, de la colle, comme de la colle en bâton. Et en fait, c'est des chercheurs de 3M qui mettent au point cette colle-là qui est trop faible. Mais là, au lieu d'abandonner le projet, ils réalisent qu'elle est parfaite pour coller temporairement des notes sans laisser de traces et ils inventent le post-it en 1970.
6: Wow.
0: Et ça a rapporté coûté des centaines de millions de dollars. Là.
2: Mais ça, oui. C'était gamique là des post-it. Là, je le savais qu'ils nous vendaient de la colle faible.
0: Ah oui?
2: Ça, je savais ça.
6: C'est comment
2: ça?
6: C'est
2: vrai que c'est insultant. Ça, là, les petites colles faibles de même. Là.
0: Tu savais ça?
2: Ouais, ça colle rien, post-it.
6: Ben non,
0: ça colle rien, mais ça colle le post-it là, mais
6: ça peut être comme pour plusieurs utilisations. Tu sais là, c'est comme une utilisation, faut plus jamais que tu retouches. Mais tu sais, moi des fois j'aime ça déposer, tu sais, mon post-it à quelque part, puis le redéposer mon post-it. Ah, tu sais, je suis même, je suis folle. J'aimerais ça que ça t'offre au moins deux déplacements, mettons.
2: Ouais, moi je pareil.
0: un rare cas où l'effet secondaire du médicament devient le produit principal, on développe un médicament pour traiter certains problèmes cardiaques et là pendant les essais cliniques, on remarque un effet secondaire intéressant et c'est comme ça que Pfizer invente le Viagra dans les années 90.
2: Au départ, ça servait pas à ça, pas
0: c'était
2: tout.
0: C'était pour le cœur. Ça a eu un autre effet là.
6: Et quand le vaisseau se dilate, il se dilate.
2: Comme qu'a dit.
0: En 1943, il s'est devenu le jouet le plus vendu pendant des années. C'est un ressort qui est tombé. C'est un ingénieur qui l'a échappé. Puis
2: je sais ce que tu vas dire.
0: Vas-y.
2: Je sais ce que tu vas dire.
0: Oui, que je vais dire.
2: Tu vas dire.
0: Slinky. Oh! Et oui, parce que en tombant, le ressort s'est mis à descendre les marches et s'est déplacé tout seul. Puis c'est devenu le jouet qui a vendu des centaines de millions de copies.
2: Mais t'imagines le premier là qui fait comme ah non, je l'ai échappé. Oh non.
0: Ah ouais.
2: Oh non. Le premier que j'ai jamais vu ça sa vie, il fait comme, voyons, tabarnache. Hey, Claude, viens voir ici.
0: Oui.
2: Le spring se sauve.
6: Ça débouille les
2: mains. Voyons, c'est ce qui se passe. Tu capotes avec
0: ça. Ah oui, c'est ça.
2: Le slinky, là, c'est probablement la chose la plus fun pendant à peu près 4 minutes.
6: Ouais.
0: 4 minutes,
2: ouais. Et après ça, c'est fini.
0: Oui, vraiment. Après ça, tu te désintéresses complètement.
6: Mais oui.
0: En 1853, la vengeance culinaire devient une collation mondiale. On sait pas si c'est une légende, mais il y aurait un chef exaspéré par un client qui trouvait ses frites trop épaisses. Fait qu'il fait, ouais, m'attends faire des frites minces. Bon, puis là, il s'est mis à couper une pomme de terre, mais super, super mince.
2: Okay.
0: Et le client a adoré ça et il a inventé les chips.
2: C'est les inventeurs des premières affaires. Le gars, mettons, qui reçoit ça, qui a jamais vu ça, ben voyons donc.
0: Ouais.
2: Je dis, Claude, viens-moi ici. Ah. Quelle journée. Tantôt, le ressort qui descend tout seul.
0: Ouais.
2: Là, les frites mince. Qu'est-ce que je suis, moi, Claude?
6: Hey, mais merci à lui d'avoir chialé au restaurant.
0: Ben, c'est une chance que je chialé parce qu'on n'aurait pas de chips. Ça a été commercialisé, c'est assez connu, comme un remède en pharmacie, le Coca-Cola, évidemment.
2: Ouais.
0: Était à base de vraie cocaïne à l'époque.
2: Ah, ce qu'on appelait la belle époque.
0: La belle époque. Exactement.
2: Ça, là.
0: Ça devait être spécial quand même, tu te fais prescrire ça, puis après ça, c'était quand même en vente libre, fait que tu devais en vouloir en racheter beaucoup, là.
6: Ben oui.
2: Mais le milieu pharmaceutique, ça a souvent été ça, qui prescrivait des choses que finalement, c'était poison, ou c'était, tu sais, moi, là, je me demande la quantité d'affaires qu'on prend présentement, que dans 20 ans, ils vont faire comme, oh ouais, ils prenaient ça.
6: Oui, ben c'est une boisson énergétique. C'est en train de changer là légalement, puis ils sont en train de voir que ça n'a pas vraiment de bon sens des fois là.
2: Au moins le Coca-Cola, on savait ce qu'il y avait dedans.
0: On le savait.
6: Au moins.
0: Deux derniers rapidement, c'est une invention vraiment accidentelle qui est devenue le dessert préféré de millions de personnes. C'est parce qu'il manquait un ingrédient et c'est une dame qui manquait de chocolat de cuisson. Fait qu'elle a cassé une tablette de chocolat en morceaux et elle a inventé les fameux biscuits aux pépites de chocolat comme ça.
6: Ah!
0: Mais c'est parce qu'elle voulait faire des biscuits au chocolat, elle n'avait juste pas assez, fait qu'elle a coupé.
2: C'est ça,
0: c'est
2: ça là. Ça, bravo madame.
0: Ben oui.
2: Moi, je me demande, l'humanité, il y a 100 ans, à quel point le monde t'a cave. Que t'as pas pensé à mettre des chipettes dans des biscuits. Que là, qu'il faut que ça soit un accident. Ah ben, on peut faire les petits bouts de chocolat avec le petit bout de chocolat. Faut-tu qu'on soit demeuré? Moi, ce qui m'étonne, là, c'est que jusqu'à il y a 100 ans, là, on avait des charrettes puis des chevaux.
0: Oui.
2: Puis là, dans les 50 dernières années, là, ça a popé. Là, on a comme fait comme, ah ben oui, hey, on peut fondre du métal puis aller sur la lune.

0: Oui, puis aujourd'hui, ça date de 2009 et c'est un faux quiz téléphonique. En fait, ça n'a aucun sens. On mélange plein de noms là-dedans. Je m'appelle Gino Mongrain. C'est tout un mélange de noms qu'on a connu. Puis on avait le numéro de téléphone d'une grand-maman qu'on nous avait dit très sympathique. Non. Fait qu'on l'a appelé. Et c'est donc un quiz un peu tout croche. On va dire ça comme ça.
1: Oui, allô?
2: Oui, bonjour, Madame Solange Tremblay.
1: C'est moi.
2: Bonjour, Gino Mongrain de TVA. Comment allez-vous?
1: Oui, ça va bien.
2: Vous avez été choisie au hasard, Madame Tremblay, pour jouer à la toune chanceuse. Vous courez la chance si vous répondez à une seule question de gagner un voyage dans le sud.
1: Ah, ouais.
2: Êtes-vous prête à jouer?
1: Ah, on peut essayer, oui.
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2: Mesdames, messieurs, accueillons notre concurrente, Solange Tremblay. Bonjour, Madame Tremblay.
1: Bonjour.
2: Parlez-moi d'un de vos hobbies comme ça pour que les gens apprennent à vous connaître. Moi, je vais faire semblant de vous écouter. Allez-y.
1: Ah, j'aime un hobby. La lecture.
2: Excellent. Madame Tremblay, alors on va jouer à la toune chanceuse. Le concept est très, très simple. Je vous fais entendre une chanson. Vous devez deviner le titre.
1: Oui.
2: Êtes-vous prête?
1: Oui.
2: C'est parti, on joue à la toune chanceuse. Madame Tremblay, avez-vous identifié le titre de cette chanson?
1: Pas vraiment, là, parce que j'ai pas saisi vraiment, là, avec...
2: OK, je vous la refais jouer tout de suite, Madame Tremblay. On cherche le titre. Je sais que c'est pas facile, le titre de la chanson.
1: Je peux pas vous le dire, là. J'ai aucune idée, là. C'est pas assez long pour que je puisse saisir.
2: OK, on va vous la faire rejouer une autre fois. Alors, Madame Tremblay, je sais que c'est pas évident. Allez-vous identifier le titre?
1: Pas vraiment, non.
2: OK, ce qu'on va faire, Madame Tremblay, moi, je vais, vous m'entendrez plus pendant quelques instants. Moi, je vais parler aux gens qui nous écoutent, OK?
1: Oui.
2: Je vais leur donner le titre aux gens qui nous écoutent. Vous, pensant là, vous m'entendrez pas. Et après ça, je vais revenir à vous. Je vais peut-être vous donner un petit indice, d'accord?
1: OK.
2: C'est parti. Alors, vous ne m'entendrez plus dans 3, 2, 1. Alors, Madame Tremblay ne nous entend plus présentement. La toune qu'on tente de faire deviner à Madame Tremblay, bien sûr, c'est Mario Pelcha et Pleure dans la pluie. Alors, Madame Tremblay est présentement dans une cabine insonorisée. Ce qu'on va faire, c'est qu'on va revenir à Madame Tremblay qui ne nous entend pas. N'est-ce pas, Madame Tremblay nous entend pas présentement? Voilà. Et on revient avec Madame Tremblay. Donc, bien sûr, le titre qu'on cherche est Pleure dans la pluie, Mario Pelcha pour un voyage dans le sud.
1: Pleure dans la nuit, dans la pluie, c'est pas drôle, là.
2: Pleure dans la pluie de qui?
1: Mario Pelcha.
2: C'est la bonne réponse, Madame Tremblay, bravo! Mais c'est incroyable, vous l'avez finalement deviné.
1: Oui.
2: Mais bravo, vous êtes...

0: pas très bonne dans le Tremblay, parce que c'était pas évident de la trouver quand même, là.
1: Non, hein?
0: OK, alors ce qu'on va faire dans le Tremblay pour valider votre prix,
1: oui?
0: On va vous tester, on vous en fait entendre une autre.
1: Oui.
0: OK, c'est parti. Oh, Tremblay, vous l'avez trouvé celle-là, j'imagine?
1: Non.
0: Attends, j'en vais entendre un autre petit bout, là. Anne Tremblay, l'avez-vous identifié?
1: Non.
0: Vous n'avez aucune idée de celle-là, là?
1: Non, non, non.
0: C'est pas évident. C'était bien sûr tout nu sur la plage avec les trois accords. Ben non, c'est ça, c'était pas évident. Est-ce qu'il dit pas souvent le titre dans toune?
1: Ah, bon? OK.
0: Merci beaucoup, vous êtes super sympathique, Anne Tremblay.
2: Elle
3: était bien cute,
2: cette
3: madame-là!
2: Vraiment, oui, oui.
3: Oh, wow.
2: Elle a comme triché, mais sans l'assumer vraiment. Là,
4: oh, c'est bon!
3: C'est une bonne rieuse, hein?
2: Une bonne rieuse, ben oui.
4: Une bonne maternelle.
2: Ben oui. Puis, d'ailleurs, si vous avez des grands-parents colorés comme ça, on est tout le temps à la recherche de gens pour faire des coups. Avec votre complicité, écrivez à luc.cochon@commercialbelmedia.ca, puisqu'évidemment, on va recommencer ça à l'automne. Puis, des personnes âgées colorées, c'est tout le temps le fun. C'est vraiment tout le temps le fun.
3: C'est le fun.
2: Vas-y,
3: c'est
2: Luc.
5: Un petit complément d'information. Tu sais, t'écoutes la radio, puis là, le monsieur Frisé dit luc.cochon@belmedia.ca.
2: Oui.
5: C'est cochon, là, c'est C-A-U-C-H-O-N.
2: Oui, il faut
5: le dire. C-A-U de jour, C-O de soir.
2: Bon, OK, tu peux baisser son micro, c'est
5: bien. Il y a
2: des images mentales. Bon, on va à la musique. Et je vous annonce à quoi on va jouer. Ça se peut que ça brasse en studio dans les prochaines minutes avec le jeu qu'on va faire. Tout ça après. Sarah Dufour et je suis mêlé. Énergie.

0: 16h29 minutes, ce qui s'en vient dans les prochains instants, ça pourrait être, je sais pas, la fin de notre équipe là, parce qu'on va jouer à qui pourrait. Donc on va s'accuser mutuellement. On peut, il y en a où on peut-être obligé de se dénoncer nous-mêmes là. On va dire, tu sais, c'est plus moi qui pourrais faire ça.
1: Ok, ça va brasser.
0: C'est ça l'important. On va en profiter parce que là, dans le fond, Magali, toi, tu reviens lundi prochain, mais là, tu c'est ton dernier show pour le moment.
2: Ben oui, là, moi, j'étais de passage là, tout le monde.
0: Ouais, mais là, ça se peut que tu quittes même avant la fin du show.
2: Oui, c'est
0: là.
2: Ça se peut, je m'emporte.
0: Ça se pourrait.
2: Ah ouais, hein. Je me batte.
0: Ah, ça va brasser, je te dis. Là, okay. J'essaie d'en mettre un peu plus, là, pour, c'est gros, c'est ça, ce jeu-là. Ah, j'aurais pas dire ça en ondes, hein.
1: C'est
0: ça gâche mon
1: tease. Okay. J'étais en colère, déjà.
0: Déjà.
1: Ça va brasser. Enfin, on va pouvoir laver notre linge sale, en famille, en direct. Moi, je laisserai pas de chance à personne.
0: Parfait.
1: On va monter au net, on va faire de la pause, tu vas voir.
0: Bon, c'est ce qu'on voulait. Alors, restez branchés, ça rentre au poste, Énergie.
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4: De brasser. Honnêtement, c'est peut-être la fin de l'émission. Là.
5: Oui,
4: c'est
5: ce point.
4: À ce point-là. Bon, tu vois, il a déjà commencé.
5: Oui, brasser, oui.
4: Mais juste avant, Jean-Luc Legendre de Vaux Info, Jean-Luc, des accusations sont déposées contre 11 mineurs de la Rive-Sud.
6: Oui, le ou les plus jeunes ont 13 ans. Donc, c'est 11 jeunes de 13 à 17 ans qui sont accusés en lien avec les événements qui avaient précédé la mort du jeune Nouran Rezaei, des événements qui étaient survenus en septembre dernier à Saint-Hubert, le petit gars de 15 ans qui avait été abattu par des policiers de Longueuil. Alors, 5 jeunes suspects ont été arrêtés, 6 autres seront accusés par sommation. L'inspecteur-chef du SPVM, David Shane, énumère les accusations qui seront déposées contre ces jeunes.
7: Complot d'enlèvement, de séquestration, de voies de fait, port d'un déguisement dans un dessein criminel, possession d'armes dans un dessein dangereux, attroupement illégal et non-respect de diverses ordonnances.
6: Il faut préciser, Sébastien, que cette enquête-là n'a pas de lien avec l'enquête sur le travail des policiers de Longueuil. Et ça, c'est une enquête qui est menée par le BEI. Aux États-Unis, la Cour suprême rejette un décret qui était important pour Donald Trump. Le plus haut tribunal américain invalide le décret du droit de sol. Donc, ce que ça veut dire, c'est que les enfants nés aux États-Unis seront des citoyens américains, même si leurs parents se trouvent illégalement ou temporairement dans le pays. Ça, Donald Trump était contre ça. Par ailleurs, la Cour suprême a validé les lois des États-Unis qui interdisent aux transgenres de faire partie d'équipes sportives scolaires féminines. Alors, donc, encore une fois, une journée en mi-teinte pour Donald Trump versus la Cour suprême. Maintenant, au tournoi de tennis de Wimbledon, il se passe quelque chose d'historique présentement. La grande Serena Williams dispute son premier match de simple en 4 ans. Donc, retour difficile. Première manche, elle a perdu 6-3 contre l'Australienne Maya Joint. Deuxième manche, Joint menait 6-5 au bris d'égalité à un petit point de la victoire. Mais Serena a gagné les 3 points suivants. Ouais. Elle a forcé la tenue d'un troisième set. Un set qui se joue présentement. Et Serena mène 2-1 dans le troisième set. Et un autre GOAT, LeBron James, qui annonce aujourd'hui qu'il va disputer l'an prochain sa 24e saison dans la NBA. Il quitte cependant les Lakers de Los Angeles.
4: Non. Oh non.
5: Non. Ça va où?
6: On le sait pas encore. On le sait pas encore.
4: Tu vas t'en remettre, tu penses?
5: Hey, ben là! C'était mon équipe, ça!
4: Les Lakers!
5: Les
4: Lakers! Ah oui. Toi, t'es un grand fan de basketball, hein, tu m'en parles.
8: Je suis un grand fan de LeBron James.
4: Ah, pas vrai?
8: C'est... Oui, oui, oui.
4: Ça, c'est sérieux, là.
8: Oui, oui, okay. J'adore LeBron James.
9: Il est écœurant,
8: c'est j'adore ça.
4: Je suis sûr qu'il y a.
5: Il n'y a pas personne qui me prend sérieux ici, jamais. Je suis curé, là.
4: Alors, justement, parlant de pas prendre au sérieux, on va faire un jeu qui s'appelle Qui pourrait. Je vous nomme différentes actions. Et qui est le plus susceptible dans ce studio de poser ces actions-là? Le but, c'est de s'accuser, là. Ça va trop bien, là, dans cette équipe-là.
8: Faut trouver un peu. Toi, tu peux dire ce que tu veux. De toute façon, là, tu reviens pas, là.
9: Ben, non, c'est ça. Moi, c'est ma dernière journée de la semaine.
8: Ben, oui.
4: Ben, elle revient lundi, par exemple.
8: En tout cas. Bon, OK, c'est vrai, ça.
4: Francis de Grand Prix, juste avant, lève ton verre à Énergie.
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0: Qui pourrait?
1: Ouais, c'est un vieux thème.
2: Oh, c'est bon!
3: Je les adore!
2: J'adore!
1: Wow! Ben, qui pourrait, donc, je vous nomme une action, puis on s'accuse mutuellement en studio. Okay. Il y a des fois que ça va être évident que c'est peut-être, on parle de mettons, de nous-mêmes, là. OK. Qui pourrait avoir le plus de TOC en studio, donc, de troubles obsessionnels compulsifs?
4: C'est chaud!
1: Ben, là, j'ai deux humoristes avec moi, fait que c'est sûr, c'est vous autres. Puis moi, j'en ai, là.
2: T'es quand même barbé, là, toi, là.
1: Ouais, mais c'est sûr, vous avez des rituels avant des shows.
2: Oui, si chaque TOC était un dollar, tu serais milliardaire, là.
3: Oh là là, hey, c'est tough, celle-là. Parce que, mettons, toi, t'as dit, j'ai deux humoristes devant moi.
1: Oui.
3: Mais moi, je suis comme j'ai deux hurluberlus devant moi, présentement.
2: Attends un peu. Moi, je fais du mille deux secondes pendant qu'on réfléchit à ça, là.
1: Oui.
2: Pourquoi de l'accusation, c'est les humoristes? T'as-tu une mauvaise expérience avec les humoristes, présentement?
1: Non, absolument.
2: Mettons, dans ta vie privée, là, y a-tu des humoristes? Mais mettons, au quotidien, dans des docs, tu fais comme là, qu'est-ce, ma chérie, là, comme toi.
1: Ben, y a Mario Tessier qui en a 2000, à peu près, avant chaque show.
2: Non, mettons, je parle pas de Mario, là. Toi, je parle d'humoriste dans l'intime, puis tu me calls Mario, là, à un moment donné, là. Non, mais. T'es coudon, là. T'as-tu séduit Mario aussi,
1: Non, mais justement, des humoristes que je connais, là, justement, il y en a, mais je sais peut-être pas vous autres, là. Peut-être vous êtes les seuls qui en ont pas, là.
3: Ben,
1: ça va être moi de bord, OK, je vais pas le prendre.
2: Mais t'en as beaucoup. Moi, j'en ai des tocs, mais. Le rond du poil quand on va chez nous.
1: Oui.
2: Le rond du poil. Faut que j'aille voir s'il est fermé deux fois, là. Okay. Je fais comme, ah, je vais pas passer au feu.
3: Moi, je pense que c'est toi, Trudel.
1: Ouais.
3: Je pense que c'est toi.
1: OK.
3: Parce que même tantôt, tu sais, t'es arrivé avec une chemise, t'as changé ta chemise.
2: C'est vrai. Oui. T'as vu comment qu'il y a plus de Sébastien, hein? Mais c'est vrai que tu peux avoir des fois des façons de considérer certains détails qui sont, disons, un peu hors norme.
1: OK.
3: Ouais. C'est au mieux de la minutie, au pire, vraiment gossant ses tocs.
2: Mais toi, t'en as aussi, là, toi, là.
3: Et c'est sûr que j'en ai, là.
2: Toi aussi,
3: sûr.
2: Là. Toi, voyons, okay. Tu renifles constamment, là. Tu grinches tes dents.
3: Exactement.
1: C'est ça.
3: Exact. Tu connais si bien.
1: Qui pourrait avoir un plaisir coupable musical difficile à avouer?
2: Ça, c'est moi.
3: Je pense que c'est toi.
2: J'aime des vieilles tunes de marde, là.
1: La chose la plus weird, là.
2: Isabelle Pierre, le stock d'Isabelle Pierre, je capote là-dessus. Georges Brassens.
1: Oui.
2: Je vais écouter des vieilles tunes italiennes. J'ai des vieux vinyles qui sonnent de la marde.
3: Ah oui.
2: J'y réécoute parce que j'aime ça. Moi, j'écoute de la musique. Ah, écoute, mon Dieu, Serge Reggiani, Michel Fugain, Gérard Lenormand. Voici l'éclairé de ton bonheur. Qui est là? Tant plus que toi. Claude Nougaro, une petite fille en pleurs dans une ville en pluie et moi qui cours après. Ça, j'adore ça. Mais moi, c'est personne aime ça, cette marde-là. Écoute, là, regarde.
1: Ah, ben oui.
2: Regarde ça, là. Monte le son, pèse sur le gaz, fais un fuck you. Let's go. Ça dans le trafic, mon gars. J'ai deux amis qui sont aussi des amoureux.
1: Si je dis après ça, ton été, ta musique, ton fun, ça marche-tu?
2: Hey, pour vrai, ça, Isabelle Pierre sur l'énergie, je capoterais.
1: Oui, oui.
2: All right, on vient d'entendre Isabelle Pierre. Le temps est bon.
1: All right.
2: C'est magnifique. Moi,
3: Je suis pas surprise. Ben non, ben tu nous fais tout le temps des jingles de chansons. Hey, t'as trop de personnages. T'as trop de sons dans ta tête. Toi, c'est ça le problème.
5: Je vais te le dire en secret.
1: Oui.
5: Écoute bien ça. Okay. Le présentement, mon plaisir coupable.
1: Oui.
5: Dans le char, puis je chante, puis je l'aime.
1: Oui, oui.
5: Je chante pour vrai, là.
1: Oui.
5: Sunshine Lollipops de Leslie Gore. Ça, je capote.
1: Attends, mais là, on va aller chercher.
2: Je monte le son, là, pis ça, mon gars, là, je suis l'autoroute 160, 170.
3: Ah ouais, OK.
2: 160, ça, Sunshine Lollipops, c'était cohérent. Pis souvent, ce qui est drôle, c'est que je pogne les nerfs dans mon char, pis il y a cette toune-là, pis je continue à chanter. Mais écoute, c'est une chanson qui, des fois, t'as trouvé-tu la toune?
1: On peut en faire un autre, pis on trouvera la toune en
2: fin de micro. Ben oui, on va la mettre en fin de micro. C'est une façon de vous garder là. C'est ça comme ça qu'ils m'ont coaché.
1: Ah oui, c'est ça.
2: Oui, comme ça, des bons teases.
1: Enfin, oui, le cochon, vas-y.
6: C'est de la...
7: C'est de la vraie information que j'ai. Si tu tripes sur ta Madame Pierre, là.
1: Ouais.
7: Le temps est bon a été remixé par Bon Entendeur.
2: Oui. Et
7: pour vrai, c'est des DJ qui remixent de la marde de même, là.
2: Je déteste pas la nouvelle version, mais je suis un puriste.
1: OK, on a-tu l'autre artiste, Lollipop Quoi?
2: C'est Leslie Gore.
1: Sunshine
2: Lollipops.
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0: Jackson, le drum.
1: Il est vraiment dedans, là. Il est comme en transe.
0: Check ça. Les brass. On monte en octave.
1: Hey, c'est un côté qu'on connaissait pas quand même.
3: Ouais, ça fait très Quentin Tarantino, tu vas tuer du monde.
2: Exactement.
0: C'est vraiment une chanson de film, justement, un peu noir.
3: Ben oui, clairement.
1: OK, qui pourrait ici gagner un concours de Je te tiens par la barbichette? C'est-à-dire ne pas rire. Ça, moi, ça serait très difficile. Oh, Olivier, d'après moi.
2: Oh non, je me retire. Moi, tu penses que je le gagnerais?
1: Non, mais c'est vrai que tu ris beaucoup aussi. Non, parce que ça prend quelqu'un qui reste poker face.
2: Je pense que ça serait Magali.
3: Moi, ça?
1: Je pense peut-être,
3: avec
1: oui.
3: Mon air bête.
1: Ben,
2: écoute, t'es pas parlant. Tout ça, t'as un air sévère. T'es austère.
3: Moi, je suis austère.
2: Des fois, moi, je suis rentré la première fois ici, je dis, c'est qui ce gars-là? Non, mais je pense que ton entraînement comme comédienne t'a donné un focus.
3: C'est vrai, j'ai une formation, j'avais oublié mon diplôme.
2: Mais je pense que t'as un focus plus grand que Sab et moi.
1: Ça, c'est sûr. C'est facile.
3: Mais c'est sûr, mettons, tu sais, des fois, je pense à des affaires comme faire les émissions, comme LOL, qui rit le dernier. Je pense que je me rendrais loin.
2: Oui.
3: Je rentrerais comme dans une zone, tu sais, dans la zone non LOL. J'essaierais de me rendre le plus loin possible.
1: OK.
3: Mais si Oli est là, je perds.
2: Non, je pense que tu gagnerais. Je pense que t'es...
3: Arrête, moi, tu
2: me fais beaucoup rire. Pour vrai, là, t'es une des personnes les plus drôles que je connaisse. Pas juste dans le circuit, dans la vie, t'es tellement drôle, t'es un naturel, t'es toujours improv. Tu sais, il y a des bouts que je suis obligé de te dire, arrête, c'est lourd, tu sais, j'ai mal aux abdos.
1: Là, je vous rappelle que c'est un jeu où on était supposé s'accuser mutuellement et partir la merde, et là, on se complimente, c'est pas... OK, qui pourrait se faire barrer d'un resort dans le sud?
3: Trudel.
1: Ah oui, bon. Ouais, c'est vrai que vous, les deux, vous buvez plus. Fait que c'est sûr, c'est moi qui se fais barrer.
3: Ouais, mais il y a des raisons pour lesquelles je bois plus.
2: Exactement, on boit plus. Là. Mais non, indépendamment de l'alcool, oui. Je pense que ça serait toi.
1: Non, oui.
2: Ben oui.
3: Mais pourquoi? Ben, t'es le genre à aller baigner dans la piscine podcast de bain, pis t'en aurais besoin.
1: T'as dit podcast, ouais, tout ça, c'est vrai, c'est un bon point. Mais à l'époque, mettons, vous buviez, là.
3: Ouais. Ah,
1: moi, je pense que c'est Magali, là.
3: Ben oui, 14 minutes dans le resort, je suis partie. Épouvantable.
2: Ah, mettons, qu'est-ce que tu as fait de pire dans un resort?
3: J'ai rien fait dans un resort, mais moi, les affaires, tu sais, du rhum, mettons, ce qui se boit beaucoup en resort, moi, ça me donnait envie de me battre. J'avais vraiment envie de me battre. Fait que, mettons, moi, un pina colada, à un moment donné, si quelqu'un me regardait un peu croche, je faisais comme, qu'est-ce que tu veux, toi? Puis là, j'avais envie de me battre.
2: Ah, ouais. Mais attends, là, il y a une disparité dans ton histoire, parce que j'adhère à tout ce que tu dis par rapport au rhum, c'est vrai que c'est un alcool qui monte à la tête, mais le pina colada, tu peux pas te battre avec un drink qui a un fruit dedans. C'est impossible.
3: Moi, j'avais assez un problème pour.
1: Ah oui, hein?
3: Okay. Je te mangeais l'ananas, puis je partais, puis je m'en allais.
2: Bon, d'accord.
1: OK. Qui pourrait avoir une collection secrète embarrassante ici?
3: C'est Olivier Martineau.
1: Ah oui, tu penses?
3: Oui.
1: Une collection de quoi?
3: Une collection genre d'être tout petit dé à coude à porcelaine.
2: Ah oui, puis j'en ai toujours trois, quatre dans les poches.
1: Ah oui, hein?
2: Puis j'ai les brosses dans mes mains avant de commettre des crimes.
3: Puis t'en fais sunshine dans la poche.
1: Ah oui, en même temps que tu...
2: Sur l'autoroute, le monde qui me suit trop proche, là, je lance des dés à coude.
1: Des dés à coude?
3: Tu vis comme pas en ville, puis je t'imagine comme avoir une chaîne avec des affaires épouvantablement étranges.
2: Moi,
3: une
2: j'ai les
3: collection de tiroteaux.
2: J'ai les cheveux rasés parce que je change de perruque. Moi. Quand je sors d'ici, tu me donnes une autre personnalité.
1: Ah, c'est ça?
2: Moi, je lance des dés à coude.
1: Ah oui, hein?
2: Je m'appelle Jacques.
1: Tu t'appelles Jacques?
2: Je m'appelle Jacques, je lance des dés à coude.
3: C'est vrai.
2: Un grand blond.
3: C'est toi qui est honnête.
2: C'est épouvantable. Tu vois-tu comment elle pince sans rire?
1: Oui. qui pourrait perdre le plus vite patience en montant un meuble IKEA? Ben ça c'est tout le monde honnêtement.
2: Moi je suis d'une résilience. Je vais m'énerver, mettons par en dedans, ça va durer. Enfin, puis je continue.
3: C'est vrai.
2: Ouais, parce que pour maintenant je contrôle beaucoup.
3: Okay, on a fait du chemin.
2: Mon émotion là, mais non moi la finalité de je vais gagner sur le meuble puis je t'en contrôle. Je suis rendu tellement stoïque mon gars.
1: Moi c'est
2: tellement stoïque là.
1: La semaine passée il y a un meuble qui a gagné là, fait que j'ai kické.
2: Il a gagné.
1: Il a gagné dans le sens que je suis venu pour la, puis j'ai tout suivi le plan là, puis je suis venu pour l'assembler ensemble, il y a rien qui rentrait dans les trous. Fait que j'ai fessé dessus avec un marteau violemment un peu pour essayer de rentrer ça.
3: Ben oui, je comprends.
1: Ça va marcher, parce que je me suis levé debout, j'ai sacré un coup de pied dedans.
3: Je suis 100%
1: là. Plus là.
2: C'est quoi le meuble?
1: Ah, c'est juste un meuble pour voyons, pour une table tournante là, tu sais, c'est comme quatre panneaux.
2: Une table tournante.
1: Ouais. Ouais.
2: T'es sûr de ça, toi?
1: Oui, 100%. Ouais. Mais qu'est-ce que tu penses que c'était?
2: Moi, je pense que t'as peut-être acheté une petite bassinette pour bébé. Oh! Oh! Oh! Oh! Oh! Oh! Oh! Le chat sort du sac!
1: Oh, le chat sort. Oh, non, ben non.
2: Breaking
1: news.
2: Eh ben ouais, attention, attention, sur les routes, on a un mariage en vue, vous n'êtes pas au courant, mais y a-tu un bébé dans le four?
1: Y a pas de bébé dans le four.
2: Y a pas un mini truc qui s'arrête?
1: Gars, je vais avoir un toc et je vais aller toucher du bois tout de suite, mais je l'ai fait.
2: Oh oui, d'accord, okay, voilà. D'accord.
1: Ok, ben c'est ça, ça fait
2: oh,
1: tout.
2: Oh mon Dieu, j'ai dit un Trudel dans le four, puis ça me donne faim, on dirait que tu m'envoies. C'est
1: Strudel, ben oui, c'était mon surnom au secondaire.
2: C'est vrai?
1: Ben oui.
2: Le monde est pas fin.
1: Strudel, d'ailleurs, c'est pas super que ça. Oui, le cochon parle.
7: Je voulais savoir à quelle heure tu nous attends avec ton épouse pour le shower demain.
1: Ah, je vais t'en venir là-dessus. C'est juste les gens de l'équipe qui sont invités là que.
2: Oh,
7: donc tu confirmes qu'il y a un bébé dans le four.
1: Non. OK. Baisse son micro plus vite. Là, ce qui s'en vient. On a besoin de quelqu'un pour jouer au mini-jeu. Quelle bande est sur le grill, sur le barbecue? On a mis un band sur le barbecue. Oh. Fait qu'il faut deviner lequel est sur le grill. Appelez-nous maintenant pour jouer 790-094-3-800-665-5440. Et le moment de Magali s'en vient. Puis tu nous parles d'un sujet d'actualité, vraiment, là.
3: Je peux pas être plus d'actualité. Je suis live. Je parle de déménagement.
1: Exactement. Puis nous, on va vous lancer la pire personne que vous avez déménagé. On a tous, tu rends service à quelqu'un, puis là, t'arrives là, puis c'est pas comme tu pensais. Fait qu'on aura tout ça et Sugar Ray en musique en plus. 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
18: On doit deviner quelle bande est présentement sur le grill, tout simplement.
21: Ben, c'est fou, Trudel.
18: Ben oui, on joue avec Martin de Sainte-Clotilde. T'es prêt, Martin?
22: Ben oui, prêt, chef barbecue.
18: On écoute.
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0: Il y aura le moment de Magali qui s'en vient. Tu me jases un sujet très d'actualité.
1: Ben oui, si jamais vous changez de maison dans les prochains jours, ben je suis votre femme, je vais vous donner des petits conseils pour que ça se déroule bien.
0: Oui, parce que tu as déménagé beaucoup dans ta vie, ça a l'air.
1: Genre 15 fois en 15 ans, c'est un peu gênant.
0: Ah, c'est un peu beaucoup. Alors, c'est une experte des déménagements. Alors, en prévision de demain, manquez pas le moment de Magali après Sugar Ray et Fly dans sa rentre au poste.

0: On jase le déménagement, ben oui.
1: Eh oui, parce que demain, c'est la journée internationale des Tortues Ninja. On transporte nos maisons puis on mange la pizza.
2: Oui.
1: si c'est ton premier déménagement, hein, celui où tu quittes le nid familial, bravo. Tu vas voir que c'est le déménagement le plus fun.
0: Oui.
1: C'est aussi la pire erreur de ta vie. Reste chez tes parents le plus longtemps possible. Mange dans le frigidaire. Fais-toi faire des tâches par ton père parce qu'il est pas capable de te dire je t'aime. Fait qu'il te le démontre en disant des affaires genre, ouais, je veux pas te déranger avec ça, mais je t'allais t'inquiéter ton char, OK? Hey, dans cette économie-là, là, je suis fru d'avoir eu un père aimant qui a voulu que je m'émancipe.
0: Ah oui.
1: Ah, ben non, j'aurais préféré à Tink. Les parents sont... Les parents, c'est des personnes primordiales hein, dans un déménagement. Ton premier comme ton 16e, là, les pères te charrient un meuble Ikea comme Louis Cyr puis tu as des chevaux. Pendant que ta mère, évidemment, elle arrive avec sa guenille et elle fait le ménage. Si tu veux que ta mère se repose, non. Laisse-la nettoyer le dessus d'armoire de cuisine en marmonnant. Yo, là, c'est ça comme des cochons. C'est pas les anciens locataires qui avaient fait le ménage avant de partir.
0: Non.
1: Certain! Elle se pense indispensable. C'est comme ça qu'elle se sent bien. Mm-hmm. C'est comme une deuxième fête des mères pour elle. Laisse-la nettoyer.
3: Wow.
1: Pour pas faire chier personne aussi, il faut que tu ailles emballer tes affaires comme il faut. Hein?
0: Oui.
1: C'est pas le temps de partir avec une pile d'assiettes dans tes mains comme si tu en allais faire une audition pour le Cirque du Soleil. Les assiettes, ça s'emballe dans du journal.
0: Mm-hmm.
1: Bon, là, je sais que le papier journal, ça existe de moins en moins, là, mais soyez pas niaiseux. Hein? Emballez pas plus votre vaisselle dans des iPads pour autant. Pour aider... J'avais hâte que tu l'entendes, ce
2: truc-là. Ah, je te vole.
1: Parfait. Pour vous aider à déménager, choisissez du monde devant qui c'est pas trop gênant de pas être la meilleure version de vous-même. Hein?
0: Oui, oui.
1: Parce que ça en dévoile beaucoup sur toi, un déménagement. Souvent, ça dévoile que t'es pas si propre que ça.
0: Oui.
1: Hein? Le bout où il faut tirer le frigo de son trou pour passer un coup de balai, chose que t'as jamais faite en 10 ans d'occupation, oui. Ça va te trahir. Hein? Moi, dernière fois que j'ai passé derrière mon frigo, il y avait une pizza du McDo puis un Pepsi Cristal. Ça faisait
0: un
1: bout.
0: Ça fait un bout, c'est ça.
1: Avant de déménager, t'as le droit de jeter des affaires aussi,
0: oui,
1: hein?
0: Oui.
1: C'est pas normal que tu fasses déménager au monde des affaires qui te servent plus. Ton tiroir dans lequel t'as des élastiques à brocoli, ton bulletin de quatrième année du primaire, puis ton vieux iPod Nano, là,
0: oui.
1: Débarrasse-toi-en. Puis les affaires que tu gardes au cas où, le cas où arrivera jamais.
0: Oui.
1: Moi, j'ai un chevalet au cas que je m'adonne à l'aquarelle une fois, là, en confinement, l'envie m'avait pogné. Mais regarde, comment te dire, fais le ménage, tu seras jamais peintre d'aquarelle, OK? Tape aussi bien le fond de tes boîtes, hein, c'est important, là, tape-les là, comme il faut, là, tu sais. Tu veux pas que ta famille voit ta collection d'objets sexuels?
0: Non.
3: Hein? Ah, non.
1: Moi, je l'ai appris à mes dépenses, ça, j'étais comme, non, je suis pas complètement barjot, là, j'ai 22 objets sexuels, mais c'est juste que je fais beaucoup de podcasts, je suis humoriste, il y en a même là-dedans qui me servent de mousseur à lait.
0: Oui.
1: Ben, mon frère m'a jamais cru.
0: Non.
1: Et puis, juste, si jamais il y a des gens qui ont des podcasts là, qui nous écoutent, là, je pense que c'est assez. Là, les podcasts, on s'est assez doumés, là. À cette heure, ce serait-tu possible d'avoir d'autres commandites? Moi, je prendrais une commandite de batterie de cuisine ou d'épicerie.
0: Oui.
1: Parce que j'ai les jambes molles, mais j'ai faim.
2: C'est
1: assez, là. Les humoristes, là, ce sont assez dounés. Pour t'aider dans ta journée, tu veux éviter les amis qui magasinent à même ton stock. Quand tu sais, ceux qui se promènent sont comme, cette lampe-là, t'as gardé ou tu vas l'utiliser? Excuse-moi, ton diplôme d'études secondaires, tu penses-tu que je peux le prendre? Parce que moi, j'en ai pas. Ta base de lit, là, t'en as-tu vraiment besoin? Parce que moi, je suis venue en pick-up, ce serait pas trop compliqué. Garde, arrête, les rues deviennent un village des valeurs à tomber de la nuit. Tu iras magasiner tout à l'heure, là, pomme ton bord de sofa, puis aide-moi à la place de préparer un vol qualifié dans mes objets. Là, les gens, là, qui fouillent d'un meuble sur le bord du chemin le 1er juillet au soir, là, c'est pas tout qui mérite d'être valorisé, OK? Francis qui est comme, regarde ça, j'ai trouvé un beau pouf en tissu. Bon, il y a juste une petite tache rouge foncée puis des coups de couteau dedans, mais ça va être super beau dans mon boudoir.
0: Oui.
1: Racine, lâche ça, t'es la raison pour laquelle les punaises de lit vont prendre le contrôle de l'univers. Va chez Home Sense puis laisse ce pouf mourir dans la dignité. Okay? C'est une journée à passer, le 1er juillet. Je sais que ça va être tough, hein? T'as la tête pleine de tâches. Faut que tu gères le camion. Faut pas que t'oublies de jeter tes serres plus à rien. Qui fait ça? Mais au moins, dis-toi que si tu tombes dans le bon voisinage, tu vas peut-être avoir des voisins qui vont te faire une tarte pour t'accueillir dans ta nouvelle demeure. Hein? C'est les voisins qui donnent des tartes. Je vais te dire un petit conseil. Mange pas à tarte! On est en 2026. On peut plus faire confiance à personne. Il y a du fentanyl, c'est les poignées de porte. Les émissions True Crime ont la cote. Tout le monde sait comment tuer quelqu'un en 2026. Puis à part de ça, moi, je suis bien trop dédaigneuse. C'est sûr, je mange pas ta tarte. Comment t'as fait la crème fouettée, hein? Parce que moi, j'en ai un fouetteur à lait. On sait jamais ce qui se passe dans les maisons des autres.
0: Oui, bravo. Très bon. Eh oui, un fouetteur à l'air.
2: Wow! Rire de même, t'es débile.
0: Mais c'est un bon défoulement aussi pour, et puis, on souhaite bonne chance à ceux qui vont déménager demain.
1: On souhaite tellement bonne chance, c'est tellement tough.
0: T'es en show le 11 septembre à la salle Fenplace à Longueuil, le 19 septembre à l'Assomption, 16 octobre à Québec, et puis, t'as plein d'autres dates aussi sur ton site.
1: MagaliSaintVincent.com, Magali pas de E parce que ma mère était bizarre.
0: C'est ça. Pas de E, mais, puis c'est Saint, S-A-I-N-T.
1: Exactement.
0: Pas juste ST, là.
1: S-E-I-N.
0: C'est ça. Non, exactement. Alors, ben, on va vous renvoyer la question. On va changer de déménagement. La pire personne que vous avez déménagé. Des fois, tu vas aider quelqu'un, puis la personne n'a rien fait, ou c'est tout est tout croche. Ou encore, on peut l'élargir aussi à le pire déménagement que vous avez vécu et pourquoi. Quelque chose de drôle, évidemment. On a une paire de billets pour Mario Tessier, donc à vous faire tirer. Il faut nous appeler maintenant pour nous conter des pires histoires de déménagement au 790-094-3. Sinon, le 6-12-12, 1-800-665-5440. Alors, on fait ça après Alex Nevsky, et on leur a fait croire dans sa rentre au poste. 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

0: 7h14, la pire personne que vous avez déménagé ou le déménagement qui s'est le moins bien passé, c'est notre sujet. On va aller jaser avec Pierre de Vaudreuil. Salut Pierre.
1: Salut, ça va bien?
0: Oui, t'as déménagé qui, toi?
1: Moi, c'était mon meilleur ami.
0: Oui.
1: Puis sa blonde dans le temps.
0: OK. Puis pourquoi c'était le pire déménagement?
1: Ben écoute, tu sais quand on dit qu'il a rien fait, mais vraiment rien, là.
0: Okay.
1: Il y avait la vaisselle sale dans le lavabo.
0: Ah ben non, ben oui.
1: Il y avait le lave-vaisselle était plein, d'une brassée dans la laveuse, d'une brassée dans la sécheuse. Il y avait aucune boîte, aucune vaisselle, absolument rien de fait.
2: Wow, non, ça,
3: ouais,
2: ça
3: faut qu'un minimum, moi, je m'accuse quand même d'avoir déjà eu de la vaisselle. Fut un temps, là, quand je passais d'un appart à l'autre, là, que la vaisselle était là. J'ai déjà déménagé de la vaisselle sale dans un sac poubelle. J'ai déjà fait ça, là, de partir avec la vaisselle sale dans un sac à vidange.
0: Oui. Puis l'amener à un autre appartement.
3: Mais l'autre appartement, j'arrivais, puis là, je faisais ma vaisselle dans le nouvel appart.
0: Ben oui.
3: Ça m'est déjà arrivé. Mais de là à pas faire des boîtes.
0: Pas faire des boîtes. Est-ce qu'au moins, ils t'ont nourri? T'ont-tu donné de la bière? Ont-tu fait quelque chose de le fun?
1: Ben, on avait de la bière.
0: Au moins.
1: On avait de la bière, bien sûr. Mais ce qu'on a fait, on a tout mis dans des baluchons. On a pris les couverts.
0: Ouais.
1: On mettait tout notre stock dans des baluchons, puis on pitchait ça dans le truck.
0: Ouais.
1: Puis, ben, sa blonde, je me suis amusé à mettre ses brassières et ses bobettes partout sur des luminaires intérieurs et extérieurs.
0: Ah, bon, c'est bon. C'est une belle vengeance, je trouve.
3: Wow.
0: Merci beaucoup de ton appel, Pierre. Mais non, mais Tania de Louisville, je pense que tu as vécu quelque chose de semblable à Magali, hein, c'est ça?
4: Ben oui, un peu, dans le fond. Mais moi, l'année passée, quand j'ai déménagé, je suis une fille que, comme beaucoup de jouets avec quoi on s'amuse.
0: C'est ça.
4: Puis, j'ai pas pensé, puis j'ai mis ça dans des boîtes transparentes.
0: Mmh. Ah, ben là.
4: Puis là, mon beau-père puis mon frère, ils se promenaient avec ça, avec tous les dildos qui bougeaient de toutes les bords. Puis là, moi, je regardais ça, puis je voyais les voisins qui voyaient ça. Puis j'ai tellement ri, là, puis eux se sont jamais rendus compte de rien.
0: OK. Fait que tout le monde a vu son faisant. Ben, c'est une bonne chose. Ben.
5: Oh, wow, Tania, t'es imaginée.
3: Mais on dirait que socialement, là, c'est un peu embarrassant, c'est rigolo, mais on dirait que socialement, c'est plus accepté. Mettons, quelqu'un qui se promène, puis là, qui fait comme, hey, c'est une boîte de dildos. C'est moins gênant, mettons, dans un déménagement, que tu renverses une boîte, puis il y a 7-8 dildos qui, c'est plus accepté, je crois que, on dit, hey, c'est à qui, crosseux? On dirait que, tu comprends?
0: Tu parles d'une flashlight.
3: On dirait que...
5: Tu dis que les jouets féminins sont moins gênants que les jouets masculins?
3: Il y a bien sûr beaucoup moins de tabous pour les jouets féminins.
5: Oui, c'est
3: beaucoup plus démocratisé puis accepté socialement. Alors, ben oui, absolument.
0: Tu veux-tu partager quelque chose là-dessus spécifiquement?
3: Non, c'était une observation.
0: Ben oui, non,
3: c'est pas parce que je parle des oiseaux que j'en suis un.
0: Ah,
3: hein? Pas donné, là. Hein? Il faut jamais rien de correct, ça.
0: Ouais,
3: je parle pas, il dit parle, puis je parle, il dit parle pas.
0: Je vous rappelle de nous appeler la pire personne que vous avez déménagé ou encore un déménagement qui a mal viré, une histoire drôle, une paire de billets pour Mario Tessier à gagner. Si vous appelez au 790-80-14-3-800-665-54-40. Marianne de Laval. Salut, Marianne.
6: Allô.
0: Toi, ça s'est pas bien passé dans ton nouvel immeuble?
6: Non. Okay, le concierge n'a pas été informé de mettre les pads protecteurs dans l'ascenseur. Donc, on s'est fait engueuler comme quoi que ça n'avait pas été fait. Puis, un des déménageurs avait cassé l'aquarium. Il a fallu se dépêcher pour sauver les poissons. C'était le groupe, le chauffe-eau. Fallait chauffer l'eau pour que les poissons meurent. Fait que mis ça d'une chaudière. Puis, donc branche le chauffe-eau.
3: Ah oui.
5: Oh boy.
3: Hey, mais ça, déménager un aquarium, là, ça, c'est de l'ouvrage. Moi, c'est ma plus longue relation là a été due à un aquarium.
0: Pour vrai?
3: Ça a duré quelques années parce qu'à chaque fois que ça allait mal, je me disais, c'est 40 gallons, faut que je vide, que je nettoie le petit gravier. Et c'est vrai, c'est une vraie histoire. Puis la journée que les poissons sont morts, j'ai fait comme, avec l'aquarium, je travaillais 6 mois puis mon coach, j'étais là, hey, ça, c'est pas grave, c'est bon, qu'est-ce que c'est correct? On va trouver un terrain d'entente. Dernier poisson qui est mort.
0: Bonsoir. Ça, c'est quelque chose quand même. Il y a Bruno Tarzanboy Villeneuve qui dit 33 ans de métier, j'en ai vu de toutes sortes, j'ai déjà déménagé des nudistes qui étaient tout nus durant le déménagement.
5: Ben non, voyons.
3: Ça, là, ça se peut pas.
0: C'est Tarzanboy.
3: Je le connais, Tarzanboy.
0: C'est
3: vrai, ça, Tarzan.
0: C'est ça, c'est vrai. On va aller à Penelope d'Otterburn Park. Salut, Penelope.
7: Allô, ça va bien?
0: Ben oui, toi, c'était le déménagement de ta belle-mère.
7: Oui, exactement. Dans le fond, moi, j'habite à Otterburn Park et ma belle-mère habitait à Rivière-Rouge.
0: Ah bon?
7: On a loué un camion. On était censé la déménager, moi et mon conjoint. Je l'avais jamais rencontré. Puis finalement, mon conjoint, il fallait qu'il travaille cette journée-là.
0: Okay.
7: Donc, je suis montée toute seule avec le camion. Puis, elle avait menti sur la quantité de choses qu'elle avait à rentrer dans le camion.
0: Okay.
7: Il y avait beaucoup de déchets, là.

0: sur le lit que je suis en train de déménager justement
1: c'est
0: à
1: ça.
0: La place.
1: C'est tout ça. Merci. On va aller à Alexandre de Saint-Zotique. Salut Alexandre.
2: Hey, salut la gang.
1: Parle-nous de ton déménagement qui a mal été.
2: Il y a une quinzaine d'années, je m'en vais déménager mon meilleur ami. Puis écoute, on arrive là, il n'y a rien de fait lui non plus. Fait qu'on commence par... on veut lui donner du courage, fait qu'on commence par les électros. Vous comprendrez qu'à la fin de la soirée, on a fini par les électros. Fait que... quand on est arrivé dans son condo flambant neuf au troisième étage, on n'avait plus de force. Mm-hmm. Ça fait qu'on a échappé le frigidaire, des escaliers, flambant neuf en bois franc.
1: Oh non! Ah, fait que ça a abîmé le frigo et les escaliers, là.
2: Et surtout les escaliers et son orgueil, je dirais.
1: OK.
3: Ouais, je comprends. Vraiment. Je comprends.
1: Non, ça, c'est pas le fun. Merci, Alexandre. On va finir ça avec Louise de Saguenay. Salut, Louise.
4: Allô?
1: T'as eu un malaise avec le déménageur?
4: Ben oui. Alors là, les déménageurs partent avec le divan, soulèvent le divan. Puis là, moi, je vois mon vibrateur. Oh my God!
1: Ah, ben oui.
4: J'étais gênée, mais gênée.
1: Est-ce que tu le cherchais depuis un bout, c'est ça?
4: Non, il était pratique, là.
0: Hey, okay. C'est-tu vrai, question indiscrète, là, mais si tu nous appelles parce que t'es à l'aise, là, c'est-tu vrai, il y a des madames, ou peut-être même des messieurs qui donnent un nom à leur dildo?
1: Non,
0: c'est-tu vrai, ça?
4: Ouais, mais moi, elles sont toutes mauves, fait que je les appelle la mauve.
0: Ils sont toutes mauves.
1: Ils sont
0: toutes
1: mauves. Faut pas se tromper.
0: Toutes mauves.
1: Oui.
0: OK.
3: Elle aimait ça Barney, le dinosaure.
1: Oui.
0: Barney,
1: oui.
0: Il y a comme une image épouvantable qui vient de me coller deux affaires ensemble. Là.
1: C'est weird, hein?
0: Ben oui.
1: Merci beaucoup, Louise. Ah, puis il y a quelqu'un qui texte au 16-12-12 et je l'avais oublié, qui m'a déjà vu faire fâcher des déménageurs parce que j'avais fait aucune boîte. Juste spécifié, c'est une émission à Canal D.
0: OK.
1: Ça s'appelait Je suis déménageur avec les gens du clan Panton. Puis, ben, c'est un déménagement gratuit quand même. C'est le fun. Fait que j'étais avec mon ex à l'époque, puis elle déménageait, puis là, je vois chez eux, je fais, hey, j'ai des bonnes nouvelles, il y a une émission qui va venir filmer le déménagement. Fait que, là, elle dit, ben là, je suis en train de faire des boîtes, je dis, arrête de faire des boîtes, là, ils n'ont rien à filmer, fait que, fais aucune boîte, c'est eux autres qui vont faire ça. Quand ils sont arrivés, ça a pris 14 heures.
3: Oh,
1: ah, ils étaient pas contents.
0: Mais c'était pas ça. C'était, le déménagement, c'est pas on te regarde faire des boîtes, c'est pas ça l'émission.
1: J'essaie, c'est moi qui étais calme. Fait que tout le long de l'émission, tu vois les déménageurs dans mon dos qui disent à quel point je suis un tata. Fait que c'est ça.
3: Oh
1: c'est ça.
3: Show.
0: Où est-ce qu'on peut le voir en rattrapage?
1: Ça doit être sur Crave. Ça s'appelle Je suis déménageur. Fait que vous allez voir, ils ont même étiré ça sur deux épisodes tellement c'est un échec.
0: Ah, mais t'es pas tata. J'ai mal pour toi.
1: Ouais, c'est ça. Fait que voilà. Là, ce qui s'en vient, c'est Marc Denis, ben oui, Marc Denis, notre collègue de RDS qu'on va retrouver parce que c'est, bon, j'ai envie de joueur autonome aujourd'hui avec lui. Donc, les chums de sport, ça s'en vient au retour. Bougez pas de ça rentre au poste, énergie.
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3: 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Ben, Jean-Luc Legendre, Nouveau Info, Jean-Luc, des accusations sont déposées contre 11 mineurs de la Rive-Sud.
4: Oui, c'est en lien avec la mort de Nouran Rezaï, le jeune homme de 15 ans qui avait été abattu par des policiers de Longueuil en septembre. Aujourd'hui, la police de Montréal, qui était en charge de l'enquête sur les événements qui ont précédé l'intervention policière, donc le SPVM qui a annoncé le dépôt d'accusation contre 11 mineurs qui sont âgés entre 13 ans et 17 ans. 5 de ces jeunes ont été arrêtés. Parmi les accusations les plus graves, il y a complot d'enlèvement, complot de séquestration et complot de voies de fait. L'autre enquête, celle sur le travail des policiers, est menée par le BEI. Aux États-Unis, la Cour suprême rejette un décret qui était important pour Donald Trump. Le plus haut tribunal américain invalide le décret du droit du sol. Donc, les enfants nés aux États-Unis seront citoyens américains, même si leurs parents se trouvent illégalement ou temporairement dans le pays. Par ailleurs, la Cour suprême a validé les lois des États qui interdisent aux transgenres de faire partie d'équipes sportives scolaires féminines. Je veux revenir sur cet accident dont je vous parlais hier à la même heure à Beauport, un cycliste de 11 ans qui a été happé par un véhicule. Finalement, on apprenait hier soir qu'il avait succombé, cet enfant, à ses blessures. À Beauport, c'est le troisième événement en quelques semaines qui implique un enfant et la rue des Sablonnières est très étroite. Plusieurs conducteurs circulent rapidement, comme l'indiquent ces citoyens.
5: C'est une rue qui est très passante, qui est très étroite. Puis on a tout le temps cette peur-là, autant pour nos enfants que pour les voisins. Quand on voit les véhicules passer, les gens ont cette panique de rater la lumière verte.
6: Des fois, là, je vois leur chien crier « Hey, ralenti », ça nous en garde de travers.
4: Autre suivi, Sébastien, dans un tout autre ordre de nouvelles au sport. Serena Williams, finalement, elle a perdu son match contre l'Australienne Maya Joint, un match en 3-7. Et puis à la Coupe du monde de soccer, la France qui affronte présentement la Suède et c'est 0-0 à la 31e minute de jeu. Plus tôt cet après-midi, la Norvège a assuré son passage en ronde des 16. La Norvège qui affrontera le Brésil donc au tour suivant.
3: Merci beaucoup, Jean-Luc. À demain.
4: Ciao.
3: À demain. Non, c'est pas vrai. À demain. On est en congé demain.
7: Adieu, Jean-Luc.
4: Adieu. Adieu.
3: On aura donc Marc Denis pour les chums de sport en chance de joueurs autonomes, bien sûr, parce que ça va se passer demain. Donc, dans les prochaines minutes, Marc Denis se joint à nous. Manquez surtout pas ça. Si vous avez des questions, textez-les au 6-12-12. On lui jase après Jonathan Pinchot. Et si t'es vivant dans sa rentre au poste, c'est jusqu'à 18h à Énergie.

0: Et on s'en va rejoindre Marc Denis. Salut Marc.
1: Hey, salut vous autres, comment ça va?
0: Ça faisait longtemps, on s'ennuyait.
1: Ben oui, ben moi aussi, c'est réciproque, bon, on s'ennuie. Mais, tu sais, on a beau peut-être avoir les deux pieds sur le pouf, puis attendre que le beau temps nous vienne et nous colle à la peau, mais je garde tout le temps un œil intéressé, pareil, sur tout ce qui se passe dans la Ligue nationale de hockey. Le repêchage, moi je trouve que c'est une bibitte à part. Hein. Faut vraiment voir les jeunes joueurs jouer, évoluer pour avoir un champ d'expertise. Mais pour le reste, cette semaine-ci, elle est très occupée à travers la Ligue nationale de hockey.
0: Bon, on va jaser évidemment de joueurs autonomes, mais juste avant, Brendan Gallagher a finalement trouvé une nouvelle adresse avant couvert. Un retour de considération future. Est-ce que tu penses qu'on aurait pu avoir justement un meilleur retour là-dessus selon toi?
1: Ben, ça aurait peut-être pris soit de la patience ou encore d'ajouter des choix ou encore des joueurs à cette transaction-là. Ce que j'entends, c'est que les équipes voulaient même peut-être recevoir un choix au repêchage pour accepter le contrat de Brendan Gallagher. Ce que le Canadien a fait, dans le fond, c'est qu'il absorbe la moitié du salaire ou du moins de ce que le salaire coûte contre la masse salariale. Je vais faire ça simple, là, c'est 6,5 millions par année, 3 millions et quart pour le Canadien, même si le salaire qui sera versé à Gallagher n'est que de 4 millions dans cette dernière année de contrat. Donc voilà ce que le Canadien a fait. Le verre à moitié vide, c'est que ça coûte 3 millions et quart pour s'en débarrasser. Mm-hmm. Mais le verre à moitié plein, c'est que le Canadien s'est tout de même libéré plus de 3 millions sous le plafond salarial en vue de faire des emplettes potentiellement pour demain. C'est une marque de respect d'envoyer Gallagher à Vancouver. C'est l'un des endroits qu'il avait ciblé. C'est un peu la maison pour lui.
0: Oui.
1: Et soyons honnêtes, là, même s'il a joué un tour au Canadien en disant que ses jours étaient comptés et terminés lorsqu'il a fait son bilan d'après-saison, on voulait lui porter cette marque de respect-là pour lui trouver une autre adresse.
0: Avec raison d'ailleurs. Là.
2: Je comprends. Marc Denis, bonjour, enchanté. Magali Saint-Vincent. De
3: énergie.
2: Salut Magali, bonjour. Ça va et toi? Les besoins que Ken Hughes a besoin d'aborder demain là, pour améliorer notre tricolore, ce serait quoi?
1: Ouais, ben j'ai envie de te dire demain puis après-demain mais peut-être la semaine prochaine parce que je vois pas sur le marché des joueurs autonomes de joueurs si alléchants dans la tranche. Je vais dire de calibre élite. Il y a certainement des additions qu'on pourrait faire. Mais le Canadien se cherche toujours un joueur top 6, un attaquant. Est-ce que ça va se faire demain? J'ai mes doutes. J'ai l'impression que des gars comme Mason Marchment ou peut-être même Anthony Manta, qui pourraient, même si c'est pas des joueurs de centre, venir jouer au sein du top 6, vont coûter très cher.
2: Ouais.
1: Pour ce qui est de la défensive, encore là, Jacob Trouba, oui, c'est un joueur qui est très alléchant. Je pense que ça va être un des défenseurs les plus convoités, mis à part Zach Werenski, qui pourrait devenir disponible via transaction. Je pense pas que le Canadien va être un joueur là-dedans non plus.
2: C'est
1: mais
2: ça,
1: des joueurs de profondeur, j'y crois. Des gars comme AJ Greer, peut-être, pour un quatrième trio. On n'a plus Gallagher. On n'a plus Joe Veleno à qui on n'a pas soumis une offre qualificative. Peut-être qu'on voudrait venir améliorer la profondeur de cette équipe-là. Et ça, je le verrais certainement d'un bon œil. Ça coûterait beaucoup moins cher. Et on parlerait de joueurs qui cadrent bien dans les valeurs de l'organisation, là, dès demain. Alors, c'est peut-être là-dessus qu'on va se mettre à travailler dès demain. Mais il faut garder en tête les objectifs d'un défenseur, mais aussi d'un joueur de centre de deuxième trio top 6 pour Kent Hughes dans les prochains jours, les prochaines semaines.
4: Marc Denis, on parle beaucoup de masse salariale, on parle beaucoup de finances, mais je veux qu'on revienne sur le plan humain et qu'on parle de Gallagher une seconde. Écoute, je suis pas un grand connaisseur de sport, mais Gallagher, là, le dernier burger qu'il avait chez McDonald's, il était pas mal un des plus décevants. Est-ce que t'es pas d'accord? Écoute, ils ont grillé ça d'une coupe de petits oignons sèches. Je pense que pour Gallagher, c'était pas le niveau. Est-ce que c'est un manque de respect pour un joueur comme ça?
1: C'était le premier pas dans la porte, je crois, Gallagher.
0: Ah, c'est ça.
1: Il a amorcé sa sortie de Montréal lorsqu'il n'a pas voulu améliorer son burger chez McDo.
4: Mais la vérité, des blagues, mais la vérité, c'est est-ce que c'est les joueurs qui décident de ce qu'ils mettent dans ou c'est le McDonald's, signe-là, puis c'est tout. Là.
1: Je te reviens là-dessus. D'après moi, c'est une collaboration, puis le joueur n'a pas grand-chose à voir là-dedans. Mais, je te reviens avec une réponse, mais la réalité, ça demeure que dans le cas de Gallagher, c'est sûr que ça quand même, on fait des farces, c'est vrai, mais ça a dépassé les cadres sportifs tout de même. Parce que au-delà du contrat, puis du fait qu'il suivait plus beaucoup au niveau de la vitesse, ça a quand même été un ambassadeur incroyable, et à travers la reconstruction du Canadien, à chacune des présences, il a montré l'exemple pour les jeunes joueurs qui font maintenant désormais partie non plus de l'avenir, mais du présent du Canadien. Alors ça a été quand même important. Puis c'est vrai que ça a transcendé les cadres sportifs. Là-dessus, tu as raison.
4: J'abonde là-dessus, puis je me permets de revenir un peu sérieux. Sur la messagerie texte, il y a plusieurs personnes qui semblent être convaincues que le CH et Martin Saint-Louis ont manqué de respect envers Gallagher pendant les séries. Pourquoi les gens seraient portés à penser ça?
1: Ben, parce qu'il a joué 3 matchs des 19 éliminatoires seulement du Canadien, parce qu'après avoir aidé le tricolore à passer à travers le Lightning en fin de série de premier tour, on ne l'a plus revu par la suite. soyons honnêtes, tu sais, puis c'est sûr que ça vient me chercher parce qu'à quelque part, lorsqu'on voit un joueur en fin de parcours comme ça, ben, tu sais, l'ancien joueur en moi ressort, puis là, je vois ma fin de carrière, puis je me dis, ouais, on m'a-tu manqué de respect aussi, on me faisait plus jouer, puis là, on m'a renvoyé des mineurs, puis on a racheté mon contrat. Malheureusement, là, à part les très grandes vedettes, ça arrive souvent que c'est comme ça, on se fait tasser tranquillement. J'ose espérer que ça a été bien géré, mais ce que je sais cependant, c'est que la suite, là, la transaction, puis ce qu'on a fait depuis la fin de la saison, ça, ça a été bien géré par le Canadien. Ouais. C'est important parce que les joueurs à travers la ligue regardent comment ça gère. Les Rangers avaient mal géré Jacob Trouba, Barkley Goodrow à une certaine époque, puis ça, ça leur a fait mal pendant plusieurs saisons par la suite.
2: Mettons là, moi, j'étais en deuil de Gallagher, puis là, j'essaie de me trouver un prochain préféré. Là, moi, j'avais Joe Veleno en tête, mais là, il a pas reçu d'offres, puis il est comme le seul qui en a pas reçu dans les offres qualificatives qu'ils ont faites à 8 joueurs. Il en méritait pas un contrat.
1: Il en méritait potentiellement un, mais si on veut faire de la place à la prochaine génération, Florian Jacquet de ce monde, puis de la place pour aller acquérir, faire l'acquisition de nouveaux joueurs sur le marché des joueurs autonomes qui s'ouvre demain. D'ailleurs, je serai en onde pas mal toute la journée avec Pierre Roud, Andréanne Barbeau sur les ondes RDS pour vous présenter cette journée-là du 1er juillet et de l'ouverture du marché des joueurs autonomes. Ben, si on veut se faire de la place, il faut aussi en libérer. Ce qui veut pas dire que Joe Veleno ne reviendra pas avec les Canadiens. Mais, parce qu'il a joué toute la saison dernière, il a démontré qu'il pouvait avoir un rôle non pas offensif, mais de quatrième trio de joueurs en extra, de 13e attaquant, peut-être se trouvera-t-il un poste ailleurs. Pour ce qui est du reste, moi, je pense que tu vas continuer d'apprécier et d'aimer de plus en plus des gars comme Ivan Demidov, qui pourrait signer une prolongation de contrat dès demain. D'ailleurs, c'est peut-être le plus gros move du Canadien qui pourrait arriver demain, le 1er juillet. Ou encore les jeunes joueurs comme Lane Hudson et les prochains qui se joindront au Canadien. Moi, je suis pas trop inquiet pour toi, Magali. Tu vas t'en trouver un autre.
4: Quand on parle du tricolore en terminant là, le bleu blanc rouge.
1: J'adore le ton.
4: Mais parce que
1: le son de l'entretien change à ce moment-là.
4: Absolument.
1: Je suis pendu à tes lèvres.
4: Écoute, c'est tout à fait réciproque. Quand on parle du tricolore, le bleu blanc rouge, est-ce que selon toi, ça a un rapport avec les couleurs du drapeau français?
5: Bon.
1: Honnêtement, on était à un genou de Mbappé tantôt juste avant que j'entre en onde du premier but français.
5: Oui.
1: Alors j'ai comme l'impression que qu'il y a peut-être un lien là-dedans. Mais honnêtement, entre le burger de chez McDo, les couleurs du drapeau français du Canadien, je pense qu'on a un filon qu'il faudrait vraiment explorer. Oui. Tu pourrais le faire peut-être demain sans moi, il y a pas de problème.
5: Un gros merci, Marc. D'ailleurs, on va te reparler jeudi, sans faute.
1: Avec grand plaisir. Salut tout le monde.
5: Merci. Salut Marc. C'était Marc Denis.
2: J'ai parlé à Marc Denis, tout le monde.
5: Wow. Il est vraiment gentil. Puis,
4: il est bon joueur, hein?
5: Bon joueur. Il a un sens de l'humour. Il s'exprime bien. On l'aime.
4: Posé une question intelligente, là, quand même. Là.
2: La question, c'est du oignon?
4: Le respect.
5: Oui, mais ça venait du 16-12-12, par exemple.
4: Le respect. Oui. Pourquoi? Parce que je suis à l'écoute des auditeurs. Regarde, c'est ça la radio aujourd'hui, là, ça va des deux bords. On se parle, tu me parles, je te parle, on se répond, OK? C'est ça, message direct. Tu m'envoies chier, je t'envoie chier. Let's go, là.
5: Ton moment s'en vient d'ailleurs, et ça sera Radio Peinture aujourd'hui.
4: Oui!
5: Fait que c'est pour apprendre à peindre à la radio, c'est ça,
4: ça, c'est un peu farfelu parce qu'habituellement, quand on pense à une émission de peinture, c'est à la télé.
5: C'est à la télé,
4: mais
5: oui.
4: Là, c'est à la radio.
5: C'est fou. Alors, manquez pas son retour dans sa rétro-passion.
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7: Et on se dirige dans la salle des nouvelles de RDS.
8: À la Coupe du monde de soccer, la Norvège a éliminé la Côte d'Ivoire. Un but tardif d'Erling Haaland a permis aux Norvégiens de l'emporter 2-1. Ceux-ci passent donc en huitième de finale. Ils ont rendez-vous avec le Brésil. Le gardien Jacob Markstrom passe aux Panthers dans une transaction impliquant 5 joueurs. Les Devils obtiennent 3 joueurs en retour, dont Evan Rodriguez. Ailleurs dans la LNH, les Blues ont racheté le contrat de l'attaquant québécois Jonathan Drouin. Gabriel Diallo passe au deuxième tour à Wimbledon. Le Québécois l'a emporté sur abandon face à Benjamin Bonzi. C'est la deuxième fois de sa carrière que Diallo accède au deuxième tour au All England Club. LeBron James disputera une 24e saison, mais ce ne sera pas avec les Lakers. Le meilleur pointeur de l'histoire de la NBA testera le marché. Les Warriors sont notamment intéressés à ses services. C'était Danick Robitaille dans la salle des nouvelles de RDS.
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14: Vous êtes sur les ondes d'Énergie 94.3, la meilleure radio au monde. Mais malgré tout, des fois, on est un peu curieux et on a envie d'aller voir, surtout d'entendre ce qui se fait ailleurs. Je vous suggère aujourd'hui de monter le son parce qu'on va aller écouter Radio Peinture. Oh.

0: Eh bien oui, vous êtes à l'écoute de la Radio Peinture pour un nouvel épisode haut en couleur. Au micro, au pinceau et à la console, votre serviteur, Jean-Claude Tassé-Massé. Et comme à l'habitude, nous sommes en direct du centre communautaire de Sommet de l'Ouest, juste à côté du Dairy Queen. Le temps se réchauffe dans notre local. Fait chaud. Et à l'extérieur, bien sûr, aussi. On voit les gens qui commencent à faire la file pour aller manger une petite crème en glace. Bonjour, madame. Je vais prendre un petit cornet, s'il vous plaît. De la vanille. De la vanille. Bon. Intéressant de bronchite, je pense. On avait hâte qu'il rouvre le Dairy Queen. On attendait l'été avec impatience. Je sais qu'il y en a qui sont ouverts à l'année parce qu'ils servent des hamburgers, mais pas ici. Ici, c'est juste des crèmes glacées. Alors, attention, les artistes, à vos pinceaux, on commence. Et qu'est-ce qu'on fait, Jean-Claude? Bonne question. Ben, comme vous le savez aujourd'hui, ben, demain, c'est la fête du Canada. Bonne fête, Canada! Surprise! On va préparer une belle carte. Une belle carte pour la fête du Canada. Alors, d'abord, on va prendre la peinture rouge, cette belle peinture rouge, là. C'est un galon qui me restait parce que j'avais refait une chambre de mie au sous-sol. Le Canada, c'est un beau drapeau rouge avec une feuille d'érable. Alors, on va faire une feuille d'érable au pochoir. J'ai mon pochoir ici, je vais le placer. C'est pas évident, là, ça a bougé. Là, ça a bougé encore, c'est pas grave, on recommence. Là, ça a encore bougé. Ouais, ça a pas trop l'air d'une feuille d'érable, Jean-Claude. Ça a plus l'air d'une chauve-souris. J'ai déjà eu, moi, une chauve-souris qui est rentrée chez nous, moi, au chalet. Je l'avais pogné avec une raquette de badminton. Bon. Et vous entendez, Jean-Claude, au lieu de te donner tout ce trouble avec un pochoir, t'aurais pas pu prendre une vraie feuille d'érable. J'y avais pas pensé. Et voilà. Et voilà pour le rouge. Ça, c'est un beau drapeau avec notre feuille d'érable chauve-souris. Alors, le Canada, c'est quoi? C'est aussi de la neige. Alors, pour faire de la neige sur notre drapeau, on va coller de la ouate. Ça, c'est la ouate que j'ai pris qui venait gratis dans les pots de Tylenol. Ensuite, on ajoute des paillettes, qu'on appelle communément des glitters. Les petits brillants. Les glitters, attention les glitters, il faut en mettre juste sur la carte, il faut pas en mettre partout. Parce qu'après ça, si on en a partout, on en a dans le linge. Et après ça, on vient à la maison, puis ça fait des chicanes avec la bonne femme. Tu reviens, puis là, elle s'énerve. Oh, Jean-Claude, tu étais où, Jean-Claude? Eh bien, mon émission de peinture, ah oui. Alors comment ça, tu es plein de glitters, tu es encore allé aux danseuses? Non, je te jure, ne me mens pas, Jean-Claude, tu es encore allé voir cette salope. Je te quitte, je retourne vivre chez ma mère avec les enfants. Oh ben non. Et voilà, notre bricolage est terminé. Bonne fête, Canada! Et à la semaine prochaine.
1: Wow. C'est incroyable. Ah, c'est excellent, on adore ça. Radio Peinture, donc.
2: Wow!
1: Et puis, il y a des gens qui se demandaient si c'était ta voix, c'est bel et bien toi.
0: Eh ben oui, c'est ma vraie voix. Il n'y a pas d'effet spécial.
1: Exactement. Moi, pour se procurer des billets pour ton spectacle, Olivier, il respire très fort, mon micro.
3: Oui.
1: C'est oliviermartineau.com.
0: .com.
1: Exactement.
0: Sur l'Internet.
1: Sur l'Internet.
0: Ma voix, un grand nombre.
1: Oui, exactement. Le Rock Show s'en vient avec Nick Wilson, ne manquez surtout pas ça. Et ben demain, c'est congé, parce que c'est ça, c'est 1er juillet, fait qu'on se pointe pas à la station personne. On se retrouve donc jeudi et par 11, je veux dire, Olivier Martineau et Geneviève Hébert-Dumont, parce que moi, je suis en congé jeudi.
2: Exactement, on vous rappelle qu'on élimine un joueur par jour qui va survivre jusqu'à la fin du mois. On a hâte de voir ça!
1: Alors, profitez de votre congé, tout le monde, salut!

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Radio Pinceau, Radio Peinture avec Olivier Martineau. En tout cas, l'animateur avait l'air d'être au bout du rouleau. Ben oui, le Chum Wilson avec vous. C'est le Rock Show qui débute. Hein, demain, journée de congé ou journée de déménagement. On est avec vous. On a une belle programmation. On est en mode week-end demain pour la fête du Canada. Et là, on s'offre un excellent Rock Show avec du Evanescence qui sont en spectacle ce soir au Centre Bell. On vous salue toutes ceux et celles qui sont en direction. Du Oasis à venir également, un Tipo Game. Et on passe un retour en 91 avec du Nirvana de l'album Nevermind in Bloom dans ton Rock Show sur Énergie.

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1: Yellow Card avec Good Charlotte, News of Bedroom Poster dans le Rock Show. La question à Wilson. Quel poster aviez-vous de quelle star vedette sportif quand vous étiez plus jeune? 6-12-12. On l'écoute dans le Rock Show Énergie.

On a un fan d'angine de poitrine qui seront à la noce jeudi, ce jeudi, le 2 juillet. Retour à la maison, nul n'est prophète en son pays à part pour angine de poitrine. J'ai réalisé une entrevue un peu plus tôt aujourd'hui avec Fred Poulin, le fondateur, le grand Manitou du festival. Je vais vous faire entendre les extraits jeudi prochain dans le Rock Show. Les Foo Fighters s'en viennent tout de suite après Moist et Resurrection sur Énergie.

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1: La question à Wilson, j'avais demandé quel poster vous aviez quand vous étiez plus jeune. Ah, beaucoup de réponses au 6-12-12. The Beatles revient souvent, Led Zeppelin, Pink Floyd, Jimi Hendrix, Nirvana même dans les années 90, AC/DC aussi, metal, punk, The Clash. Au niveau du sport professionnel, Mohamed Ali, les boxeurs, Lionel Messi, Michael Jordan au basket, LeBron James, le Canadien, bien sûr, on a Patrick Roy, également aussi Guy Lafleur, bref, toutes les bonnes réponses qui a marqué, bien sûr. Ça en prend des héros, ça nous prend des modèles dans la vie. Musical en passant aussi avec du Weezer qui nous ont fait passer par toutes les couleurs, hein? L'album bleu, vert, rouge, et sortent leur 20e album, l'album doré, le 21 août prochain, et on pourra les voir à la Place Belle le 26 septembre. Et au mois d'octobre aussi, cet automne, de Black Keys, ça s'en vient avec You Got to Lose, sur Énergie en nouveauté.
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1: Ah, portez votre petit poncho si vous allez à l'Essentiel au Québec, hein, si vous allez dans un festival, festival de jazz, on annonce un peu de d'orage peut-être, mais on risque de s'en sauver, hein. Peut-être qu'il va faire beau pour le déménagement demain, 6-12-12, si vous déménagez, là, on veut savoir qu'est-ce qui vous ferait plaisir d'entendre, parce que demain, on est en mode week-end, week-end énergie partout au Québec, avec un bon party énergie pour finir ça avec la pizza, la bière, les chums, et, hein, on célèbre le fun et l'arrivée de l'été avec énergie, bien sûr. Il y a deux shows ce soir en Centre Bell. Il y a Evanescence.

Et pour les amateurs de découvertes, je vous recommande Father John Misty aussi. Je pense qu'il reste quelques billets. Dépêchez-vous, par exemple, au MTELUS dans le cadre du Festival de Jazz.

16-12, on nous demande c'est qui ça? C'est Father John Misty avec Real Love. On se laisse le last call avec du Nickelback en nouveauté, Bones for the Crows. Ou pour tous ceux qui font du barbecue ce soir, je dirais plutôt T-Bone for the Crows. Bonne soirée, énergie!

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